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1: Oui, chérie.
2: Alléluia. Tu es sans pareil. Tu nous comprends mieux que ceux qui sont autour de nous. Car toi, Seigneur, tu es au-dedans de nous. Quand l'homme qui ne peut voir le cœur condamne, toi qui vis dans nos cœurs, tu compatis. Il n'y a que toi qui peux relever avec amour et douceur ceux qui sont faibles. Tu interviens avec tendresse et affection là où la dureté des hommes

0: Allô, homme de Dieu.
1: Oh, bonjour pasteur.
0: Comment ça va? Mais non, tu n'as pas oublié. On a tout l'âge.
2: Oh, c'est aujourd'hui?
0: Mais non,
1: c'est dans 10 minutes qu'on démarre.
2: 10 minutes, ok, ça marche.
0: Allez, merci.

Gestion des organisations de santé, hygiène, sécurité au travail, gestion de l'environnement, santé communautaire. Notez bien, au cours de cette année, académique Listem Bukavu ouvre la filière sciences infirmières, mention soins oculaires, ophtalmologie. Éléments du dossier, documents communs pour tous les candidats, formulaire d'inscription, attestation de naissance de bonne conduite, VMRS et CD nationalité, certificat d'aptitude physique délivré par le centre hospitalier de Listem Bukavu, la photocopie de la carte de lecteur, à défaut la photocopie de la carte d'élève, la photocopie du récit d'inscription, 4 photos passeport, une fard de chemise spécifique, documents additionnels spécifiques au candidat annel en LMD, confirmation des réussites aux photocopies du diplôme d'État ou son équivalent, photocopie de bulletin de 3e et 4e année secondaire, 3 documents additionnels au candidat en master 1 LM2, photocopie du diplôme de licence ou son équivalent, photocopie des relevés des notes, bac 1, bac 2 et bac 3. Pour plus d'informations, le candidat intéressé sont priés de se présenter au service d'accueil pour les inscriptions situées au rez-de-chaussée du bâtiment de Listem Bukavu du lundi au vendredi de 9h à 15h. Fête à Bukavu le 30 juillet 2026, le secrétaire général académique de Listem Bukavu, Wimba Kayange Louisette, professeur associé, signe le présent communiqué. La synergie des étudiants ressortissants de Lugendo, Sinelu, porte à la connaissance de toute la population du groupement de Lugendo, de ses membres, des étudiants et de toutes les personnes désireuses de découvrir notre milieu, qui organise une journée citoyenne et communautaire qui aura lieu le dimanche 16 août 2026 dans le groupement de Lugendo. Cette grande activité s'inscrit dans la vision de la Sinelu de contribuer au développement durable de Lugendo à travers 3 accès majeurs. L'apostolat auprès du centre de santé de tous les groupements en vue d'apporter un soutien moral et communautaire aux structures sanitaires et aux patients, la sensibilisation à la protection de l'environnement, notamment pour la plantation des arbres, notamment à travers la plantation des arbres aux alentours de route, afin de promouvoir un Lugendo plus vert et plus sain, et match de football amical, Sinelu contre Okapi Sport, prévu au terrain des Chichugi, dans le but de renforcer l'unité de la fraternité et la cohésion sociale. La Sinelu invite chaleureusement tous ses membres, les étudiants ressortissants de Lugendo, les autorités locales, les habitants du groupement, ainsi que toutes les personnes de bonne volonté, à participer massivement à cette journée ouverte historique, placée sous le thème « Ensemble, bâtissons un Lugendo plus vert, plus sain et plus solidaire ». Par ailleurs, la Sinelu tient à informer le public que cette activité constitue uniquement l'unique sortie officielle des étudiants organisée dans le groupement de Lugendo au cours du mois d'août 2026. Elle demeure l'activité reconnue et portée par la structure représentée des étudiants ressortissants de Lugendo. La Sinelu appelle donc ce membre et tous les visiteurs intéressés par cette découverte du groupement de Lugendo à faire preuve de vigilance et des discernements afin de ne pas se laisser manipuler par des initiatives individuelles ou de démarches entreprises par certaines personnes qui, malgré les opportunités d'intégration offertes par la Sinelu, choisissent de rester en marge et tentent d'organiser des activités parallèles dans un esprit contraire à l'unité et à la cohésion sociale des étudiants. La Sinelu réaffirme sa disponibilité à acquérir toute personne partageant ses valeurs de solidarité, d'unité, de fraternité, développement communautaire. Votre présence, votre accompagnement et votre contribution seront un soutien précieux pour la réussite de cette journée en faveur de Lugendo. Pour plus d'informations, contactez le numéro suivant, plus de 143 98 48 32 61, plus de 143 97 81 14 267. Fête à Bukavu le 31 juillet 2026 pour la Sinelu. Bertrand Biragui Rubacha, président, signe le présent communiqué. 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des foies, carie dentaire, cancer des seins, paralysie, épilepsie, obésité, asthme, appendicite, infection vaginale et urinaire, bouchement des trompes, règles douloureuses, stérilité, kyste, myome, fibrome, faiblesse sexuelle, éjaculation précoce, insuffisance des spermes, hémorroïdes internes et externes, hernie interne et externe, prostate, infection sexuelle chez les hommes, irritation corporelle, gonflement du ventre, gonflement des jambes, maladie d'origine spirituelle et naminguine, docteur Prince, et qu'on a d'ailleurs quoi chicha moutou koukounyo pombe, y'en a pima sous moi ma 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

Les pourcentages qui auraient obtenu les pourcentages les plus élevés au cours de l'édition des examens d'État 2025-2026. En plus, une seconde bourse d'études universitaires est accordée à l'élève qui se sera distingué par son comportement et sa discipline irréprochable au cours de l'année scolaire 2025-2026, dont le niveau de vulnérabilité est élevé. Enfin, dans le même souci, la Fondation Honorable Césaire Matabaro a décidé d'élargir son action en accordant également des bourses d'études du cycle secondaire aux deux premiers. Lauréat de la 8e année a obtenu le résultat le plus élevé de l'ANSOSP, année scolaire 2025-2026 en territoire de Walungu. Au regard de ce qui précède, la Fondation Honorable César Matabaro attend impatiemment que les trois heures lauréats se manifestent auprès de la Commission dans le meilleur délai, soit 7 jours ouvrables, à dater de la signature du présent communiqué pour lui permettre de passer à la phase d'exécution faite à Walungu le 30 juillet 2026 pour la Fondation Honorable César Matabaro. Ferdinand Bissimoa Berindwa signe le présent communiqué. 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La direction de l'Institut de formation professionnelle La Grâce porte à la connaissance du public que des parents et d'élèves, ainsi que toutes les personnes désireuses d'acquérir une formation professionnelle qualifiante, de l'ouverture officielle des inscriptions pour les filières suivantes: coupe et couture, langue anglaise, informatique. La direction informe par ailleurs tous les finalistes de la session 2026 en coupe et couture que la date de passation des épreuves certificatives de fin de formation professionnelle leur sera communiquée à temps opportun. 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Pour la direction Mouchamale Roi Cherciel, signe le présent communiqué. 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

et les programmes de reconversion en sage-femme, la faculté des sciences sociales, avec comme filière service social, paix et transformation des conflits, psychologie, la faculté des sciences économiques et gestion, filière sciences économiques, sciences de gestion, la faculté de théologie protestante, avec comme filière théologie protestante. L'IEA met à la disposition un internat distinct pour les filles et les garçons, offrant les logements des différents standards, afin de répondre aux besoins de tous. Des bus sont également prévus pour assurer le transport des étudiants. Les inscriptions se prennent chaque jour, du lundi au vendredi de 8h à 16h, lieu d'inscription à l'UEA, Paris Tora Centrale, en ville, bâtiment de la représentation de la 8e CEPAC, CCISA, à côté des bureaux de la DGI. Il est aussi possible de se faire inscrire en ligne via l'adresse https://iatweb.iabocavo.net/UAT application. Pour plus d'informations, écrivez à l'adresse mail inscription@iea.ac.cd ou appelez les numéros +243 99 42 23 128, +243 99 41 80 222. Fête à Bukavu le 27 juillet 2026. Professeur docteur Ayagiou Rebassinger et Balthazar Rodrigue, secrétaire général académique, signe le présent communiqué. 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C'est le professeur Désiré Bayongwa, recteur, qui signe le présent communiqué. 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

0: et des environs à venir massivement encourager notre équipe lors de ces rencontres, venez nombreux et soutenir la renaissance du TP Renaissance de Moulamba. Fête à Moulamba, le 31 juillet 2026 pour le TP Renaissance. Akouziboué Flavien, secrétaire sportif, et docteur Bienvenu Chizungo, président de l'équipe, signe le présent communiqué. 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
8: 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Comme il y a crise sécuritaire, économique et politique dans notre entité actuellement, c'est le moment d'exploiter les ressources forestières et minières du parc national de Kahuzi-Biega. Cette famine risque de nous tuer. Il n'y a personne pour nous contrôler ou nous arrêter cette fois-ci.
7: Papa Simanouka, j'ai été déconseillé de penser comme ça. Papa Simanouka, tu ne connais pas les conséquences de cette exploitation abusive sur le climat, la biodiversité et même sur la vie de notre communauté. Regarde comment le parc et notre patrimoine commun est aujourd'hui menacé. Il risque de disparaître si nous n'agissons pas. Et cela va négativement affecter toute notre région.
8: Non, Papa Winga, quelles conséquences? Cela n'est pas possible. 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

0: l'action de saison et des risques de santé. Mon ami, tu dois arrêter ça.
1: Mes chers amis, je vous ai goûté attentivement.
0: Écoutez, les membres du communauté riveraine au parc et réserve naturelle ont

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La famille Joseph Tshigalu a le profond regret de vous annoncer le décès inopiné de monsieur Claude Biamungu Kaulaga et de monsieur Emmanuel Chizabirindwa, survenu par accident de circulation ce 1er août 2026 à 18h à Mumba Bukavu. Cette triste nouvelle s'adresse à la famille de Claude Biamungu, se trouvant en Kaziba à Bouzi, à Kamagema Panzi, à la famille, aux amis et connaissances de monsieur Emmanuel Birindwa, se trouvant à Kabare, à Kolwezi et partout ailleurs. Les dépouilles mortelles sont gardées à la morgue de l'hôpital provincial de Bukavu. Le reste du programme vous sera communiqué plus tard. C'est signé par la famille Joseph Tshigalu. 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La famille Mukulu a la profonde douleur d'annoncer le décès ce samedi 1er août 2026 à Kinshasa de madame Véronique Germaine Fatouma dans sa 95e année. La matriarche de la famille vous en font part. Jacques Mukulu, Janine Mukulu, Jessie Mukulu et Linda Mukulu, ses enfants, ensemble avec sa famille, ses neveux, nièces, ses petits-enfants ainsi que ses arrière-petits-enfants, éparpillés à travers le monde. En attendant la publication du programme des funérailles, l'idée est organisée à Kinshasa sur avenue numéro 6, à Kinshasa alors sur numéro 6 de l'avenue Santou, 2e rue Limité, quartier Sokopao, référence, entrée Dilandos, 1er rue à Lubumbashi sur numéro 8303 de l'avenue Lusambilo, Golf Lido, commune de Lubumbashi, référence clinique Flora, chez Jacques Mukulu, son fils aîné, à Bukavu, sur numéro 1 bis de l'avenue Kasenga, quartier A, commune de Bagira, résidence familiale à Melbourne, Australie, chez sa fille Janine Mukulu, au Texas, aux États-Unis, chez Liliane Fatouma Mukulu, sa fille, 908, voilà, au Texas, pour la famille Jacques Mukulu, Dunia signe ses communiqués. La grande famille Boussé a le regret de vous annoncer la mort de leur fils, grand-père, père, oncle, Kassele Wasso Delphan, promoteur du complexe scolaire Asma, mort survenu samedi 2 août, 1er août alors, 2026, à 6 heures de suite d'une courte maladie. Que cette triste nouvelle parvienne au Lusu général, à tous les ressortissants de Kamituga, à toute la famille Boussé, partout où il se trouve. En attendant le programme, l'aide se tient à son domicile à Bouzi Kassié. Pour la famille Thierry Kitenge, signe ses communiqués. La famille Tshigalu a le profond regret de vous annoncer le décès inopiné de M. Claude Biamungu Kaulaga et M. Emmanuel Chiza Birindwa, survenu par accident des circulations ce 1er août 2026 à Mumba vers 18h. Cette triste nouvelle s'adresse à la famille de Claude Biamungu, se trouvant au Kaziba, Buzi et Kamagema Panzi, à la famille, aux amis et connaissances de monsieur Emmanuel Birindwa, se trouvant à Kabare, Kolwezi et partout ailleurs. Les dépouilles mortelles des illustres disparus sont gardées à la morgue de l'hôpital provincial de Bukavu. Le reste du programme vous sera communiqué plus tard. C'est signé par Joseph Tshigalu et fait à Bukavu le 2 août 2026. 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

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À l'attention de tous les fans du TP Renaissance de Moulamba, des sportifs et du club sportif en général, dans le cadre de la réorganisation du TP Renaissance, le comité dirigeant porte à la connaissance de tous les fans de Moulamba, de tous les sportifs et du public sportif en général, l'organisation de deux matchs amicaux, des préparations dans le but de tester le niveau de notre équipe. Voici le programme. Premier match date dimanche 2 août 2026 à 14h. Adversaire, l'éco-foot de Walungu, lieu terrain de la paroisse de Bourale à Bourale. Deuxième match date dimanche 9 août 2026 à 14h, lieu terrain de la paroisse de Bourale à Bourale. Le comité invite ainsi tous les fans du TP Renaissance, tous les sportifs et toute la population du territoire de Walungu en général, du groupement de Moulamba en particulier, et environ à venir massivement encourager notre équipe lors de ces rencontres. Venez nombreux vivre le foot pour le soutenir, la renaissance du tout-puissant renaissance de Moulamba. Ainsi fait à Moulamba, le 31 juillet 2026, pour l'équipe Akuzi Boué, Flavian, secrétaire sportif, docteur Bienvenue Chizungu, président de l'équipe, ont signé respectivement ces communiqués. Le secrétariat général académique de l'ISTD Moulungu informe le public que les inscriptions des nouveaux et anciens finalistes des humanités ont déjà commencé et se poursuivent pour l'année académique 2026-2027. Les inscriptions se font en première année de licence L1-LMD sur présentation de la preuve de réussite aux examens d'État et dans les promotions montantes moyennant des relevés de cotes des promotions inférieures. Pour rappel, l'ISTD Moulungu, un établissement public de l'État congolais, organise sous le système licence maîtrise doctorat LMD et en deux vacations jour et soir les filières et mentions ci-dessous, filière des sciences et techniques de développement, 7 mentions, à savoir administration rurale et bonne gouvernance, genre et développement durable, gestion et administration de projets, environnement et développement durable, organisation sociale et transformation communautaire, planification régionale et aménagement du territoire, santé communautaire et développement. 2 filières de techniques agricoles, 3 mentions, à savoir agro-vétérinaire, agronomie ainsi que vétérinaire. L'institution dispose d'un campus lui permettant d'offrir un logement décent aux étudiants et étudiantes qui viennent de loin. 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
La Fondation Honorable César Matabaro, député national élu de Walungu, rappelle à la population de sa circonscription électorale que dans le cadre de la promotion de l'éducation de la jeunesse, elle a pris l'initiative d'offrir une bourse d'études universitaires au pays ou à l'étranger au premier lauréat ou à la première lauréate qui aurait obtenu le pourcentage le plus élevé au cours de l'édition des examens d'État 2025-2026. En plus, une seconde bourse d'études universitaires est accordée à l'élève qui sera distingué par son comportement et sa discipline irréprochable au cours de l'année scolaire 2025-2026 et dont le niveau de vulnérabilité est élevé. Enfin, dans le même souci, la Fondation Honorable César Matabaro a décidé d'élargir son action en accordant également deux bourses d'études du cycle secondaire aux deux premiers lauréats de la 8e année ayant obtenu le résultat le plus élevé au TENASOSP année scolaire 2025-2026 en territoire de Walungu. Au regard de ce qui précède, la Fondation Honorable César Matabaro attend impatiemment que les trois heureux lauréats se manifestent auprès de la commission ad hoc dans les meilleurs délais, soit 7 jours ouvrables à dater de la signature du présent communiqué pour lui permettre de passer à la phase d'exécution. Ainsi fait à Walungu, le 30 juillet 2026, là pour la Fondation Honorable César Matabaro, Ferdinand Bissimo Birindoa, 084 49 90 003 082 52 31 177. C'est bien lui qui a signé ces communiqués. 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Orientation des lectures, voix dynamique, chaleureuse et motivante, marquez une courte pause avant le numéro de téléphone et le répétez, voilà, ces textes du spot publicitaire. C'est à lire plus tard, mesdames et messieurs, sinon on continue la lecture des communiqués. 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

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Merci infiniment pour votre attention soutenue. Un seul sujet au menu de l'émission de ce jour. La Cour constitutionnelle a déclaré recevable et conforme à la Constitution la loi fixant les modalités d'organisation du référendum en RDC sous réserve des 13 dispositions sur la quarantaine que contient la dite loi. Cette décision est consécutive à la requête introduite par le président de la République pour vérifier avant sa promulgation la conformité à la Constitution de ce texte adopté par les deux chambres du Parlement. L'arrêt de la Cour constitutionnelle a été rendu mardi au cours d'une audience publique présidée par le président de cette institution, le juge Dieudonné Kamouleta. Dans la foulée, la coalition de l'opposition C64 a haussé le ton dans une déclaration publique à Kinshasa. La C64 a vivement dénoncé la décision de la Cour constitutionnelle pour cette plateforme. Cette décision constitue une nouvelle étape dans un processus qu'elle juge dangereux pour l'équilibre institutionnel du pays. La coalition estime que l'arrêt de la Cour ouvre la voie à une éventuelle modification de la Constitution et accuse la haute juridiction des contribuables, ce qu'elle qualifie de complot contre l'ordre constitutionnel. De son côté, le prix Nobel de la paix, Denis Mukwege, a également demandé au pouvoir de mettre fin à ce projet de changement de la Constitution. Quelle lecture faire de cet arrêt de la Cour constitutionnelle, son opportunité et ses implications pour la classe politique et sociale nationale? Réponse dans l'émission de ce jour, mise en onde par Jean-Claude Ndague devant ce micro pour la présentation expédie. Passez donc un excellent dimanche chez vous et surtout bonne

0: l'occasion, bien évidemment, d'entrer dans le vif de notre sujet, le sujet unique et principal de l'émission de ce jour. Nous revenons sur la situation sécuritaire dans la ville et dans certaines parties de la province, surtout dans les territoires de Kabaré. Un nouveau mode d'insécurité marqué par des attaques à la grenade contre des habitations et des lieux publics prend de l'ampleur dans la ville de Bukavu, particulièrement au quartier Nkafu en commune de Kadutu. En l'espace de 3 jours, 2 explosions de grenades ont fait un mort, plusieurs blessés et d'importants dégâts matériels. Le cas le plus récent remonte à la nuit du jeudi 30 au vendredi 31 juillet 2026, lorsque la résidence de la chef de quartier Nkafu, située sur avenue Mwangaza, a été visée par une attaque à la grenade. Le bilan fait état de plusieurs biens matériels détruits et d'une personne blessée. Cette attaque intervient quelques jours après un autre incident survenu le 28 juillet sur avenue Michomero, où une personne a perdu la vie tandis que 2 autres ont été blessées avant d'être admises à l'hôpital provincial général des références de Bukavu. Toujours sous le choc, la chef de quartier Nkafu Didienne Moati plaide pour le renforcement des dispositifs de sécurité et l'ouverture d'une enquête approfondie afin d'identifier les auteurs de ces actes d'insécurité. De son côté, le rapporteur du bureau urbain de la société civile, Gaston Loubakan, a estimé que cette recrudescence des attaques à la grenade risque d'aggraver le climat d'insécurité déjà préoccupant dans la ville de Bukavu. Il craint une multiplication d'attaques à la grenade et l'installation justement d'un climat de psychose au sein de la population. Il recommande le renforcement des patrouilles de jour comme de nuit afin de dissuader les auteurs de ces actes criminels, de sécuriser les quartiers les plus exposés et de restaurer la confiance de la population envers les services de sécurité. Il est donc urgent que les autorités prennent des mesures efficaces pour mettre fin à cette série d'attaques et garantir la sécurité des citoyens, conclut notre source. Et le centre commercial de Kavumo dans le groupement de Bougour et en territoire de Kabaré continue de faire face à une insécurité grandissante. Depuis plus d'un mois, des coups de feu retentissent régulièrement, le jour comme la nuit, plongeant la population dans un climat de peur. De sources locales, nous apprenons que des détonations d'armes lourdes sont également entendues dans la zone. Au-delà de la paralysie des activités pendant plusieurs heures, cette situation entraîne des lourdes conséquences pour les habitants. Nous apprenons que depuis très tôt le matin, ça crépite à Kavumu, dans le territoire de Kabaré. Les villages concernés sont Buliriko, Bulowo, Titibila, Buinda, Kamakombe, Buyumbu, Mbayo et Miantangwe, selon des sources sur place. Il y a des affrontements entre les troupes de l'AFC M23 et les éléments Wazalendo dans la partie supérieure de Kavumu, où les habitants ont vidé leur maison depuis très tôt le matin, laissant libre champ aux forces combattantes. Bref, c'est la situation qui prévaut à Kavumu depuis très tôt le matin. Les activités ne tourne pas comme d'habitude, donc pas d'activité commerciale. Au-delà de ça, difficile pour les habitants de Kavumu de se rendre au lieu de culte pour les activités de dimanche. Dans la soirée de jeudi, il y a des échanges, des tirs qui ont été signalés, faisant plusieurs blessés. Si certaines sources évoquent des affrontements entre éléments de l'AFC M23 et des groupes armés, se réclamant à Zalendo, d'autres estiment que l'origine des tirs demeure inconnue et ouvrirait la voie à des bandits véreux. En l'absence de communication officielle, les rumeurs se multiplient et alimentent la confusion au sein de la population. Voilà, nous allons dans cette première partie de l'émission accueillir certains invités. Tout d'abord, Janvier Makombe Mizo, qui est de la Ligue de consommateurs des services au Congo Kinshasa. Janvier Makombe Mizo, bonjour et bienvenue.
1: Bonjour beaucoup et je salue tous les auditeurs qui suivent cette émission en ce net moment.
0: Nous recevons dans ce studio Madame Chaloukoma Alice. Madame, bonjour et bienvenue.
2: Bonjour, merci.
0: Nous vous accueillons pour un festival que vous organisez, une foire d'entrepreneurs qui est organisée dans la ville de Bukavu à partir de cette semaine. Madame Alice, il s'agit de quel type de foire et quelle est la motivation derrière l'organisation de cette activité dans la ville de Bukavu?
2: Merci pour la parole. La foire, c'est une foire entrepreneuriale. Une foire entrepreneuriale qui promeut les entrepreneurs et qui sensibilise la population pour la consommation locale, qui sensibilise la population pour valoriser ce que nous avons, ce que nous produisons. Parce que voilà, une société se

0: valoriser la production locale, mais après cela, vous attendez quel type de résultats?
1: Les résultats sont simples. La première, c'est que je veux que les entrepreneurs vendent, que ce soit vraiment un moment où ils vont se retrouver, où ils vont valoriser, parler de leurs produits, faire de la publicité, mais aussi avoir le gain par rapport à cela. La deuxième, c'est que la population accède aussi facilement et à moindre coût aux produits locaux. Parce que souvent, les produits importés deviennent de plus en plus moins chers que ceux que nous produisons ici. Donc, nous demandons aux entrepreneurs de faire des promotions et que toute la population puisse accéder aussi facilement et à moindre coût.
0: Au-delà de l'accès à moindre coût, il faut rappeler que l'entrepreneuriat local est buté à certains défis, notamment l'accès au financement. Est-ce qu'au travers de cette activité, vous allez également résoudre ce défi-là ou ce problème-là qui frappe le secteur de l'entrepreneuriat au niveau local? En évitant, par exemple, les incubateurs, au-delà des incubateurs, bon, même si le secteur financier ou bancaire n'est pas opérationnel comme avant ici à Bukavu, est-ce que cette dimension sera intégrée également dans l'activité que vous organisez?
1: De mon côté, je ne suis aussi qu'une entrepreneur qui essaye d'initier quelque chose pour le bien communautaire comme entrepreneur par rapport aux problèmes, aux difficultés que moi-même j'ai rencontrées dans mon parcours. D'un autre côté, oui, nous faisons appel aux autres. Déjà que vous êtes là, il y a Papa Mizo qui est là. Ce qui nous fait du bien, c'est que beaucoup d'agents locaux, si je peux dire ça, nous soutiennent. Voilà, on va espérer que ça sera positif.
0: Vous avez dit qu'il s'agit de tous les produits, mais à titre d'échantillon, quels sont les produits qui seront mis en vedette pendant toute la période de la foire pour inciter peut-être les consommateurs, les habitants de Bukavu à passer au collège Alpha Diri pour s'en procurer?
1: Il n'y aura pas de produits vedettes parce que tous les produits sont nécessaires et importants selon différents besoins. Donc il y aura des produits d'agroalimentaire, dans l'agro-transformation il y aura. Il y aura des services, il y aura en tout cas toutes sortes de produits.
0: Janvier Mizo Cabaret, qu'est-ce qui vous lie réellement à cette activité? Vous défendez la cause des consommateurs que nous sommes. Qu'est-ce qui vous associe directement à l'organisation de cette foire entrepreneuriale dans la ville de Bukavu?
2: Merci beaucoup pour la question. D'abord, en tant que Ligue des consommateurs de services au Congo-Kinshasa, qui au fait soutient toutes sortes de campagnes, qui va dans le sens de promouvoir la consommation des produits locaux, et vous voyez déjà qu'avec l'objectif poursuivi par Kivusoko, une foire qui va du 4 au 7 août au niveau du collège Alpha Diri, déjà ça rejoint un peu la vision de la Likoski. Vous savez, ces derniers temps, la Likoski réfléchit beaucoup sur les systèmes alimentaires durables. Et lorsque nous voyons des entrepreneurs s'organiser localement, parce qu'il y a même d'ailleurs un adage qui dit aux problèmes locaux, il faut des solutions locales. Et parlant du droit à l'alimentation saine, nous allons tous être d'accord qu'à travers d'autres nations, il y a déjà suffisamment d'infrastructures, il y a suffisamment une certaine organisation qui va vraiment dans le sens de satisfaire les besoins des consommateurs de produits alimentaires. Et c'est par là même que pourrait commencer tout processus de développement lorsqu'on a résolu les problèmes des ventres. Alors, nous voudrions peut-être appeler à la prise de conscience de nous tous en tant que consommateurs pour dire, si nous voulons, si nous avons une bonne volonté bien affichée, nous pouvons faire de nos entrepreneurs locaux des grands, si nous voulons. Parce que ailleurs, on privilégie la consommation des produits locaux et cela permet de pouvoir réagardir tous les efforts amener en synergie pour la promotion de l'économie locale. Et si nous avons déjà des producteurs qui travaillent et qui se sentent soutenus par les consommateurs, donc voilà qu'il y a déjà plusieurs possibilités même de création d'emplois. Donc il y a au fait plusieurs incidences positives et nous ne pouvons qu'encourager de telles initiatives. Et pour finir, je voudrais aussi, parce que je vois même

0: qui est un médecin au niveau du studio, je voudrais un peu attirer l'attention des consommateurs. J'ai l'impression que les problèmes d'alimentation ou des questions relatives à l'alimentation sont prises à la légère. Donc les gens ne comprennent pas qu'il y a toute une corrélation entre l'alimentation et la santé. Aujourd'hui, nous avons des cas de décès. 10 jours au lendemain, si nous devons faire un inventaire au niveau de nos villes. Et si vous regardez de près, vous allez voir que ces décès sont entre autres dits à une mauvaise alimentation. Ce que nous pouvons appeler la malbouffe. Parce que nous avons, c'est vrai, des consommateurs qui ont un problème de pouvoir d'achat et qui ne peuvent pas accéder à des denrées alimentaires saines. Mais également, il y a d'autres qui en ont, mais qui consomment vague des denrées alimentaires et qui créent beaucoup de problèmes de santé. Or, si nous voulons avoir un peuple qui peut être capable d'amorcer un processus de développement durable, il faut d'abord résoudre ces problèmes d'alimentation qui, au fait, garantit aux uns aux autres déjà une bonne santé. Et lorsque nous avons une bonne santé, ça chute sur la performance. S'il s'agit des élèves, ils vont bien travailler à l'école. S'il s'agit des professionnels, ils vont bien travailler à l'école. Et si donc nous sommes affamés, nous n'avons rien à manger, donc vous voyez que c'est déjà un souci. Donc on ne parlera jamais du développement. Voilà.
1: Merci beaucoup, Alice. Je comprends bien le développement de MISO, mais comment pérenniser l'activité? On ne sait pas résoudre tous ces défis en 2 jours. Il y a une disparité entre les produits que nous consommons et bien évidemment la santé. Vous y faites allusion. Nous consommons des produits peut-être dont le contrôle n'est pas efficace à l'entrée de la ville de Bukavu, à certains égards bien évidemment, des produits d'importation dont on ne connaît pas la qualité et qu'on sort, mais on va exposer les produits de l'agro, du secteur agro, pastoral et consorts ici à Bukavu pendant essentiellement les 3 à 4 jours de l'organisation du festival. Mais comment faire pour que l'activité soit pérenne, c'est-à-dire que les habitants, les consommateurs aient la culture d'aller s'approvisionner auprès de ces opérateurs locaux qui vendent peut-être les produits bio différemment des produits d'importation qui traversent la frontière et qui sont importés pendant des mois et des mois avant d'arriver à Bukavu. Est-ce que votre foire intègre également les aspects d'après-organisation de l'activité pour développer cette culture dans les chefs des consommateurs locaux?
2: Oui, nous le pensons parce qu'au fait, au courant de cette foire, nous allons lancer en même temps une campagne de sensibilisation pour la consommation locale que nous appelons Consommons aussi le Made in chez nous. Nous allons le faire pendant 3 mois. Et pendant ces mois, nous allons mettre des points de vente par-ci, par-là. Nous allons aussi sensibiliser. Et cette foire, elle va continuer au fait. Nous la faisons annuellement, ce qui fait que celle-ci, c'est pour sa 3e édition. Et voilà, avec des gens qui luttent tout le jour comme Likoski et les autres, en fait, nous unissons nos efforts et nous espérons qu'il y aura un changement.
1: Voilà, de quelque part, l'implication de l'autorité, n'est-ce pas un élément impératif pour, disons, mettre en œuvre une dynamique urbaine autour des produits locaux ou autour de l'appropriation des produits locaux, Monsieur Miso?
0: En principe, dans des telles dynamiques, il faut toujours penser au pouvoir public pour accompagner les processus. Mais je voudrais juste dire que la foire en question, c'est une dynamique parmi tant d'autres. Et nous sommes entrés au fait d'encourager les producteurs locaux, il y a des agripreneurs qui, au fait, ont compris qu'il faut désormais travailler en synergie. Parce que ce n'est qu'à travers la mutualisation des efforts, des expertises, des ressources, qu'on peut arriver à résoudre des problèmes qui semblent être ainsi insurmontables. Donc, nous pensons que dans les jours à venir, si nous voulons, et que nous puissions agir, en synergie, et que cette synergie qui crée des connexions entre producteurs, consommateurs, entre agripreneurs, consommateurs, entre agripreneurs, écoles, nous pensons que ça pourrait quand même nous aider. Et surtout vous aussi les médias, vous les médias qui portez la voix donc des producteurs, des consommateurs, et nous osons croire que les messages pourraient facilement passer et atteindre toutes les couches stratégiques. Vous avez parlé des pouvoirs publics, donc il y a aussi tous ces groupements d'intérêts économiques, il y a également des consommateurs qui doivent s'organiser organisée pour entrer en contact avec les producteurs et avoir la vraie information par rapport aux produits, aux services qui sont mis sur les marchés.
1: Merci beaucoup. Nous recevons dans ce studio Elie Abibou qui est du gouvernorat de province, assistant du vice-gouverneur, conseil du vice-gouverneur.
3: Pas conseil du vice-gouverneur.
1: Conseil au cabinet du gouverneur.
3: En fait, je suis conseiller politique, administratif, genre, famille, enfants, personnes vulnérables, affaires sociales et droits humains.
1: Merci beaucoup. Bonjour.
3: Ok, je pense
1: que... Nous allons dans un premier temps. La question est celle de savoir quelle est l'implication, bien évidemment, de l'autorité en place dans la dynamique d'accompagnement des entrepreneurs ou disons des producteurs locaux, parce que les initiatives existent, elles sont nombreuses en quantité industrielle, mais souvent les entrepreneurs locaux estiment qu'ils font face à la surcharge fiscale par exemple, à la multiplicité des taxes et des services qui se déploient sur le terrain pour la perception des taxes à impôts, et on sent également que les pouvoirs publics n'accompagnent pas efficacement les entrepreneurs locaux en leur rendant peut-être disponible des opportunités de marché ou l'accès au financement et consorts.
3: Bon, là je vais d'abord commencer par parler comme scientifique. J'ai fait une étude à la Banque mondiale sur la gouvernance économique au site Kiv. On a parlé de Tchikala, n'est-ce pas? Ce sont les producteurs locaux. Ce que là nous sommes en train de parler, on ne peut pas commercialiser sans production. N'est-ce pas? Nous avons une économie extravertie. Nous dépendons de l'extérieur. On importe même les tomates. Le gouvernement provincial a mis en place un programme où nous avons cultivé des maïs dans la plaine de la Rosizi. N'est-ce pas? Autant d'hectares. J'espère que mon collègue Moussa Somora, prof Moussa Somora, qui est chargé de l'agriculture, est en train de suivre cette émission. C'est lui qui peut nous dire on a produit combien. Maintenant, alors, madame, nous aimons bien, sur le plan administratif, j'espère que le maire de la ville vous a donné une autorisation d'organiser votre foire. J'espère, il doit le faire.
2: Oui, oui.
3: C'est son obligation.
2: Oui.
3: Moi, comme membre du cabinet du gouverneur, je ne sais pas contrôler de l'autre côté. C'est de son devoir. Toutes les autorités administratives doivent vous accompagner. Ça, c'est clair et c'est net.
1: Merci.
3: Mais à votre niveau aussi, les produits locaux. Où sont ces produits locaux que vous allez nous présenter? Bijumba, Sivile, Maragi, tout le monde qui est ici, Bijumba, Maragi, Bifumu, Sivile, Mahole, Sivile. Il ne faut pas nous amener des produits.
4: Peut-être aujourd'hui les petits poissons noirs.
3: Les petits poissons noirs, parce que tout le monde a piqué les apes. C'est pas moi qui suis quand j'allais. Tout le monde a piqué les apes. C'est vrai. Ma produit locaux gagne, on t'a tout présenté, ça.
1: Merci.
3: Attends, je vais finir.
1: C'est déjà clair. La question est très claire.
3: Elle n'est pas encore finie. Vous comprenez? Les consommateurs, miso. Protéger les consommateurs. Ils consomment quoi? Je vous pose la question. Ils consomment quoi?
4: Il y a ma plastique.
1: Elie, vous êtes censé. Vous êtes censé également contrôler.
3: C'est ça que j'ai dit. C'est ça que j'ai dit.
1: Un service étatique de contrôle. La responsabilité vous incombe.
3: C'est pour ça que je vais me condamner moi-même.
1: Merci beaucoup.
3: En quoi je me condamne? Quand vous êtes consommateur, l'État a les vraiment le devoir, l'obligation de savoir vous consommer quoi.
1: Merci beaucoup.
3: Avarié, j'en ai vu dans de grands magasins même. Nous sommes tout à l'heure, attends, tu pas à maï, il y a une chose quoi expiré comme moi pour 2000 combien. Donc moi je m'interpelle. Je ne peux pas vous cacher. Moi je m'interpelle, je me dis, nos services doivent jouer leur rôle. Tout comme on est à santé, chargé de communication à santé. L'alimentation marche avec la santé.
1: Miso est revenu tantôt.
3: Vous comprenez? L'alimentation marche avec la santé. Si les deux ne se combinent pas, mes chers amis, nous comprenons à Koufa, nous sommes assez balcologues.
1: Merci beaucoup. Merci.
3: Donc, j'aimerais bien que vous associez la division de la santé dans votre activité.
1: Merci Elise.
3: Pour que cette division puisse nous aider à comprendre cette consommation-là de la production, importation, consommation, commercialisation. Comment cela se passe et comment cela se contrôle. Moi-même, je me condamne encore. Pourquoi? L'OCC est où?
1: Merci beaucoup, Elie.
3: N'est-ce pas?
1: Merci.
3: C'est un service qui devrait faire les contrôles, non?
1: Il y a plusieurs services. Il y a par exemple l'hygiène aux frontières.
3: L'hygiène aux frontières,
1: l'OCC. À la qualité, par exemple, des produits qui viennent de l'extérieur.
3: C'est clair.
1: Notamment donc, la viande des bœufs en provenance des pays
3: donc
1: voisins.
3: Donc ça veut dire que nous avons encore un manquement à notre niveau et que nous devons combler.
1: Merci.
3: Je sais que le gouverneur est en train de suivre cette émission.
1: Merci beaucoup.
3: Il y a des services que nous devons remettre en place pour que ce soit les consommateurs, que la population tout entière, n'est-ce pas?
1: Pour assurer le bien-être de la population.
3: Nous devons encore les faire.
1: Merci, merci. Des fois, un petit commentaire.
4: Un petit commentaire. Moi, je suis économiste.
1: Je vous salue d'abord. Bonjour,
4: des fois. Bonjour, bonjour. Je suis économiste. Je suis un expert comptable et tout tourne autour de la, de l'économie et de l'argent. Quand on grandissait au soir de Kisangani, on disait Mwana Aramu. Mutoto ya Mwana Aramu. Anakula biote ya minanguka kumikono yaki. Vous voyez Eli et du gouverneur. Mais qu'est-ce qu'il vient de nous dire? Miso et de la société civile, qu'est-ce qu'il vient de nous dire? Moi je pense que vous avez commencé par l'insécurité partout. Ça serait une insulte, une injure d'organiser une foire à Bukavu là où Kabare et en insécurité, les gens sont en train de courir, de fuir.
1: Malgré l'insécurité, les gens sont censés manger.
4: Vous allez manger en courant, vous mangez quoi? Biamouli Lokota. C'est ça l'économie. Or, une économie reposait sur le ramassis, le hasard.
3: La poubelle alors.
4: La poubelle. Koukouya Kouyalal. Moi, je pense que nous devons d'abord nous interpeller, nous tous, en commençant par nos amis qui sont du gouvernement et du gouvernorat, en commençant par nos amis qui sont de la société civile, parce que c'est eux qui doivent faire la pression. Revendiquons d'abord l'essentiel.
1: Et vous, les politiques, qui assurez, parce que vous êtes de l'Union sacrée,
4: oui.
1: Si on assure la gouvernance au niveau national.
4: Si on ne nous fait pas pression, nous faisons ce que nous voulons.
1: Merci beaucoup. Miso, vous avez compris un peu les recommandations, les inquiétudes des consorts autour de l'organisation de l'activité.
5: Oui, j'ai compris toutes les préoccupations, mais quel que soit le contexte dans lequel nous pouvons être, nous pensons que des attitudes par rapport à la résilience valsent leur pesant d'or. Donc ce n'est pas parce qu'il y a tel ou tel contexte que nous allons croiser les bras. Donc Dieu nous a créés pour que lorsqu'il y a des défis qui surgissent devant nous, que nous puissions utiliser notre cerveau pour voir comment nous pouvons nous tirer d'affaires. Ouais. Donc rien n'est impossible.
1: Merci beaucoup. Madame Alice également, quel dernier, au-delà de votre réponse aux préoccupations des prédécesseurs, un autre message pour les entrepreneurs et les consommateurs qui vont devoir passer par le collège Alpha Diri pour s'approvisionner.
2: Je veux commencer par répondre. Au fait, chacun joue son rôle à son niveau. Moi, je suis une mère au foyer, je suis entrepreneur et j'essaie de trouver des petites solutions par rapport aux petits problèmes que moi je retrouve. Je ne jouerai jamais le rôle de l'État. Est-ce que l'État nous accompagne? Nous avons écrit une lettre avant de venir. Nous faisions des démarches pour que les entrepreneurs qui viennent de Goma et de ses environs puissent bénéficier de rabais ou d'annulation de taxes. Oui, oui. Et ça avance très bien que l'activité arrive déjà. Il y a ceux qui arrivent, on n'a pas encore eu cette réponse. Mais on nous a dit le lundi, on pouvait trouver la réponse. Ilichelo Akidogo. Et là, c'est à mon niveau.
4: Non.
2: Bon, bref, on va gérer. Et c'est même par là qu'on parle de la résilience. Mm-hmm. C'est que quand tu trouves une difficulté, tu essaies de la contourner ou de la résoudre telle que tu peux. Mm-hmm. Alors, par rapport aux produits que nous allons exposer, je vous ai dit que moi, je me limite à mon niveau. Mm-hmm. J'ai des limites et financièrement et du côté de pouvoir. Et je ne suis que ni coopérateur, ni comme tous les autres. Donc moi, j'organise une foire et j'ai dit aux autres, écoutez, venez, on essaie de mettre tout ce que nous essayons de faire, notre savoir-faire, on va essayer de le mettre au profit de la population. Je tiens un home market à Goma où on expose les produits made in RDC. Il y a beaucoup d'entrepreneurs qui sont en train soit de fermer, soit en train de dire qu'ils vont fermer. Et oui, beaucoup de gens m'ont posé cette question, est-ce que c'est le bon moment d'organiser cette foire? Et moi, je pense que oui, c'est le bon moment. C'est vrai qu'il y a des problèmes par-ci, par-là, mais qu'est-ce qu'il faut qu'on fasse? Il faut qu'on s'enferme tous dans une chambre et se dire, comme ça ne va pas de ce côté, nous aussi, on arrête. Non, non. La lutte, elle continue. Les solutions vont venir par rapport aux problèmes qui sont posés. Mais à tout tâche, à ma secteur, il y a été en même temps parce qu'il y a un secteur qui ne va pas. Non. Il y a ceux qui fuient, d'accord. Mais si les entrepreneurs essayent de faire quelque chose pour valoriser ce qu'ils font, c'est déjà un pas au fait vers le bien-être. Et donc, oui, c'est le moment. Et oui, j'encourage tous les entrepreneurs à venir. Nous avons de talent. Mm-hmm. Vous m'avez dit, qu'est-ce que je dis? Je répète souvent une phrase, le meilleur n'est pas ailleurs. Mm-hmm. Peut-être qu'on n'a pas ce qu'on aimerait maintenant, peut-être qu'on n'a pas exactement ce qu'on voudrait, mais nous pouvons faire quelque chose avec ce que nous avons.
1: Vous ouvrez les portes de la foire à quelle heure le mardi?
2: Nous commençons de 8h jusqu'au soir.
1: Jusqu'au soir, merci beaucoup. Donc,
5: ça sera aussi agrémenté.
1: Ah, il y aura un aspect culturel à intégrer dans la foire. Merci
3: beaucoup. Le pouvoir provincial vous accompagne.
1: Merci.
3: Nous allons tout faire pour que ce soit une réussite.
1: Merci.
2: Nous avons aussi une soirée de gala. Au fait, cette soirée, normalement, c'est pour appeler les grands à accompagner les petits. Alors, les entrepreneurs qui font avec leurs petits moyens, nous avons besoin des gens qui ont réussi, des entrepreneurs qui ont traversé le temps, qu'ils viennent et qu'ils essaient de faire quelque chose pour l'accomplissement. Et en passant, nous disons merci à la Pharmakina Bukavu, à la Bédom Bukavu, à Maman Kishibisha. Bon, il y a des gens qui ont compris cette lutte et qui ont accepté de nous tenir la main. Et c'est vraiment quelque chose à louer.
1: Merci. Il y a d'autres personnes peut-être qui vont vous accompagner en suivant l'émission.
2: Radio Mandeléo, Collège Al-Fadjir. On a eu tous ceux avec qui on a travaillé. Ils ont donné les leurs. Comme papa, Miso avec Likoski. C'est lui qui fait tout pour que nous passions ici à Mandeléo.
1: Merci
2: donc,
1: beaucoup.
2: Voilà.
1: Merci beaucoup infiniment. Nous souhaitons plein succès dans l'organisation de cette activité et nous souhaitons qu'elle reste pérenne et que d'autres initiatives de ce type-là soient organisées demain après-demain pour que la dynamique soit intégrée dans le vécu de la population, une dynamique consistant à consommer local ou à s'approprier les produits locaux. Santé. Merci. À présent, dans cette émission, le gouvernement congolais a publié vendredi son dernier rapport de la situation sur l'épidémie d'Ebola qui sévit dans l'est et le nord-est du pays. Selon les données de l'Institut national de santé publique arrêté au 30 juillet, 73 nouveaux cas confirmés ont été enregistrés en l'espace de 24 heures, portant le cumul à 3605 cas répartis dans 49 zones de santé de 5 provinces, l'Ituri, le Nord Kivu, le Sud Kivu, le Haut-Uele et la Tchopo. Le rapport fait également état de 1587 décès, soit un taux de létalité de 44%. En revanche, 651 personnes sont déclarées guéries, tandis que 748 patients demeurent en isolement ou hospitalisés. Les autorités sanitaires précisent que 75,3% des personnes contacts identifiées font actuellement l'objet d'un suivi au Sud Kivu. La situation reste stable. La zone de santé de Mitimoré, ça n'a enregistré aucun nouveau cas depuis 65 jours exactement, signe d'un maintien des efforts de riposte dans cette partie de la province. À ce sujet, nous recevons le docteur Claude Baïziré, qui est le chargé de la communication de la division provinciale de la santé. Docteur Claude, bonjour et bienvenue.
6: Merci, bonjour à nos auditeurs.
1: Vous nous expliquez le dimanche dernier qu'il y avait une situation en instruction actuellement. Il y a eu certaines personnes en isolement après un contact avec un cas suspect qui est décédé? Où est-ce que vous en êtes avec l'instruction? Est-ce que les résultats sont déjà disponibles?
6: Merci beaucoup. Comme je vous l'ai dit, la personne effectivement est décédée avec des signes vraiment d'Ebola. Et comme le dit la riposte, tant que la personne n'a pas reçu le résultat de laboratoire, malgré les signes sur le plan médical, la personne reste suspecte. Ou si la personne décède, la personne devient un cas probable. C'est le cas que nous avons eu à Ibanda. Mais pour nous, on ne devait pas croiser le bras avec l'appui du gouvernement. On s'est dit, on doit commencer à placer les personnes contact, disons, dans les centres de cantonnement. C'est ce qui a été fait. Et effectivement, parmi ces gens, il y en a qui sont déjà à leur 21e jour. Et je crois qu'ils seront sortis du cantonnement. Mais il y a d'autres qui poursuivent la série de 21 jours et qui attendent. Mais au moins, ce que nous pouvons dire à la population, jusque-là, on n'a pas encore eu quelqu'un qui est un malade ou on a fait l'examen de laboratoire qui est devenu positif de maladie avec Ebola. Donc la province reste à 3 cas confirmés. Le cas de Mitouré, ça dont vous avez parlé.
1: Le cas, 3 cas confirmés, un décès, 2 libérés, guéris déjà.
6: Voilà, c'est ça.
1: Donc c'est ça qu'on peut dire qu'on est à 0 cas.
6: Effectivement, on est à 0 cas.
1: Merci beaucoup.
6: Actif.
1: Actif, oui. Bien évidemment. Ah. Et docteur Claude, c'est vrai que vous n'êtes pas dans la province de la Tchopo, en Ituri, au Nord Kivu, mais comme expert du domaine de la santé, peut-être que vous avez des informations. Qu'est-ce qui justifie qu'à Bukavu, au Sud Kivu, on maintienne le cap? Aujourd'hui, on est à 0 cas actifs, mais ailleurs, on atteint déjà pratiquement le pic. 73 nouveaux cas ont été enregistrés le vendredi dernier. On est déjà à plus de 3605 cas, alors que l'INRB a annoncé qu'on n'allait pas dépasser 2000 cas. Nous sentons que la maladie progresse à une vitesse auquel on ne s'attendait pas dans les autres provinces, notamment l'Ituri et consorts. Qu'est-ce qui justifie la montée des cas dans cette partie de la République?
6: Oui, merci beaucoup pour la question. D'abord, le problème qui s'est posé du côté Ituri, c'est qu'on a eu à détecter le cas en retard. Donc, du fait qu'on l'a fait en retard, il y a eu beaucoup de contamination. Pour gérer cette situation, c'était devenu très compliqué. Deuxièmement, la population n'adhère pas au conseil, aux mesures que l'État, que la santé sont en train de prodiguer. En tout cas, la communauté, la population est déphasée par rapport à cette lutte. Et là, on ne peut pas réussir facilement. Donc, tandis que chez nous, nous avons eu la chance, le premier cas index qui est arrivé dans la zone de santé de Mitimuresa, dans l'aire de santé de Kaungu, on a eu à détecter rapidement le cas. Et lorsqu'on a détecté le cas, on l'a isolé. Mais malheureusement, il était dans un état déjà très avancé, avec des saignements. On n'a pas pu sauver le premier cas. Mais entre-temps, on a mis en place un mécanisme de surveillance et on a eu à détecter au moins quelques cas suspects. De ces cas suspects, une fois l'examen de laboratoire, on a eu à confirmer 2 cas qui étaient proches du cas index qui était décédé. Et aussi, on a mis des mécanismes pour chercher des contacts. Vous rappelez, c'est là où le système de cantonnement avait commencé. Tous les cas de contact étaient amenés à Nyakadaka et on a suivi pendant 21 jours. Les 2 cas étaient soignés bien avant et heureusement, on a eu à les sauver. Mais à part ça, on a continué avec la surveillance et avec l'appui de la communauté. Inversement, ce qui se passe en Ituri et l'État, l'autorité provinciale et le système de santé, on s'est mis en marche jusqu'à aujourd'hui. On est en train de renforcer la surveillance, la communication d'ailleurs avec l'appui des Radio Mandela aussi. Tout le monde est dans la danse, donc tout le monde part d'Ebola. Et c'est ainsi qu'aujourd'hui, nous sommes dans cette situation où on espère que ça va continuer. Mais la peur que nous avons, le fait que Ituri et le Grand Nord continuent à rapporter des cas, et les gens se déplacent, on peut réviser à quelqu'un de venir chez lui ou venir visiter une famille. C'est là où nous continuons avec la surveillance active et dans cette surveillance, nous espérons si il y aurait encore un cas, on va arriver à les détecter à temps, à gérer et à garder le statut que nous enregistrons aujourd'hui.
1: Aux côtés, bien évidemment, de la DPS, d'autres structures, notamment Food for the Hungry, mène la prévention, mène des campagnes de sensibilisation pour prévenir la propagation de la maladie. Amani Chama, vous, nous vous disons bonjour, vous êtes de Food for the Hungry. Quels sont les types d'activités que vous organisez pour prévenir la propagation du virus Ebola dans la province Sud Kivu?
7: Merci beaucoup, messieurs les journalistes. Nous sommes Food for the Hungry, une organisation internationale qui œuvre ici en RDC. Notre bureau est proche de la radio Mandeleo ici. Food for the Hungry a été beaucoup plus préoccupé par la situation épidémiologique causée par les virus d'Ebola dans la province du Sud Kivu. Quand les trois cas ont été annoncés, un cas a été déclaré guéri, deux cas ont été déclarés guéris. Oui. Maintenant, les cas de décès, alors Food for the Hungry a été beaucoup plus préoccupé. Ainsi, il s'est dit qu'en attendant qu'il puisse obtenir d'autres financements, il va d'abord intervenir par ses moyens propres. C'est ainsi que Food for the Hungry a proposé un autofinancement pour pouvoir intervenir dans la lutte, la prévention et le contrôle des infections qu'on appelle PCI.
1: Ça s'est fait concrètement comment?
7: Ça s'est fait par une sensibilisation et formation par des groupes en cascade. Mm-hmm. C'est-à-dire Food for the Hungry, appuyé par son partenaire, la DPS, la Division Provinciale de la Santé, va former un groupe de personnels de santé de 30 personnes. Les 30 personnes-là sont outillées, sont formées. Alors, à leur tour, ils vont aller former aussi les leaders communautaires. Les former sur les mesures préventives prônées par le gouvernement provincial de la santé. Alors,
1: la division provinciale de la santé.
7: Oui, oui, la division provinciale
1: de la santé. Bien évidemment, sous la politique du gouvernement provincial.
7: Exactement. Alors, une fois les 30 personnels de santé sont formés, ils vont à leur tour former aussi 300 personnels, donc 300 leaders communautaires. Ce sont les leaders communautaires qui gèrent les gens et chaque leader doit avoir les personnes qu'il contrôle. Et maintenant, après avoir reçu les enseignements, la formation, la sensibilisation, et il est déjà outillé, porteur des outils de sensibilisation, alors le leader va descendre pour sensibiliser maintenant sa communauté sur les mesures préventives contre Ebola. Et après ce temps, nous allons, Food for the Hungry va venir aussi avec les kits de protection. Donc, il va appuyer ses leaders communautaires en kit de protection, ce qu'on appelle les kits PCI. Alors, distribue les kits de protection contre ce virus-là d'Ebola. Food for the Hungry aussi va travailler avec les zones de santé, les hôpitaux qui se trouvent dans les zones de santé de sa zone d'intervention, comme la zone de santé de Mitimuresa, la zone de santé de Nyantende et la zone de santé de Nyangezi. C'est là où Food for the Hungry est en train d'intervenir. C'est ainsi Food for the Hungry organise plusieurs formations. Mais ce n'est pas Food for the Hungry qui forme. Mais c'est la DPS qui forme. Voilà. On a organisé beaucoup de formations ici à l'hôtel Witness.
1: Vous voulez obtenir quel résultat?
7: Nous voulons que pendant au cours de 3 mois, 120 000 personnes soient sensibilisées sur les mesures préventives contre les virus d'Ebola.
1: Merci beaucoup, Dr Claude. Il ne s'agit pas seulement d'Ebola au Sud Kivu, il existe d'autres maladies et vous initiez une campagne déjà à partir du 4.
6: Merci beaucoup. Nous rappelons à tous les parents que à partir du 5 novembre, parce que le 4 c'est le lancement, du 4 au 9, la province va organiser une campagne intégrée de vaccination contre la rougeole, la rubéole et la poliomyélite. Alors, ce sont les enfants de 0 à 14 ans qui sont invités à aller avec le parent vers le centre. Là, on va organiser la vaccination. Ça peut être le centre de santé ou des sites qui seront placés essentiellement pour ces activités. Et les parents, en tout cas, se demandaient d'y aller parce que la rougeole, comme tout le monde décrit, fait rage pour le moment. Et on a ajouté la rubéole parce que le signe de la rubéole ressemble au signe de la rougeole. Et c'est les labos qui arrivent à déterminer, à démarquer la rougeole et la rubéole. Et on a remarqué que c'est aussi un problème. C'est pour cela qu'on a ajouté la rubéole. Mais nous savons que depuis longtemps, il y avait le vaccin de la rubéole. Mais comme le cas se faisait très rare, on avait enlevé le vaccin de la rubéole dans le lot parce qu'il y avait un vaccin qu'on appelait ROR, rubéole au rayon, que nous appelait Madame Ngutungu. On le sait très bien comment ça fait des gars dans les temps, mais il n'y en a plus. On a enlevé. Mais ce qu'on remet, c'est la rubéole. Et puis pour la polio, nous sommes dans l'approche d'éradication de la maladie. Et dans les provinces voisines, il y en a encore. On essaie d'aider les enfants à grandir en bonne santé. C'est pour cela que cette campagne, vraiment, c'est une opportunité. Et les parents doivent faire tout pour aller vers le centre de santé. Ne restez pas dans la maison, parce que les vaccinateurs ne vont pas se déplacer avec des seringues, avec des flacons de médicaments. C'est vous qui devrez aller vers le centre de santé ou vers le centre, les sites, là où on va faire la vaccination. Donc, on commence mercredi jusqu'à le dimanche.
1: Merci beaucoup. Nous vous disons sincèrement merci pour la participation à l'émission. Élie, 20 ou 30 secondes de complément.
3: En tout cas, je vais être trop bref. Ebola existe. C'est la première des choses. La protection, le gouvernement provincial a choisi le mode communautaire. Ok ? La chaîne de contamination, il n'y a que lui qui peut nous l'expliquer. Mais elle est légère à comprendre. Ses contacts. Nous avons connu des cas. Évidemment, parfois mal gérés ou bien gérés. Nous avons ouvert des centres de traitement. Nous avons même ouvert des lieux, disons des cantonnements. Je sais qu'on a même cantonné des médecins, puisque j'ai été à l'hôpital général, j'ai été à notre hôpital ici des
6: cliniques
3: de l'IOB. Évidemment, mes chers amis, on devait même cantonner les familles. Mais acceptons que, contrairement à d'autres côtés-là, le gouvernement provincial décide qui vaut avec vous, comme organe technique, avec eux, comme partenaire à la santé. Vous avez été smart. Vous avez été assidu. Parce que c'était à Kaungu, non? Après Kaungu, c'est maintenant à Nyangezi. C'est ça, au moins je connais la situation.
6: Oui, le cas de Nyangezi n'est pas
3: un cas. S'il vous plaît, je sais que c'est un cas.
6: C'est un cas d'alerte.
3: C'est un cas d'alerte, et puis c'est un cas aussi disparu. Oui. C'est comme ça qu'on peut le dire.
6: Oui.
3: Vous comprenez que je connais la situation. C'est un cas disparu, c'est un cas d'alerte, mais c'est un cas disparu. Mais ça préoccupait trop les gouverneurs de province. Ça préoccupait trop la coordination. Le cordon Nanga a appelé ici jusqu'à ce qu'on était en état d'alerte. On se disait, on fait quoi? La frontière était en voie d'être fermée, n'est-ce
1: encore,
3: pas?
1: À nouveau.
3: À nouveau, être fermée entre les Congo et les Rwanda. Mais c'est ça la vérité. Mais il eut fallu que nous puissions prendre ce que vous appelez là les mesures barrières. N'est-ce pas? Ça, ce sont les mots des médecins, non?
6: Oui.
3: Oui, les mesures barrières.
1: Merci beaucoup.
3: Pour qu'en fait de compte, n'est-ce pas, on puisse quand même contenir la situation.
6: Merci. Oui, effectivement, nous louons l'appui de la province, du gouvernement provincial, dans cette lutte jusqu'à aujourd'hui.
3: C'est pas seulement l'appui. C'est ce qu'on appelle la promptitude.
6: Effectivement.
3: Directement. Oui. Parce que nous, chaque fois qu'on attendait ça, le gouverneur, le vice-gouverneur, nous tous, on s'est levé, on n'entrait même plus au bureau.
1: Merci beaucoup, Elie. Nous comprenons.
3: Mais alors, je vais finir en disant.
1: Le gouvernement provincial et la coordination sont mobilisés.
3: Oui, je vais finir en disant que les mesures barrières restent.
1: Merci beaucoup.
3: Quand j'arrive à la radio Mandelo, Nina, Mikonoangu, Mbele Ningue, Studio, non, on n'y a pas désinfectant. Ni combien la population.
1: Tendele
3: ma pratique simple, ça ne coûte pas cher.
6: C'est ça qui va nous aider.
3: Oui, c'est ça qui va nous aider. Tendele ma pratique simple, ça ne coûte pas cher. Même que ça longo j'ai un lycée makama, tout qu'on a fait ça longo, il y a Bouchafu. Alors qui dit Bouchafu, il y a Ngufu, ni le Ebola.
1: Merci beaucoup.
3: Peut-être mon ami Kono, Tendele, n'a tous dani, tous baisser les bras.
1: Merci beaucoup.
3: Ça peut encore nous aider. Finis ça en disant. Batu wana toka Ituri banafika Bukavu auta katalia mouvement de population de personnes bataku ya tout na sikenda tukule njoma nusema ile ma mesure barrière.
1: Merci.
3: Comme changer de communication moins de munaendelea kuidani kuimiza population kama ile ma mesure barrière zibaki.
1: Merci beaucoup. Amani Chamavu, quelles sont les prochaines activités que vous allez organiser?
7: Oui, nous sommes en train de planifier les prochaines activités en termes d'appui en kit PCI dans des hôpitaux, dans des zones de santé dans lesquelles nous sommes en train d'intervenir, et d'autres formations toujours continuent.
1: Merci.
7: Ce mois de mai.
1: Merci beaucoup, docteur Claude. Nous vous disons au revoir et merci d'être
7: ce
1: passé.
7: Mois
1: merci,
7: d'août beaucoup. Plutôt.
6: Merci beaucoup.
1: Merci infiniment. Jean-Claude Daguet, une pause et nous revenons juste pour ouvrir le chapitre débat de l'émission de ce jour.

0: Exactement 8h54 minutes, la suite de l'émission Paix Développement de ce jour. La Cour constitutionnelle a déclaré recevable et conforme à la Constitution la loi fixant les modalités d'organisation du référendum en RDC sous réserve de 13 dispositions sur la quarantaine que contient la dite loi. Cette décision est consécutive à la requête introduite par le président de la République pour vérifier avant sa promulgation la conformité à la constitution de ce texte adopté par les deux chambres du Parlement. L'arrêt de la Cour constitutionnelle a été rendu mardi au cours d'une audience publique présidée par le président de cette institution, le juge Dieudonné Kamouleta. Je vous propose de suivre le président de la Cour constitutionnelle, Dieudonné Kamouleta, au moment du prononcé de cet arrêt.
1: La Cour dira que la loi fixant les conditions d'organisation du référendum en République démocratique du Congo est conforme à la Constitution sous les réserves développées ci-haut. Pour les articles 3, 4, 5, 7, 8, 9, 10, 12, 14, 19, 21, 23 et 43. Usant de son pouvoir de régulation, la Cour dira que la loi sera publiée au journal officiel avec en annexe le présent arrêt afin que, pour son application, soit tenu compte des réserves formulées.
0: Vous venez donc de suivre un extrait de cet arrêt prononcé par le président de la Cour constitutionnelle, le juge Dieudonné Kamouleta. Dans la foulée, la coalition d'opposition C64 a haussé le ton. Dans une déclaration publique à Kinshasa, la C64 a vivement dénoncé la décision de la Cour constitutionnelle. Pour la C64, cette décision constitue une nouvelle étape dans un processus qu'elle juge dangereux pour l'équilibre institutionnel du pays. La coalition estime que l'arrêt de la Cour constitutionnelle ouvre la voie à un autre processus. C'est donc le processus du changement de la Constitution, et accuse la haute juridiction de contribuer à ce qu'elle qualifie de complot contre l'ordre constitutionnel. Outre la coalition C64, le prix Nobel de la paix Denis Mukwege a également demandé au pouvoir de mettre fin à ce projet de changement de la Constitution. Pour analyser le contexte, nous accueillons dans ce studio Oswald Rubacha, qui est de la clinique électorale congolaise. Il est également membre du groupe thématique élections de la société civile du Sud Kivu. Oswald Rubacha, bonjour et bienvenue.
2: Oui, bonjour, cher journaliste, et merci beaucoup de l'invitation pour me permettre de participer à ce débat citoyen.
0: Nous gardons dans ce studio Défaut Balibounou, qui est cadre de l'UNC et membre de l'Union Sacrée de la Nation. Défaut, bonjour.
3: Bonjour, et nous disons merci pour l'invitation, merci pour le co-débatteur.
0: Bonjour à vous, Elie Abibou, conseiller politique au cabinet du gouvernement de province. Bonjour.
4: Je vous salue et bon week-end.
0: Nous accueillons pour l'instant Ignace Mupira Mambo, qui est parlementaire honoraire dans le Parlement, bien évidemment, de la transition, acteur de la société civile, analyste politique également. Ignace Mupira, bonjour et bienvenue.
5: Bonjour, Expedi, merci pour l'invitation. Je salue les co-débatteurs et les auditeurs de Paix et Développement.
0: Un juriste qui devait participer à notre émission a désisté à la dernière minute pour cause des deuils. Il devait être avec nous pour analyser, bien évidemment, les aspects juridiques de l'arrêt rendu par la Cour constitutionnelle, mais à la dernière minute, il s'est excusé. Donc nous compatissons avec lui, espérant le retrouver le dimanche prochain pour le même motif. D'entrée des jeux, Oswald Rubacha, en suivant l'arrêt, ou le prononcé de l'arrêt le mardi dernier, quelle a été votre réaction?
2: Oui, merci beaucoup, cher ami, pour la question, et surtout pour l'invitation. Je salue tous les auditeurs de Radio Mandela qui sont à l'écoute maintenant. Je salue aussi tous les collègues de la société civile présents à Bukavu, au site Kivu, même les collègues qui ont quitté la ville pour raison de sécurité. Effectivement, nous avons suivi l'arrêt de la Cour. Pour nous, ça a été une très grande déception. Très, très grande déception. Beaucoup d'inquiétudes, d'ailleurs, lors de cette Cour. C'est vrai, on ne peut qu'attendre à ça. avec cette cour, dans sa composition, sa philosophie de fonctionner depuis qu'il est là avec le régime actuel, on ne pouvait que s'attendre à ça. Mais c'est une très grande déception. Nous nous, saluons, nous nous plaçons aussi derrière la position des prix Nobel qui débattent sur que cette histoire soit arrêtée parce que c'est un très mauvais message lancé à la nation congolaise dans le contexte actuel. Nous sommes dans un contexte sécuritaire très très dangereux pour la vie de notre pays en tant que république, en tant qu'État, en tant que nation. Le président honoraire Joseph Kabila, je crois que c'est la personne la mieux placée pour nous dire, lui qui a connu ce pays, quand il prend le pouvoir, le pays était coupé en mille morceaux, il quitte le pouvoir, le pays unifié, et quand il dit que le pays est menacé de soudanisation, je crois qu'il est la personne la mieux placée pour nous alerter. Et pour moi, j'avais beaucoup regretté la lecture que beaucoup avaient faite de cette alerte. Et peut-être c'est une alerte sérieuse. Lui, il a révisé parler de balkanisation. Il a comparé le risque de notre pays à ce que le Soudan aujourd'hui. Et malheureusement, c'est là que nous sommes arrivés avec la décision de la Cour. Parce que elle engage les pays, c'est une voie extrêmement suicidaire. Tous ceux qui soutiennent la réforme constitutionnelle dans le contexte actuel, ils doivent être certains qu'ils sont des mauvais côtés de l'histoire. Je suis heureux d'être à côté de mon aîné ici, mon Pira. Je l'avais encore cité son nom quelque part. Il n'était pas là, dans une réunion. Lui et mon vieux Tula, comme nos aînés de la société civile, qui ont joué un rôle majeur dans les consultations abouties à la mise en place de cette constitution. Il était là, comme c'est suivi à l'époque, si je ne me trompe pas. Ils ont joué leur rôle, ils sont venus ici, ils nous ont mobilisés lors des consultations. La société civile, c'est qu'ils avaient donné sa part de contribution de cette constitution. C'est un fruit de sacrifice énorme des peuples congolais, cette constitution-là. Ce n'est pas un cadeau d'écrire ce soir. Ce n'est pas un cadeau des étrangers. C'est l'œuvre des Congolais qui ont décidé de tourner le dos aux guerres, au cycle des guerres qui ont détruit notre pays. Oui, on peut comprendre l'attitude de ceux qui sont au pouvoir aujourd'hui. Moi, je la comprends facilement parce que Étienne Tshisekedi et son vivant n'avaient pas soutenu cette constitution. Les gens doivent le savoir. La famille Tshisekedi au pouvoir aujourd'hui, l'UDPS, n'ont pas soutenu cette constitution. Vous vous rappelez qu'ils n'ont pas voté. Non. Parce que les partisans de l'UDPS n'avaient pas de carte d'électeur. À l'époque, l'UDPS avait demandé à tous ses partisans de ne pas participer de bon côté la poursuite de la diversion des électeurs. Et donc, ils n'avaient pas de carte d'électeur. Et donc, ils n'ont pas participé au référendum. Donc, ce n'est pas leur affaire. Ils ne portent pas à cœur cette constitution. Et c'est normal qu'ils adoptent cette attitude-là. Mais aujourd'hui, les pays ne se gèrent pas en fait par des humeurs. C'est parce que nous, on n'a pas été d'accord avec la constitution à l'époque, mais elle est là, l'œuvre des Congolais. Il faut la protéger. Surtout, les chefs d'État ont prêté serment cette constitution-là, la protéger. Et aujourd'hui, rien. Tous les arguments qu'on avance pour justifier son changement ne cadrent pas. Ne cadrent pas. Et il n'y a pas un débat sérieux. Pourquoi, si on a de bonnes intentions, si réellement les intentions étaient bonnes au-dessus de ce changement, bien que la Constitution ne prévoit pas les moyens de son changement. Mais c'est à tort qu'on va avoir le changement. On aurait dû rester dans le terme constitutionnel, la révision. Parce que la révision, elle est autrement la même Constitution. Elle ne prévoit pas les moyens de son changement. À moins que mon ami Élie qui est à côté de moi arrive à Christian militairement. Et là, les raisons peuvent être valables de changer la Constitution. Ou qu'il y ait un malin comme Assimi Goïta s'est réveillé à Kinshasa, il dit bon, voilà, j'arrête tout, on retourne la table. Là, les conditions réunies pour changer la constitution. Mais la constitution actuelle ne prévoit pas le changement.
6: Pourquoi vous craignez le changement de la constitution? Pourtant, l'arrêt a été rendu essentiellement pour organiser, bon, disons, c'était un arrêt pour la conformité d'une loi sur le référendum.
2: La même constitution définit le mécanisme de révision et interdit les contextes dans lesquels cette révision peut se faire, le pays en guerre. C'est vrai, il n'y a pas une déclaration du chef de l'État qui fait que le pays soit en guerre. Mais arrêtez que le pays est en guerre. avec la déclaration ou pas.
3: Il souhaite être agressé.
2: Oui, il a dit, il y a la résolution des Nations Unies qu'il a obtenue aux Nations Unies, parlant d'agression, dont le pays est agressé. Il a hérité d'un pays, d'une armée qui contrôle l'ensemble du territoire national. Aujourd'hui, il a personnellement perdu le contrôle du territoire national. Comment il pense intégrer cette population qui ne contrôle pas dans ces processus de révision? Comment compte-t-il vraiment obtenir? Aujourd'hui, la situation militaire, nous suivons ce qui se passe dans le plateau de Fizi, Uvira. Ça chauffe là-bas. Et comment il pense, ces jours-là, les jours de vote référendaire, comment il pense que les armes vont crépiter? Comment il pense vraiment, si aujourd'hui on n'est pas en mesure d'arrêter les armes de parler, comment il pense arrêter ces jours-là, les jours de vote? Enfin, non, comment ils pensent arrêter les armes de parler? La question est là. Donc, à part là, la question sécuritaire, la cohésion nationale, cette condition a été construite autour d'une seule vision, la cohésion nationale.
6: Bonsoir, je reviens sur la question. Pourquoi vous craignez qu'on change la constitution? Pourtant, on est encore à l'étape du référendum. On ne nous dit pas encore le référendum sera organisé pour quel motif.
2: Mais déjà, s'il y a cette loi qui, d'ailleurs, où certains consonnistes sérieux, cette loi est inconsonnelle. J'ai suivi même notre ami Jean-Claude Kitende qui dit qu'on le veut ou pas, cette loi, elle est anticonstitutionnelle. Donc, elle ne doit pas être là. Parce que la condition actuelle limite les matières pour lesquelles il faut un référendum. Vous comprenez? Et la matière qu'on vient d'introduire là n'est pas prévue. Vous comprenez? Donc, c'est déjà un problème. Donc, les intentions, elles sont mauvaises. C'est ça le problème. Les intentions déjà manifestées. Donc on n'est plus dans les intentions, on est dans les faits. Les faits tels qu'ils sont là, ils sont mauvais. Ils sont mauvais. On a l'impression, sincèrement, que l'après-pouvoir serait le mobile majeur de toutes ces velléités de changer la constitution. Les gens ont peur de quitter le pouvoir du fait de tout ce qui se passe en termes de crimes économiques, en termes de crimes autour des droits humains. Donc, tous après le pouvoir, ce qu'on devient après, semble être le mobile majeur. Voilà, c'est que les gens restent aussi longtemps que c'est possible. Et c'est ce qui est extrêmement dangereux.
6: Merci beaucoup, Ignace Mupira, comme ancien parlementaire. Il est bien dit dans la Constitution que vous avez rendu disponible et que le peuple a accepté par voie de référendum à l'époque, à son article 5, la souveraineté nationale appartient au peuple. Tout pouvoir émane du peuple qu'il exerce directement par voie de référendum ou d'élection et indirectement par ses représentants. C'est ce qui est bien exprimé par l'article 5 de la Constitution de la République démocratique du Congo, mais il se dégage qu'après ces dispositions, il n'y a pas eu une loi qui encadre le référendum. Et aujourd'hui, sur initiative bien évidemment d'un député, le projet a été, bon, la proposition a été soumise à l'appréciation de l'Assemblée, le texte est passé au Sénat pour deuxième lecture, le président l'a introduit à la Cour constitutionnelle pour recueillir la conformité. Ne trouvez-vous pas que c'est peut-être une intention de vouloir réparer une absence d'un texte qui encadrerait en République démocratique du Congo la matière précise du référendum qui a motivé le pouvoir à vouloir initier cette démarche?
5: Je ne crois pas qu'il y ait absence d'une loi référendaire. Sinon alors, comment nous avons organisé le référendum de décembre 2005? Il y avait bel et bien une loi référendaire. Et après, qui a été suivi d'une loi électorale pour encadrer les élections de 2006. On ne sait pas, on n'a pas quitté le Parlement, nous ne sommes pas dispersés à travers la République, comme mon frère l'a rappelé. Nous avons battu campagne à travers la République pour faire comprendre à ceux qui étaient curieux de chercher à comprendre le contenu de la Constitution, parce qu'il y en a qui s'en foutent pas mal, ils disent, il y a pas politicien, il est. Mais on a fait, nous sommes venus ici à Bukavu avec Papa Tchira dans le cadre de la société civile, avec d'autres députés, d'autres composantes qui se sont déployées à travers la République pour battre campagne. Nous, c'était en faveur de la Constitution, mais il fallait faire comprendre
7: Nous avions un document qu'on avait appelé les 54 questions qu'on devait soumettre à l'ensemble de la population. Et nous nous sommes nous avons réuni ici des groupes, la FEC, la société civile, les églises, etc., pour que le peuple puisse comprendre tant soit peu le contenu de cette contribution-là et pourquoi nous proposions que le peuple puisse l'adopter. Cette condition, c'était une condition pour la paix. Parce que vous avez dit que le pouvoir actuel dirigé par Félix Antoine Tshisekedi de Tshilombo par l'UDPS, l'UDPS avait boycotté le parlement de transition. Je me rappelle qu'en juin 2005, les gens ne le savent pas, lorsque nous voulions adopter la dernière mouture de cette constitution, les militants de l'UDPS sont venus au Parlement où nous siégions, ils sont venus avec des gourdes, des pierres, etc. Ils nous ont chassés du Parlement, de la salle de congrès, du palais du peuple. Nous sommes sortis par des voies détournées. Oui, tout à fait. Et il y en a qui étaient blessés. Donc, depuis 2000...

0: À Kisangani, le lendemain, ils ont trouvé, heureusement pour la société civile, ils ont trouvé que c'était plutôt un champ de haricots. Les gens avaient mis par terre le bureau pour protester. On pouvait pas s'amuser avec les gens de Kisangani, avec tout ce qui s'était passé entre l'armée ougandaise et l'armée rwandaise, qui a fait près de 6000 morts, etc., etc. Donc, depuis longtemps, l'UDPS n'a jamais accepté cela. Mais cette constitution a été, nous avons battu campagne auprès de la population pour, organiser le référendum de décembre 2005. Et il y avait bel et bien une loi référendaire, parce que nous ne sommes pas venus chacun dans son côté, dans son village, pour demander à la population « Mounawa Zanini ». Il y avait bel et bien une loi référendaire. On ne peut pas le faire comme ça, comme des gens. Nous avons une assemblée nationale, on dit souvent que c'était une assemblée de belligérants. Moi, je trouve que c'était mieux d'ailleurs parce que les gens se neutralisaient mutuellement là-dedans. Il n'y avait pas de majorité. Si vous lisez la condition de la transition, elle disait ceci. Le Parlement adopte ses décisions, ses recommandations et les lois par consensus. À défaut, par vote. Aujourd'hui, c'est par vote et jamais par consensus. Comment voulez-vous qu'on retrouve un consensus dans un Parlement où il y a 590, je crois, ou 580, 400, autour de 450 membres d'une même coalition qu'on appelle majorité. Moi, c'est une caisse de résonance, et donc c'est très facile que toutes ces lois-là passent comme une lettre à la poste, encore que les postes n'existent plus. Ici, chez nous, les postes sont devenus des kiosques où on vend toutes sortes de choses. Donc, la loi référendaire d'aujourd'hui, c'est une loi controversée. Mais les gens ont protesté contre cette loi dès l'initiative. L'initiateur, le professeur Ngondan Koy, est un député controversé lui-même. Le Parlement aujourd'hui, c'est d'ailleurs un Parlement boudé, je ne sais pas comment ici à Bukavu nous présentons, nous apprécions le travail que font nos parlementaires aujourd'hui. Moi, je ne suis pas certain que depuis 2023, que j'ai souvenance qu'il y a une loi votée par l'Assemblée actuelle qui me revient constamment à l'esprit. Je ne sais pas laquelle, à part les bagarres qu'il y a à l'Assemblée. Mais moi, je peux dire que...
1: Mais vous vous souviendrez éternellement de la loi sur le référendum.
0: Non, je me souviendrai éternellement de... Non, celle-ci, oui, parce qu'elle est controversée.
1: Bien sûr.
0: Elle est controversée. La preuve, c'est que pour une fois, la Cour constitutionnelle, elle-même controversée, parce que les gens ont boudé cette Cour constitutionnelle. Aujourd'hui, les C64 et même l'AFCM23, dans ses revendications, ben, tous disent, nous allons mettre ensemble, nous allons discuter, mais nous devons revoir la loi électorale, nous devons revoir
1: la Cour constitutionnelle,
0: et toutes les autres cours qui ont été constituées, de la manière que vous connaissez. En tout cas, pour moi, c'est une cour controversée. Les arrêts de cette cour sont aussi controversés, c'est-à-dire discutables. Moi, je ne suis pas juriste, mais heureusement que en venant au studio, je suivais l'émission et j'ai eu la chance de suivre les articles sur lesquels ils ont émis les 13 réserves. Je ne suis pas juriste, mais s'il vous plaît, quand vous avez posé la question, qu'est-ce qu'on reproche au référendum alors qu'on doit le référendum est une loi constitutionnelle et obligatoire. S'il vous plaît, pour aller à Uvira, il faut prendre la direction de Nyangezi. Mais si vous me dites je vais à Uvira en passant par Kamituga, ce n'est plus Uvira. Ou bien si vous me dites non, moi je ne voudrais pas, vous me prêtez des intentions, je vais plutôt à Kamituga. Je ne vais pas à Uvira. Mais vous retrouvez à Kamagnola. Mais vous êtes déjà en train d'aller à Uvira. C'est ça le problème de ce référendum. On soupçonne, avec raison, pour moi, on soupçonne le pouvoir de vouloir avancer vers la révision, non, le changement de la Constitution. Et ils ont pris du chemin. Et je suis peut-être un tout petit peu heureux que cette Cour constitutionnelle... Parce que, Ouladjoua, même les juristes qui siègent à cette Cour constitutionnelle, à un moment donné, Banaski Aya. Alors entre eux, ils se sont dit, mais bien tout que tu n'en fais.

0: 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Or, la réserve, c'est-à-dire doute. Quand vous signez sous réserve, c'est que vous devez nous expliquer.
1: Ce n'est pas un document sérieux.
0: Vous devez, ce ne sont pas des politiciens, malheureusement pour nous. Si c'était des députés...
2: Ils expliquent en disant que bon, la Cour constitutionnelle n'est pas une juridiction législative, elle n'élabore pas les lois, donc elle émet des réserves. Il revient maintenant à l'autorité qui a élaboré le texte. L'Assemblée nationale.
0: Je ne vais pas monopoliser la parole.
2: Le texte, en considérant la réserve.
0: Je ne vais pas monopoliser la parole. Mais autre question. On ne peut pas prendre de grandes personnes comme de petits enfants.
2: Merci.
0: Il ne faut pas croire que. Disons, dans la coalition 64, il n'y a pas de juristes. Il ne faut pas croire que dans l'opposition, il n'y a pas de juristes. Il ne faut pas croire qu'à l'FCM 23, il n'y a pas de juristes. Il ne faut même pas prendre des enfants. Il ne faut pas croire qu'à la CENCO, à l'ESSC, il n'y a pas de juristes.
3: À la société civile,
0: À la société civile, il y a des juristes.
2: Merci.
0: Même chez le Basalendo, il y a des juristes.
2: Merci. Il y a la Cour constitutionnelle qui a précisé le champ d'application de l'article 4 de la loi sur le référendum, jugeant trop large la notion de matière d'importance fondamentale pour la vie de la nation. Telle était la formulation initiale du texte, mais ils ont précisé, pour les juges de la Cour constitutionnelle, ces matières se limitent aux hypothèses expressément prévues par la Constitution, notamment le transfert de la capitale du pays, la cession, l'échange ou la jonction des territoires, ainsi que la révision constitutionnelle. S'y ajoute le pouvoir souverain reconnu au peuple congolais d'initier de manière autonome et inconditionnelle l'adoption d'une nouvelle constitution. C'est bien mentionné dans la réserve formulée par la Cour constitutionnelle. Bon, d'après plusieurs Congolais, plusieurs années, ils expriment l'idée de changer par exemple la capitale de la RDC, de la sortir de Kinshasa et l'amener par exemple, disons, au Kasaï ou je ne sais quel autre endroit, le centre de la République, parce qu'à Kinshasa, beaucoup de chaleur, beaucoup d'ambiance, ça pollue un peu le climat des travailleurs. Trouvez-vous pas que ce texte permettrait par exemple aux souverains primaires de s'exprimer sur... les questions aussi essentielles comme celle-là.
0: Pourquoi vous pensez que les hauts magistrats de la haute cour peuvent désigner par hypothèse la question que nous avons clairement déterminée. Nous avons cité trois matières. Et ce ne sont pas des hypothèses. Hypothèse, oui, dans le cas où on prenait la décision de changer de capitale, par exemple, ou l'adjonction ou la cession d'une partie du territoire, etc. Le peuple doit se prononcer. Nous avons tenté cela. Le président Laurent Désiré Kabila avait tenté de transférer déjà le Parlement à Lubumbashi. Et le Parlement de la CLPT de l'époque de Laurent Désiré Kabila a fonctionné à Lubumbashi. C'était un essai. Et dans son idée, c'était qu'il fallait laisser aux Quinois, je m'excuse, la quinoiserie. Parce que dans cette
1: même l'état-major général de l'armée,
0: il y avait une planification pour dire l'état-major peut venir à l'est, parce qu'on savait que. Il y aurait
2: la
0: toujours ce qu'on appelle le ventre mou de la République, c'est ici chez nous. Et dans l'idée, c'était qu'on place l'état-major à Goma ou à Bukavu, et que la capitale devait fonctionner plutôt à Kisangani avec le président de la République et les ambassades, et qu'on laisserait aux Quinois les amusements, l'ambiance, etc. Parce
2: et
0: que
2: le match de football au stade des Martyrs.
0: Oui, tout à fait,
1: les églises de réveil.
0: Matongue, ainsi de suite.
1: Les églises de réveil.
0: Plus de 50 000 églises qui sont là-bas. Donc, nous avons le Parlement en transition dans cette constitution, le peuple, à travers le référendum, avait retenu les trois matières précisées. Ce qu'on veut ajouter là, même le changement de la Constitution, ce n'est inscrit nulle part, ni dans les annales parlementaires, ni dans les débats. Moi, j'étais à la commission PAJ, c'est là où on trouve ce genre de questions. Et on n'a jamais évoqué la possibilité d'un changement de la Constitution à travers un référendum. Voilà pourquoi j'ai dit la loi est controversée. Les options qu'Ngondako nous propose sont controversées. Les réserves de la Cour constitutionnelle sont non seulement suspectes, mais pour tout juriste avisé, je ne suis pas juriste, mais il y en a dans toutes les composantes et entités, ils soupçonnent, ils suspectent, et surtout que, et le président de la République, et l'union sacrée de la nation, élu des princes, clame haut et fort qu'ils vont changer cette constitution et personne ne va les arrêter.
2: 30 secondes,
1: oui, d'un juste jour, 30 secondes. Parole, je voulais profiter, comme le Koua disait tout à l'heure, que ça doit être très controversé. Et là, je voulais vraiment rappeler la sagesse de nos aînés, de nos vieux, Vital Kamerhe. Cette proposition de loi de Ngondakoï a été introduite à l'Assemblée nationale sous Vital Kamerhe. Et Vital Kamerhe, il a pris la mise dans le frigo. Il a dit, attention, vous voulez brûler les pères avec cette histoire-là. Et les dangers, on comprend pourquoi Bodja acceptait de remettre cette histoire sur le débat national. Vital Kamerhe avait tout simplement mis cette histoire dans le frigo. Il a dit, vous voulez brûler le pays. Vous comprenez? Ça, il faut le dire tout et fort. Et Bodji l'a accepté de brûler le pays. Mais il doit l'assumer. Dans la semaine.
2: Bon,
1: les réserves.
2: Au soir, c'est quand même une proposition d'angle.
1: Non, il faut assumer. Nous devons responsabiliser les acteurs.
2: Il fallait laisser.
1: Nous devons apprendre.
2: Les députés s'expriment.
1: Nous devons apprendre à responsabiliser les acteurs. Mmh. Ils sont issus des élections et le peuple doit savoir qui a fait quoi. Mmh. C'est extrêmement important. Nous devons sur les élections.
2: Ce sont les députés qui se sont prononcés à la majorité.
1: Attention, il y a des responsabilités individuelles et collectives. Et aussi, comme disait mon couvre, lorsque la Cour émet des réserves, c'est 11-12 articles. C'est une façon de dire, c'est pas notre tourmi.
2: Sur un texte de 44,
1: tu n'as pas de chingo. S'il y a trop d'accord, là, il coupe. Mais moi, puis de quoi vivre. Ils allaient pas tout simplement dire non, c'est anticonstitutionnel, réalisé ou rejeté.
2: Merci beaucoup. Elie Abibou, certes, vous êtes de la FCM 23, mais vous avez également une casquette de politologue, c'est votre domaine de formation. Ne trouvez-vous pas que le principe de la séparation de pouvoir prôné par Montesquieu a été respecté? Parce que la légifération s'est passée au Parlement, avec l'Assemblée nationale, le Sénat impliqué. La procédure prévoit que le pouvoir, par exemple, du président de la République introduise le texte à la Cour constitutionnelle pour la conformité. Cela se passait de la sorte et en fin de compte, la Cour constitutionnelle s'est prononcée. À ce niveau, ne trouvez-vous pas que le principe a été respecté?
3: On a discuté assemblée.
2: Ok.
3: On est toujours quoi assemblée. On a toujours une commission PAJ. Si vous voulez, si vous voulez qu'elle vous dit à part. Il n'a pas dit à Téna Pal. On a adopté article par article. On est toujours à part. Assemblée quoi.
2: A décidé, oui, tu ne vas les voter, non.
3: Non. On a dit qu'il n'y a pas le coucou 500 députés. Si vous voulez, c'est quoi 500?
2: Oui, oui.
1: En principe, oui.
3: Maintenant, Bichoua Makoumi. Sauf
2: Bawil. Moi qui dirais zéro.
3: On est tous à terre à parler. On a petit chat, Kusena. Bah, quoi, comment 109
1: officiellement.
3: T'es là 109. Bah, Haïti, Kabiabo. Si vous voulez, on a tous à le président de la République. On a chumba qui kamata à Wepeke. Tu appelles le Sénat à l'Assemblée. Ou qu'elle y promulgue tout. Civil,
2: vous
3: avez promulgué
2: tout. Une majorité écrasée.
3: C'est clair. On est tous à terre. On est Bakou.
2: Cour constitutionnelle, va vérifier conformité.
3: Cour constitutionnelle, il y a un Kamuleta. Kamuleta, c'est un mal qu'on a la Kavega. Batou a skilizane, na kou an etat nani bingine. Na ma ta negosye tan la Félix. Tu an bien tout koué. Ma ke bale bote pale, bale konsa akili. y a combien chef de l'État? Na meleske pal. S'il vous plaît,
2: pardon, Eli, s'il vous plaît.
3: Un cabinet qui a chef de l'État,
2: s'il vous plaît. Eli, s'il vous plaît. S'il vous plaît, Eli, on se met d'accord que le principe a été respecté.
3: Mais na combien vie?
2: Mais sur le plan politique, ça ne passe pas.
3: Mais na quoi? Là on a seulement un petit soin. Na bal le conseiller qui a chef de l'État. Biko a mis qui pal. Biko on a fait il est processus. S'il vous plaît. Na besoin de bien comme on a tenu à monani. Mushim. Niko mbele ya mkuu wa pale. Papa nani?
1: Pire.
3: Mpire. Alakini. Muko ba, ba législateur. Loi référendaire. Aïe tapis tout la croix d'assier mkitu. Si y'a pas ça y.
1: Français.
3: Tu as peine de la panne. Français qu'on a pas chine de la panne. Nous on a pas de voir pour émission. Donc, je vais mélanger. Et donc, disons les choses au clair. Mes chers amis, vous allez faire le référendum où? Dans un état de siège, à Ituri? Ou dans votre quoi état de siège, non? Nani m'a t'a voté, il est dans Nien. Il est pour. Mais c'est quoi? Papa Mpira, vous étiez à Kinshasa, non? Nous étions à Bukavu. Il y a avant le référendum, il y a ce qu'on a, on a appelé les projets de la constitution. Il y a, moi j'étais au CGEC avec le prof Mugangu à la société civile. Les projets. Avant le référendum, quoi le projet? N'a tembe à si beauté. N'a pas fait un amendement. Les prof Mugangu a fait des amendements. Ma séminaire, les amis. C'est clair. Oui, on a eu l'avant. Ce n'est pas le projet. L'avant-projet. Nous, on a vécu ça.
1: Oui.
3: Pourquoi on veut tuer la République?
1: Mais qu'est-ce que là?
3: Vous voulez faire le référendum à Bounia? Ou t'as qu'à faire le référendum à Bukavu? Quand même, ni mon assez makama référendum, c'est légal. À Tuikatal. Nous ne refusons pas ça. Mais il y a des conditions. Il y a des conditions. Il faut réunifier d'abord le pays. N'est-ce pas? Il faut avoir la paix partout. Vous allez faire des référendums à Bukavu, comment? Vous, Félix, Félix, c'est vrai, Félix, vous t'as qu'à faire des référendums à Bukavu. Défaut. Félix, t'as qu'à faire des référendums à Bukavu. A te faire des référendums à Goma. A te faire un minembu. A te faire un fils. Tu m'as bien à quoi ça, quoi? Il y a des choses qu'on doit dire franchement. Nous sommes des petits-fils. Nous sommes des fils. Et papa Mpira, il nous a formé à la société civile. Même au soir aussi. Tout à l'Okwen. Qu'est-ce que nous allons léguer à notre postérité? Vous nous avez légué quelque chose. Nous sommes fiers de vous. Mais qu'est-ce que nous allons léguer? Cette crise. Non, c'est pas possible. Je vois, il y a des grands quand même dans ce pays. Veka. Amoumskia qui était Nakwanjaye. Il y a un mousquet qui est ça manque de bâton, il y a un gouffre. Lui, il gouffre.
1: Il y a les tiaka au congélateur.
3: Il y a un gouffre. Kabila, je vais le dire, il a osé le troisième mandat. Qui avait sauvé ce pays? C'est Kengo Wadond.
1: En 2015.
0: Oui, j'allais dire.
3: C'est clair.
1: En 2015.
3: Puisque Nani, il toca qu'on assemblée. C'est la fois que Sénat, il y a troisième mandat Kengo Wadond avec ma sagesse. Ça ne passe pas. Ouais. Mais comment 500 personnes pour assembler.
1: 609.
3: Oui. 609. 609. D'abord, je suis un camelette. Je suis un co-constitutionnel. Papa, décision à co-constitutionnel, il y a un
1: irrévocable.
3: J'ai vu ce nom.
1: Digo.
3: Ça s'applique Elga Omers. Ça veut dire que. Comme un coup constitutionnel, il y a un choix.
1: Sans appel.
2: C'est pas susceptible de recours.
3: C'est vrai. Je me dis, comment une cour constitutionnelle, tu n'as eu à si beauté. Nous sommes la semaine de la juriste. Nous connaissons. Nous savons. Constitution avec la juriste. Il y a Congolais. Il y a un Congolais. Même les politologues. Mais comment une cour constitutionnelle peut émettre des réserves? Alors que nous avons un peu de J'imagine.
0: Pour que ces réserves soient traitées par qui?
3: Non, ou bien les réserves même.
0: Peut-être, je ne sais pas, je ne vous interromps pas. Peut-être que les réserves sont susceptibles de recours.
3: C'est-à-dire,
2: il y a pas selon, selon, s'il vous plaît. Selon, s'il vous plaît. Selon certains experts, l'institution cour constitutionnelle, ce n'est pas, comme je le disais tantôt, ce n'est pas une juridiction législative. Elle ne peut pas élaborer le texte.
3: J'ai dit ceci.
2: Elle émet les réserves.
3: Attends, je vais.
2: Il revient à l'autorité qui a élaboré le texte d'intégrer ces réserves en considérant les avis
3: de la Cour constitutionnelle. Je connais la loi instituant la Cour constitutionnelle. Cette Cour reste en tout et pour tout.
2: Parce qu'en lisant la jurisprudence, disons, certains arrêts de la Cour constitutionnelle, on considère que les réserves reviennent à mettre dans les arrêts de la Cour constitutionnelle.
3: Une Cour constitutionnelle ne peut pas émettre des réserves.
2: Mais vous avez lu les
3: réserves. C'est ça que je dis. Une Cour constitutionnelle ne peut pas émettre des réserves.
2: Soit elle rejette, soit elle
3: rejette à la réalité. Soit. Et si. Maintenant, comment le président de la République va promulguer une loi référendaire avec des réserves?
0: Une loi réserviste.
3: Une loi, s'il vous plaît, donne-moi bien la faillite à l'État, il faut manger aux autres. Cour constitutionnelle, civile. Après, constitutionnel ni président, n'après président ni mon goutou, c'est civil. Donne-moi bien. Ouais, cour constitutionnelle, on a émettre réserve, ou quoi ça va? Toi bien le quoi, ou quoi ça, cour constitutionnelle? Ça ne sait pas. Aïe, ce qu'il y a là.
2: Merci beaucoup.
3: S'il vous plaît, je vais finir en disant, okay. Mes chers amis. Kama ou qu'on revêtu d'un pouvoir exerce ses pouvoirs.
2: Il faut
3: l'assumer. Cette Cour constitutionnelle, c'est une honte.
2: Merci beaucoup.
3: Aujourd'hui.
2: Merci.
3: Pour notre République. Et la République est en danger. Une Cour constitutionnelle qui émet des réserves. Vous avez déjà vu ça où?
2: Merci
3: nous
2: beaucoup.
3: Nous connaissons tous la logistique. Nous connaissons tous la législation. Une Cour constitutionnelle qui émet des réserves.
2: Merci beaucoup. Merci beaucoup. En tout cas, nous en tenons. Il fallait vraiment le juriste qui soit là. Malheureusement,
3: c'est pas une question de juriste.
2: À la dernière minute,
3: même un politologue connaît
2: la dernière consultation indique que les arrêts de la Cour constitutionnelle contiennent fréquemment les réserves, il faut les consulter.
3: Sont inattaquables d'abord,
2: sont inattaquables. Des avis sans recours.
3: Sans recours.
2: Monsieur Defo Balibouno, comment vous justifiez, sans vous êtes de l'Union sacrée de la nation, que cet arrêt, bien sûr, la Cour, elle a été saisie, elle devrait qu'y rendre son arrêt. Comment vous justifiez que la machine prenne une si impressionnante vitesse à un moment où le projet du dialogue a été annoncé par les confessions religieuses au terme d'une rencontre avec le président de la République, ce qui a poussé la coalition d'opposition C64 d'annuler une manifestation qui devait avoir lieu à Kinshasa, à un moment où les forces politiques et sociales suivaient le chemin du dialogue. La C64 trouve sa raison d'être dans justement la mission de barrer la route au changement de la constitution, mais c'est à cet instant là que la Cour constitutionnelle rend son arrêt pour déclarer le texte portant organisation du référendum conforme à la constitution. Comment cela se justifie?
4: Ça se justifie par ce que moi personnellement je peux appeler la trahison. Cette Cour nous a trahi, nous la majorité. La Cour constitutionnelle a trahi.
2: C'est vous la majorité qui l'avez saisie. En
4: fait. Oui, vous pouvez avoir.
2: Vous aviez déjà voté à grande majorité.
4: Oui.
2: À l'Assemblée.
4: Oui.
2: Au Sénat. Donc vous faites la même chose pratiquement.
4: Non, ne faisons pas la même chose parce que cette Cour vient de nous trahir. C'est comme si nous on ne la gère pas. Et vous savez, nous, quand on grandissait, il y a ce qu'on appelait Soura, la médaille. Et chaque médaille a son revers.
2: Bien évidemment.
4: Et c'est le revers qui fait la valeur d'une médaille. Comment est-ce que la Cour, qui sait que 609 personnes de la majorité qui donne à la Cour du travail a déjà adopté et terminé son job et ils émettent des réserves? C'est qu'ils nous disent, nous ne sommes pas avec vous. C'est ça le revers de cette médaille. D'ailleurs, la Cour n'a pas validé nos démarches. La Cour nous expose, nous, Union Sacrée. Et en nous exposant, elle donne argument à l'opposition.
3: À la révolution.
4: Elle donne argument à l'opposition. Pour dire, même votre cour n'est pas d'accord avec vous, parce que nos craintes sont les craintes de cette cour. Donc, le président de la République doit comprendre ici et maintenant qu'il ne gère plus même
1: sa cour.
4: Il doit comprendre qu'il ne gère même plus sa cour. Kamuleta est plus que l'M23. Si j'étais le président de la République, quand on m'a transmis tout simplement, j'ai trouvé qu'il y a des réserves, Kamuleta devrait être aux arrêts.
1: Mais à retraite anticipée.
4: Il devrait être aux arrêts. Ce n'est pas possible que ton travailleur, à qui tu fais confiance, toi tu dis, tu vas abattre ma vache, lui te renvoie, il dit non, au lieu de la vache là, tu prends quelques cobayes, en attendant comment est-ce que je vais décider les jours que je vais abattre la vache. Regarde Expedi. Le référendum, je me souviens quand on était à Sand City, j'accompagnais le vieux Mouchobé quand j'étais son parsec. Moupira et vieux Tira me disaient, Balibouno, toi et ton ordinateur là, est-ce que tu penses que le vieux Mouchobé quoi aura le temps de lire ce que tu es en train de mettre dans ton ordinateur? N'est-ce pas, Ignace? Et moi je leur disais, vous êtes de la société civile, nous sommes de la société politique. Un jour, nous étions au restaurant avec le vieux Ignace, parce que Mouchobé quoi aimait Ignace. Mouchobé quoi dit à Ignace, est-ce que vous ne voyez pas que au moins la rébellion aura donné à la République une constitution stable, yeni batoto yetu yote na bajikuru yetu yote batatumikishaka. Aujourd'hui, je ne peux pas comprendre que l'UDPS qui avait refusé cette constitution est en train d'agir encore sur base de la même constitution. C'est chercher une chose et son contraire. C'est vouloir la médaille sans le revers de la médaille. Moi, j'ai dit ceci. Comme Union Sacrée, nous sommes trahis par notre cour constitutionnelle. Et comme nous sommes trahis par notre cour constitutionnelle, nous devons abandonner ce projet. Et aller tout droit à ce que le président de la République a formulé la fois passée, le dialogue. Et il n'y a que le dialogue qui va nous faire sortir tête haute dans cette histoire. Mais si nous fonçons, si nous fonçons ce forcing, risque de nous emporter. Vous savez, il n'y a rien d'illégal, tout est légal dans la vie, même se pendre. Si tu veux te pendre, qui peut t'interdire de te pendre? Tu vas entrer dans ta chambre et on pense que tu pars dormir, tu te pends.
3: C'est pas légal quand même.
5: On va t'arrêter.
3: On peut condamner même ta mort.
4: Tu vois? Oui, condamner celui qui n'est pas. C'est perdre du temps.
5: Il n'est plus là.
4: C'est perdre du temps, c'est se tromper.
1: C'est un message aux vivants.
4: Moi, je pense que aujourd'hui, des pères et des mères, qui est l'UDPS, ne devrait pas faire ce forcing, parce que c'est contre nous, l'Union Sacrée. C'est contre la majorité que Kamuleta a rendu cet arrêt. C'est contre nous. Et surtout, j'interpelle, Ignace a parlé de nos députés, j'interpelle les députés du Sud Kivu et du Nord Kivu. Comment est-ce que vous acceptez que vous ne soyez plus des députés? Parce que dès que cette cour a rendu cet arrêt, c'est que nos députés ne sont plus les députés du Sud Kivu. Ils ne sont plus du Sud Kivu. Parce que le Sud Kivu est aujourd'hui contrôlé à comme responsable le M23. En principe, on doit invalider le mandat de tous les députés du Sud Kivu et du Nord Kivu. Avec cet arrêt. Je me demande, nous avons le président, est-il que le président de l'Assemblée nationale et du Sud Kivu, c'est un député du Sud Kivu, de chez nous à Walungu. Maintenant, lui, comment il peut encore soutenir cet arrêt qui invalide son mandat et qui lui fait partir du perchoir? Donc, à cette heure, avec cet arrêt, nos députés n'existent plus. Ils n'ont plus mandat. Et automatiquement, la majorité ne pourra plus se compter en termes de 609. Parce que tous les sénateurs du Sud Kivu et du Nord Kivu, tous les députés du Nord Kivu et du Sud Kivu, ils ne représentent plus rien. Je pars terminer par le revers de la médaille. La Cour constitutionnelle du Congo vient de diviser le pays en quatre parties. Il y a une partie qui est sous ce qu'on appelle l'Ituri, là. État d'urgence. N'est-ce pas? L'état de siège. Deux, Kinshasa est dirigé par le président Félix avec sa capitale. Le nord et le sud qui jouent.
2: Bon, c'est toujours Kinshasa qui gère l'état de siège quand même. En
4: oui, oui, état de siège, mais pas de la même façon, de la même manière que le reste.
2: Il faut dire que les troupes ougandaises gèrent pratiquement la zone. Voilà. L'UPDF
4: donc, opère dans la zone. Aujourd'hui, la Cour constitutionnelle du Congo, par le juge Kamuleta, le confusionniste, vient de diviser la République et c'est automatique. Ne vous étonnez pas demain matin si Nanga battait sa monnaie pour son autonomie. Si demain Nanga faisait sortir maintenant un gouvernement, vous avez vu que le premier point, le deuxième point, nous on fustigé. Où est l'administration? Vous dirigez le pays sans administration. Avec ce que la Cour constitutionnelle vient de faire, Nanga a l'obligation demain matin de faire sortir maintenant un gouvernement où il a des ministres. Et s'il ne le fait pas aussi, il sera pris comme Kamuleta.
2: Merci beaucoup.
4: Il sera confusionniste.
2: Merci beaucoup, merci beaucoup.
4: Il doit nommer, Nanga doit nommer un gouvernement. Et mon frère, le gouverneur Busubangui, demain matin, il faut qu'il nomme son gouvernement provincial avec des ministres.
2: Donc, c'est-à-dire que vous encouragez qu'on mette en place un État à part ici.
4: Mais c'est déjà fait par la Cour constitutionnelle. Est-ce que c'est moi qui encourage?
2: Vous ne trouvez-vous pas que l'idéal, ça serait de réunifier la République?
4: On ne peut plus réunifier ce que la Cour... L'arrêt de la Cour constitutionnelle. Qui peut l'attaquer?
2: Personne. Merci beaucoup. Oswald Roubacha, quelle est la symbolique derrière, bien évidemment, le prononcé de cet arrêt à un moment où l'idée du dialogue était en vue? Pour vous, ça... Ça signifie quoi concrètement qu'on prononce cet arrêt à un moment où nous imaginons que les consultations sont en cours et à un moment où on attend la signature d'une ordonnance qui va nous fixer sur les modalités d'organisation du dialogue.
1: Effectivement, c'est par là que je commence. Quand j'ai dit que c'est une grande déception et beaucoup d'inquiétudes, parce qu'il y avait déjà beaucoup d'espoir avec l'annonce par le cardinal de la volonté du chef de l'État d'aller vers les dialogues. Tout le monde sait que le chef d'État n'a fait pas parler son porte-parole, mais il a fait parler le cardinal. C'était juste pour rassurer les gens. Et cela a fait que beaucoup de gens ont cru. Mais l'initiative aujourd'hui, l'arrêt de la Cour, vient de refroidir la démarche des évêques. Et on a l'impression finalement qu'autour du chef d'État, on a pensé vouloir piéger les évêques. Là, on se trompe. On se trompe. À qui on a affaire? Donc si on pense qu'on veut piéger les évêques, en les faisant parler des choses pour lesquelles elles-mêmes ne portent pas, c'est très dangereux, c'est extrêmement dangereux. Donc, les évêques avaient déjà initié des consultations avec des politiciens pour voir comment aller vers le dialogue. Et c'est vrai, Nanga avait déjà dit non au oui de Félix. Hier, quand Nanga disait oui au dialogue, Félix disait non. Et quand Félix dit oui, Nanga aussi dit non. Alors, il faut, les évêques ont maintenant pour mission de trouver un compromis entre les oui, non, les non, oui, là. Et moi, personnellement, je fais confiance aux évêques catholiques parce qu'ils en ont la sagesse et l'expérience. Ils peuvent trouver vraiment un terrain d'attente pour permettre aux Congolais d'aller vers ce dialogue-là. C'est vrai, le dialogue que nous réclamons n'est pas une panacée à la crise congolaise. Tant qu'on n'aura pas d'homme d'État, tant qu'on n'aura pas des politiciens comme on a aujourd'hui, le dialogue restera comme un mécanisme de ressort équilibré entre pays. On a des difficultés à gérer les pays tant que le pays sera entre les mains des politiciens. Le pays a besoin d'hommes d'État. Et ça, c'est vraiment du temps. Il nous faut vraiment. Donc, le dialogue pour nous, c'est la voie la moins coûteuse en termes de vie humaine, en termes économiques, pour sortir de la crise. Et puis, le dialogue pour nous a l'avantage d'ouvrir la perspective. Ça crée l'espoir pour les populations qui amènent la Caraïbe, amènent la Caraïbe. Voilà pourquoi nous réclamons le dialogue. Nous savons que ce n'est pas une solution miracle, mais au moins, ça apaise les tensions.
4: Ça donne espoir.
1: Ça rassure que le bruit des balles, c'était. On remet un peu fait au bruit des balles et que les mouvements des populations, les fuites. Regardez les compatriotes du Bujumbura. Qui s'en occupe? Qui s'occupe des compatriotes congolais en fuite au Burundi? Abandonne même pas la communauté internationale. Laisse incapable de prendre en charge nos compatriotes là-bas. Donc, les Congolais souffrent énormément. Énormément. Et donc, les dialogues, pour nous, c'est une perspective vers la sorte de crise. Ça, et dans les soirs.
2: Quelle évaluation faites-vous de l'attitude de l'opposition, surtout la coalition C64, au lendemain du prononcé de l'arrêt? Les cadres de cette coalition se sont réunis vite fait et ils annoncent la reprise des actions citoyennes déjà les 15. La deuxième question, est-ce que vous croyez que l'opposition réunie avec les forces sociales, notamment les confessions religieuses, peuvent barrer la route à ce projet?
1: Bon, par rapport à votre première question, je crois qu'on peut ne pas faire confiance aux figures qui composent, qui constituent cette plateforme 64. On peut ne pas leur faire confiance. Mais au moins, ils ont déjà démontré leur volonté à aller vers des solutions pacifiques. Parce que ils avaient organisé, ils avaient posé leur activité, de manifestation publique, mais très vite, avec l'appel du président burundais, ils ont accepté, sans condition. C'était quand même un risque qu'ils avaient pris. Deuxième chose, ils ont encore relancé l'activité pour les vénés, mais à la demande des évêques qui avaient obtenu du chef de l'État l'ouverture vers le dialogue, ils ont encore pris le risque de suspendre les activités. Donc, ils ont quand même fait acte
4: de bonne foi.
1: De bonne foi, des hommes qui disent, bon, le pays souffre, donnons la chance à une voie pacifique. Mais malheureusement, la réponse de l'autre côté ne rassure pas. La réponse de l'autre côté va vers la radicalisation. J'ai l'impression que l'IDPS a toujours été radical, même au pouvoir, il est assez radical. Et pourtant, on ne gère pas le pouvoir avec les radicaux ne gèrent pas le pouvoir. Il faut un peu de la modération au sommet de l'État. Il faut écouter tout le monde. Quand on est au sommet de l'État, c'est la sagesse. Selon on dit Baba Wata, Baba Wata. Donc vous êtes la référence de la nation. Vous êtes la sagesse nationale. Vous comprenez? Et donc vous devez avoir la capacité d'écouter tout le monde et non pas un petit groupe de gens qui trouvent leurs intérêts et qui viennent protéger leurs intérêts. Et donc pour moi, les 64, quels que soient ceux qu'ils sont, quels que soient les intérêts privés, politiques ou malsains, ou des petits intérêts qu'ils peuvent avoir sous la table, mais au moins, ils vont démontrer leur bonne foi. Mais maintenant, par rapport à votre deuxième question, les 64, si aujourd'hui, l'Église catholique et protestante décidait de les accompagner dans les manifestations publiques, je ne vois pas le voile qui s'est résisté. Moi, j'en ai l'expérience. J'ai été à Kinshasa, délégué, représentant de la société civile Sud-Kivu au dialogue national, c'était l'Union africaine. Je me rappelle, les derniers jours des travaux, le jour qu'on devait signer, et rendre public la déclaration finale, moi, j'étais là, j'avais trois composantes, j'étais la composante de la société civile, et notre composante était modérée par la Ben Chole. Ça va? Donc, la 5 ans. Les derniers jours, les matins, nous avons mis nos cravates et tout ça, on quitte nos hôtels pour la cité de l'Union africaine, pour la clôturer les travaux. RFI, BBC nous annonce, non, la 5 ans vient de se retirer, il ne va pas participer. Les derniers jours. Donc, tout le texte est déjà prêt. La seconde dit non, on se retire parce que c'est pas inclusif. Mais c'est pas inclusif le dernier jour. Tous les gens ont déjà pris. Comprenez? Parce qu'ils avaient obligé que l'UDPS, Étienne Tshisekedi, puisse participer. Et à partir aussi, Moïse Katoum qui était un fils. Ah ouais. Et à la suite, on connaît. Hein, les églises ont été brûlées. Ceux des partis politiques ont été brûlés. Il y a des morts ce jour-là. Mm-hmm. Des morts! Comprenez? Donc, attention avec les catholiques.
2: Okay.
1: Ne vous amusez pas. Et aujourd'hui, elle est encore plus forte qu'elle était hier, hein, au niveau international. Regardez autour du pape actuel. C'est combien d'évêques congolais sont autour du pape actuel? Regardez les congrès internationaux aujourd'hui. C'est combien de Congolais, de prêtres, qui sont à la tête des grandes congrégations internationales. Mm-hmm. Donc, les catholiques congolaises aujourd'hui, il est encore plus fort qu'il était hier au niveau international. Il a suffisamment des canons par lesquels il peut faire passer son message. Donc, si demain il décidait de se mettre à côté de 64, je vois très mal comment ça va résister. Et puis, je m'excuse, hein, je suis vraiment désolé. Je regrette que ce soit l'UDPS qui puisse mettre des bateaux dans les roues de l'Église catholique. Comme je viens de dire, j'ai vu comment cette Église a fait l'UDPS. On a toujours dit qu'elle avait la capacité de mobiliser. Non. Arrêtons ce discours-là.
4: C'est l'Église catholique.
1: Quand l'Église catholique décide, elle le fait. Et tout le monde. Attention, le cardinal Ambongo nous avait prévenu que attention, les jours prochains seront sombres. Il avait dit, non? Et prenons-les au sérieux.
2: Merci beaucoup. Vous avez suivi, Ignace, la perspective de Swald, qui estime que le dialogue, c'est la voie royale pour ramener encore la cohésion et la paix en République démocratique du Congo. Mais ne trouvez-vous pas peut-être que l'Union sacrée va vite avec le projet de la loi sur les référendums pour démarrer le dialogue en position de force, disons, placée là-bas haute, pour que quand les négociations seront activées, qu'il y ait quand même également un mécanisme de pression. Autant les forces combattantes ici font preuve de puissance. Nous avons vu que l'AFC a pris le contrôle de Point Zéro et l'AFC continue à prendre certains villages dans le Fizi. Peut-être que c'est une manière pour l'Union sacrée ou le pouvoir de se bomber le torse en perspective de l'organisation du dialogue. Cette option n'est pas également une des options envisageables, Pignas ou Pira.
5: Oui, je crois que là, je dois d'abord dire que l'expérience est une école où les leçons coûtent cher. Je ne sais pas, ceux qui dirigent aujourd'hui le pays puisent dans quelle expérience ou dans quelles expériences. Est-ce qu'il est interdit d'être correct? Est-ce qu'il est interdit à un président de la République de respecter tout simplement les lois du pays, comme il a juré, vous pouvez rappeler le serment qu'il a prêté, de respecter la Constitution et les lois de la République? Est-ce que c'est interdit de respecter son propre serment? Pourquoi il fait ce qu'on appelle le parjure? Ben, à l'époque de roi en France, etc., vous parjurez, on vous guillotine. Mm-hmm. Vous passez par la guillotine. Je voudrais rappeler quand même qu'au Pérou, c'est aujourd'hui, c'est pas hier, on vient de d'élire Madame Fuji, la fille du président Fujimori, qu'on a mis en prison. On a sorti de la prison maintenant du Pérou un ancien président parce que la Cour constitutionnelle a estimé qu'il y avait des vices de procédure dans sa condamnation. Mais j'ai suivi RFI le matin, on dit il a dit au revoir à ses co-détenus. Mais parmi ses co-détenus, il y a 5 anciens présidents de la République. Donc le président de la République peuvent finir après leur mandat, ils peuvent aussi finir en prison.
4: En prison.
5: Parce que ça, faut pas croire que ceux qui
2: viendront. On a vu Nicolas Sarkozy passer par la prison également.
5: Oui, mais Sarkozy, c'est pas fini pour Sarkozy. Ouais. Il se promenait avec le bracelet, c'est la prison. Et donc, le Baba Wataïfa, comment on appelle ça, le père de la nation, je n'ai jamais entendu les Français appeler Macron père de la nation. Enfin, même du haut de son piédestal, Trump, on ne l'appelle pas père de la nation aux États-Unis. Et donc, ça, ce sont des blagues congolaises.
4: Non, c'est flatterie.
5: Tout à fait.
4: C'est le malino sacré devenu sucré.
5: Les flagorneries. Nous n'avons pas de voix à part le dialogue. Donc, la voie des sorties. Je ne sais pas si aujourd'hui, si vous allez à Kaldoutou, à Major Bangou, ou au marché, comme vous vous posez des questions aux mamans qui vendent ce qu'on appelle le marché pirate, Sokobandi, comme quelqu'un dit souvent dans un foyer compliqué là, vous demandez, maman, ça y maneno. Kabisa. Parce que quand vous passez, quand les gens savent que nous passons souvent sur les chaînes de radio, et ceux qui nous connaissent disent Baba, ça c'est évité, chaque sikougani. Oui, mais ce sont des questions, vous, ouais, certainement, ouais. On vous pose ces questions-là. Et d'autres, beaucoup plus
2: courageux. Les autres disent Sibangé va s'y vicer.
5: Bon, parfois, il y en a qui, le plus audacieux, disent ça. Ah bah Bengi ne va t'aider que si vous gagnez. Ouais, c'est genre de questions qui reviennent. Il y a des questions que bon, ça c'est Abibou qui peut répondre à ces questions-là. Mais la question à laquelle tout le monde peut répondre, c'est que la voie royale pour ce que les gens attendent. Parce que la population n'attend pas un référendum. La population attend la fin de la guerre. Il vit à Is, ça tourne à Tessek. C'est pas compliqué à comprendre. La réunification du pays. Les gens disent, ils réclament, bon, ceux qui vendaient leurs pommes de terre, les haricots, etc., même les quinoa qui ne voient plus la viande de gomme, ils disent, ça, il est fraîche à tout Yonne.
1: Le fromage.
5: Et le fromage, parce que bon, même s'il y en a qui ne comprenaient pas c'était quoi le fromage, j'ai vu quelqu'un, un collègue. Parlementaire à l'époque qui disait les gens le coup la savon, donc ils confondaient le fromage de savon, tout à fait, parce que bon, ils sont habitués à des histoires, etc. Les gens attendent un dialogue.
4: Ils sont habitués à la viande boucanée, Nyama Yakuoza, Najo Ebola.
2: Merci beaucoup.
5: Les gens attendent donc la fin de la guerre, la réunification du pays. Et le dialogue inclusif, véritablement inclusif, pas le dialogue dicté par Mouyaya. Je vais ouvrir une parenthèse. Moi, je connais Mouyaya. Oncle Tira connaît Mouyaya. J'ai connu Mouyaya à CBS, où il présentait des émissions, comme vous le faites ici.
2: Ouais.
5: Il faisait des émissions de débat. C'était un jeune homme qui connaissait la moitié de ce qu'il devait communiquer. Je m'excuse. Parce que pour les questions de l'Est, il nous invitait systématiquement tous les samedis avec Oncle Tira, sa télévision, sa radio télévision qui était à Lingualala, dans le bâtiment de Révérend Kim, à côté de la commune de Lingualala, d'ailleurs, légèrement en face de l'Académie des Beaux-Arts, etc.
1: C'est 24.
5: Oui, donc quand il parle de l'Est, moi j'ai dit où est-ce qu'il a appris ça. Moi je l'excuse d'ailleurs parce qu'il n'est pas obligé de connaître les choses d'ici. C'est comme je le dis souvent ici, il y a des gens, vous lui demandez au virus, il dit mais Naïbi, il fait ça sur le côté à Babouniakuna. C'est comme ça parfois, certaines personnes sérieuses vous sortent des histoires sans tête ni queue. Donc voilà les choses que les gens attendent, la fin de la guerre, la réunification du pays, le dialogue inclusif, et pas le référendum.
0: pas le référendum, pour en faire quoi? Pour aller où? Si vous demandez à une maman le référendum, à Omushirika, référendum, c'est tout. Les gens attendent, ils n'attendent pas la révision constitutionnelle. Il y en a qui ne comprennent même pas c'est quoi. Qu'est-ce que vous cherchez? J'ai souvent demandé aux gens, vous voulez qu'on change quel article? À part simplement déverrouiller l'article 220 pour que vous puissiez prendre le troisième mandat. À part ça, il n'y a pas une autre. Tout le reste, pour moi, est bien ficelé. Tout le reste est correct, même si on dit que c'est une constitution des belligérants. Mais oui, après une belligérance, les gens doivent se mettre d'accord. Vous pensez qu'aujourd'hui, si on fait un dialogue, l'FM 20 ans n'aura pas de réclamation? Moi, j'ai amené avec
4: vous
0: moi.
4: Vous n'étiez pas belligérant.
0: J'ai amené avec moi un document sur la conférence sur la paix, la sécurité et le développement dans le nord, le problème du nord Kivu et du sud Kivu, de janvier 2008. Les groupes armés, c'est que les groupes armés avaient demandé ici. C'est ceux qui avaient demandé le brassage en 2008. Même si on dit aujourd'hui, non, c'est Kabila qui avait fait l'infiltration, le brassage. Non. Ce sont les groupes armés qui avaient demandé d'intégrer l'armée, les FARDC, par le brassage. C'est écrit ici, toutes les signatures de
1: tous les groupes.
0: Les aides d'engagement sont ici et accompagnés par les grands de ce monde. Les Nations Unies, l'Union africaine, la communauté économique, disons l'Union européenne, etc. Et tout les, vous pouvez rappeler, vous pouvez lire les noms et la société civile, les groupes armés, etc., etc. Vous pensez que ceux qui ont pris les armes, quand ils vont au dialogue, ils vont dire bon, ok, Baba Taïfa, ton édite a bien couvert, tu es accenti. J'entends les gens de plus se dire non, pas de dialogue pour le partage du pouvoir. Mais quand on dit. Il y a mauvaise gouvernance. Comment on va régler la mauvaise gouvernance sans changer certaines personnes? On ne peut pas faire du neuf avec du vieux. Sinon, neuf et vieux, ça s'appelle Kelaka. Alors que nous voulons faire des choses plutôt propres et correctes. Quand nous parlons de la mauvaise gouvernance, attestée par les Kinois eux-mêmes, même au Parlement, la majorité, Union Sacrée, ils se plaignent de la mauvaise gouvernance actuelle. Bon, on peut reprocher à ceux qui ont pris les armes d'avoir pris les armes. Bon, on en parlera à ce dialogue-là, justement. Donc voilà, les gens n'attendent pas le référendum, les gens n'attendent pas la révision constitutionnelle. Les gens n'attendent pas la poursuite de la guerre. Les gens veulent que la guerre s'arrête. C'est qui la moutou à redou Kouniel Kouaka. Bon, après le dialogue, on va certainement dire bon, oui, on a peine de quoi, ministre. C'est comme ça que ça s'était passé, non? Après San City, après le dialogue de San City. On a appelé ça partage équitable et équilibré. On a retrouvé des maïmaïs bombardés de généraux. On a trouvé des maïmaïs devenus des ministres. On a trouvé, je vois quelqu'un qui fait trop de bruit là à Kinshasa aujourd'hui, qui est chef de RAD. Non, c'est lui qui avait amené les gens à Grenada. Il a repris son jeu. Hein. Il fait des déclarations au nom de Bazalendo, alors que qu'est-ce qu'il en sait, lui, les Bazalendo. Donc, le référendum, ce n'est pas ce que nous attendons. Moi, je m'attendais à ce que la Cour constitutionnelle sauve le pays, comme l'avait fait Kengo Adondo à l'époque. C'est vrai qu'il y avait dans l'esprit de certains autour du président Kabila l'intention de prolonger le mandat du président Kabila. Et ils ont inséré dans une loi le recensement. Ils ont conditionné l'organisation des élections au recensement général, allait dépasser la date de 2016 et de 2018. Comme ça, en attendant le recensement général, on allait rester. Kengo a dit enlever cette affaire, cet article 8 ou 3, je ne sais pas. Il a dit enlevez-moi cette affaire-là des recensements généraux. Il était président du Sénat. Hein. Son nom est resté. Nous le citons aujourd'hui. Bon, ceux qui sont en train de tripatouiller, tous ceux qui sont en train de tripatouiller, le nom de Kamuleta restera. Je ne souhaite pas que le nom de mon frère et ami Bodji reste et qu'on commence à dire où une job député à ma référendum.
2: Merci.
0: Je pense que j'aurais bien souhaité que ça ne soit pas lui,
2: oui,
0: pour que nous puissions nous saluer gentiment, gentiment, et qu'on puisse
1: faire ça à Tchiloum,
0: que l'association là commence
1: à faire
0: ça puisse continuer allègrement.
2: Merci beaucoup, Elie. Comment vous entrevoyez les attitudes d'autres acteurs, vous y compris, l'AFSAM 23, après le prononcé de cet arrêt, l'opposition dans sa globalité, bien sûr, le C64 s'est déjà prononcé, il y a souvent la RDC également qui s'est prononcée hier, souvent la RDC de Kabila pose cette condition pour un dialogue, qui s'est prononcé d'abord pour le dialogue national crédible. Le mouvement, selon la RDC, a écarté d'abord Tshisekedi comme garant du processus. Selon la RDC, a publié samedi 1er août une déclaration en réaction à l'annonce d'un éventuel dialogue national par le cardinal Fridolin Ambongo. Le mouvement pose cette condition préalable, une médiation nette appuyée par l'Union africaine et l'ONU, un dialogue réellement inclusif s'atténue dans un pays tierce, l'examen sans tabou des causes profondes de la crise, le caractère souverain et contraignant de ces résolutions, l'abandon de tout projet référendaire sur la Constitution avant son ouverture, des mesures de décrispation politique, libération des prisonniers, levée des interdictions des partis, retour des exilés, dissolution de la milice, force du progrès et un mécanisme de suivi international. Nous n'évoquons pas exclusivement la question de sauvant la RDC qui est globale avec le dialogue, mais comment vous entrevoyez les attitudes des uns des autres après cet arrêt de la Cour constitutionnelle?
3: Bon, là je vais parler d'abord avant tout sous contrôle des faux balibounes. Nous essayons ce qui va tout bon, c'est matuta indaka. Busu bangu haiku abolo de civil.
2: Tio.
3: Duxe haiku apok place du 24. Civil.
4: Busu bangu haiku.
3: C'est
4: mon petit frère. C'est mon petit frère. Il était le candidat même de Tshisekedi comme gouverneur.
3: C'est clair. Toi, tu as le
4: droit de gouverneur.
3: Tu as le droit d'aller le discours à ces mecs pour l'indemnité.
2: C'est quoi le tocac?
3: Mais le tocac, expédie. Je vais me faire croire l'émission.
2: Ah, et quoi?
3: C'est bon, mais quoi que toi? Mine l'enda, ça, ça, what?
0: Tu es resté.
3: En coulant, moi, t'es en face.
2: C'est parce qu'on estime que l'AFCM 23 bénéficie du soutien du Rwanda. Et même le ministre des Affaires étrangères du Rwanda
3: est
2: reconnu que
3: les États-Unis
2: le Rwanda a placé ses mesures défensives.
3: Mais on a soutien à Israël. On a vite à un soutien. Félix, il y a un soutien à Banani, il y a un Burundi. Ça, c'est un chien pour moi. Mali a la voix de tout qui la vite.
4: Il
3: n'y a pas de guerre sans alliés. Parce que tu n'as pas de gagnants. Mais c'est ma vie. Avant de faire ça, maintenant c'est ma tout. Je dis que c'est ma qui n'a pas de mal à la petite carrière. Ni balim, ni comme malim. Disons les choses au clair. Ce pays. Haïta quoi n'a issu une négociation. Mais les négociations, il n'a pas quoi inclusive. Il t'a quoi marathon. Toi, comme tu as quoi marathon. Dans ce qu'il y a, il y a une signature à Kora et à Nani. Il y a Pretoria. C'est bien. Nous avons dit putain, ma fille. Ça me prend une dans ces cas d'échange à ma chaîne, cas d'échange à ma maman, et ben si me prend la même.
0: Moi, ça fait mon cahier d'échange. Il y a eu dialogue.
3: Il s'avance des fois chez Fon. Alors, on se pose la question, pourquoi on doit s'enorgueillir? Pourquoi ne pas comprendre qu'effectivement la guerre charrie la souffrance? Pourquoi ne pas opter pour la voie de la paix? Alors qu'on sait que Haou Nangouvou, Félix Yanangoufou Afrika. N'a pas de patak. Ça veut dire quoi? Ça veut, moi j'aime la radio Mandelo. La radio Mandelo, c'est toute une bibliothèque. C'est toute une bibliothèque. Pourquoi c'est une bibliothèque? C'est parce que c'est elle qui nous rappelle toujours ce que nous avons dit avant. Pour ce moment, il y a un référendum. Quoi qu'il arrive, ma défaut qu'on peut nous contredire. Et mes Bodji porte la croix, il y a une situation. Comme président de l'Assemblée nationale,

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1: Merci beaucoup.
0: Et pour finir quand expédie vous savez la vie c'est un combat. La résilience, touche éthique. Il n'y a rien de wali wa jimbo na katala. Il y a aussi ma confirmation à ma frère scolaire. Si vous voulez, nous tout en sommes avec ma somoyako.
1: Non, réinscription quoi.
0: Ah, pas là, nous tout en sommes avec ma somoyako. Mais Mbele, c'est tout, il est ma aide à peine. ISP, c'est quoi ISP?
1: On ne cite pas les écoles, mais apprenons que les écoles conventionnées, privées,
0: mettent
1: en pratique cette
0: activité. Est-ce que tu lui en as cassé? Nous sommes en somme pour les maçons.
1: Mais
0: avant de dire que maçon, on est en somme
1: pour les
0: maçons. En premier trimestre, est-ce que ça, ça existe? Pourquoi nous sommes en train de nous faire souffrir nous-mêmes? Nous sommes en train de dire que maçon, dis-y à quoi pour les maçons?
1: Merci beaucoup.
0: Parce que quand même, attachez pas ma frère scolaire à Ziripé, il est mindé ma frère illégaux. Mina SM n'a pas comme conseiller ou gouverneur. Mais il est ma frère pour le chat à Toto. Bon, ça, c'est pas grave, ma fourniture
1: scolaire. Merci beaucoup, merci. Merci beaucoup, merci.
0: Mais c'est ma belle, papa, mon pire.
1: Merci beaucoup.
0: Papa, mon pire.
1: Merci beaucoup, merci.
0: Merci
1: beaucoup. Merci beaucoup.
2: Mais le pouvoir public, il n'a qu'à prendre ses responsabilités.
1: Justement,
0: nous allons le prendre.
1: Défaut Balibouno. Enfin, pour clôturer, qu'est-ce que vous entrevoyez comme avenir de la République avec. Ces événements qui viennent au jour le jour, il y a eu l'annonce du dialogue après le prononcé de l'arrêt. Comment vous entrevoyez la marche de notre société?
3: Vous savez, il n'y a pas d'avenir sans hommes. Il n'y a pas d'avenir sans animateurs. Il n'y a pas d'avenir sans acteurs. Je vous ai parlé de la médaille et son revers et du forcing. Aujourd'hui, nous, le Sud Kivu, j'emboîte et Idebakoulou et le vieux Ignace.
1: Nous, Ignace.
3: Je pense que nous sommes les plus perdants dans ce qui est en train de se passer aujourd'hui. Et nous devons vite, vite nous relever. Parce que Aimé Bodji n'est plus même président de l'Assemblée. Ce que Mouyaya et Kamouleta sont en train de faire, ils sont en train de dépouiller l'union sacrée d'arguments et de forces. Et le tout, c'est à l'avantage du M23. C'est à l'avantage du M23. Et si les gens ne comprennent pas que les avantages de là où nous allons, c'est au M23, c'est qu'ils sont fanatiques, c'est qu'ils sont flatteurs. Comment est-ce que vous savez que vous êtes président de l'Assemblée nationale? Vous acceptez que qu'une cour que vous gérez, parce que l'Assemblée nationale peut déchoir les animateurs de la Cour constitutionnelle. Ils peuvent influencer.
0: En fait, il y a ceux qui viennent même de l'Assemblée nationale.
3: Voilà,
0: trois qui viennent du Parlement.
3: Quand Bodji accepte cet arrêt, il pense qu'il représente encore quelle base électorale?
1: Vous pensez qu'il a la compétence de
3: prendre
1: un arrêt de la Cour constitutionnelle?
3: Oh papa, Kamère a fait plus que ça. Kengo a fait plus que ça. Deux.
1: C'est peut-être en amont quand on a initié le texte.
3: Oui, parce que tout c'est en amont.
1: Oui.
3: Parce que rien ne s'est fait sans lui.
1: Ok.
3: Sans l'organe qu'il patronne. Et vous voyez, je parlais de la revers, du revers de la médaille.
1: Ok.
3: Aujourd'hui, nous devons savoir que ce que l'IDP est en train de faire, ils sont en train de réhabiliter Kabila Joseph, JKK. Parce qu'ils veulent le troisième mandat de Tshisekedi. Mais

0: automatiquement, Kabila ne sera plus demandeur d'un troisième mandat, il viendra demander un premier mandat. Il viendra demander un premier mandat.
1: Logiquement.
0: Et c'est logique. Et si Kabila revient comme candidat demain ou après-demain, Kabila sera le président de la République parce qu'il aura marqué plus que ce que l'union sacrée devenue sucrée.
2: Ou salée.
0: Ou salée même, est en train de faire aujourd'hui.
1: Merci
0: beaucoup. Donc nous avons nos acteurs aujourd'hui. Aimé Bodji, l'a accepté de perdre son perchoir. Nous avons notre Joseph Jikaka et nous avons notre Kamer qui sont deux grands acteurs politiques. Et nous avons l'obligation de les soutenir. Que ceux qui soutiennent Joseph.
3: Et pourquoi aussi Kamer ne se prononce pas aussi?
0: Kamer ne peut pas se prononcer. Il est qui? C'est un député simple.
3: Merci beaucoup. Merci, merci.
0: Mais nous avons l'obligation parce que nous avons maintenant le meilleur. Le meilleur président de l'Assemblée. C'est Kamere, il est sur banc de touche. S'il postulait ou repostulait en tout et pour tout, il passera. Aujourd'hui, l'Est, les Baswahili, ont le meilleur président de la République. Celui qui a fait la première passation civilisée du pouvoir.
3: Merci beaucoup de fou.
0: C'est Joseph.
3: Merci.
0: Donc, si Joseph revenait, si Kamere revenait, ça sera le revers de la médaille. À notre gain.
3: Merci beaucoup, merci beaucoup. Nous finissons avec ce message du professeur Paterne Batoumi, qui est le professeur de droit constitutionnel. Il n'est pas dans la ville de Bukavu, il nous suit à partir de l'Italie. Voici mon point de vue. On est en face d'un contrôle de constitutionnalité a priori qui n'était pas obligatoire parce qu'il s'agit d'une proposition de loi ordinaire et non organique. 2. Face à une demande de contrôle de constitutionnalité a priori, le juge constitutionnel a trois options. Soit il déclare la loi conforme à la Constitution, soit il la déclare non conforme, soit il la déclare conforme en ayant des amendements réservés dans les cas d'espèce. Ce fut le cas pour la révision constitutionnelle du 20 janvier 2011 avec l'ancienne Cour suprême de justice et dans bien d'autres arrêts qui ne sont pas fort politisés. 3. Le problème se pose, à mon avis, au niveau de la nature des réserves. Parlant notamment de la réserve à l'article 4, non seulement elle quitte les cadres ou l'objet de la proposition de loi en instaurant une matière nouvelle, le changement de la Constitution, mais aussi elle déborde l'objet et la proposition de loi qui est une loi d'encadrement des matières constitutionnelles et non de création des matières nouvelles. 4. Enfin, le mobile qui unit la Cour à la majorité présidentielle autour de cette loi est tout à fait politique, forcer un cadre légal de changement de la Constitution. C'est donc l'avis du professeur Paterne Batoumi, qui est professeur de droit constitutionnel dans plusieurs universités, y compris l'Université catholique de Bukavu, UCB. Et un dernier message pour vous, Elia Bibou, les taxateurs de l'AFSAM 23 eux-mêmes refusent des billets déchirés. C'est ce que je viens de recevoir comme message. Donc, qu'il plaise à l'autorité de transmettre l'instruction au service pour que l'appropriation soit universelle. Nous disons merci donc à Oswald Roubacha, qui est du groupe thématique élection de la société civile du Sud Kivu, pour sa participation à l'émission d'aujourd'hui. Merci donc à Ignace Mupira Mambo, ancien parlementaire. Merci donc à Defo Balibounou, qui est de l'Union Sacrée de la Nation et particulièrement de l'UNC. Merci donc à Elie Abibou, qui est conseiller politique au cabinet.
1: Non, c'est concerne les taxateurs, ils dépendent des bourgmestres. Donc il paiera au gouverneur des provinces de réunir encore les bourgmestres pour des instructions fermes quant à ça.
3: Merci beaucoup. Par ici prend fin l'émission Paix Développement de ce dimanche 2 août 2026. Jean-Claude Daguet a assuré la mise en onde de la rediffusion ce lundi 3 août à partir de 19h30. Passez un excellent dimanche, vous. Au revoir. Merci.

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11h passées de 13 minutes à Bukavu, amis sportifs, bonjour et merci de nous retrouver dans ce nouveau numéro de votre émission Sport pour tous. C'est toujours un réel plaisir d'être ensemble dans ce café sportif dominical sur Radio Mindeléo. En ce dimanche 2 août 2026, la technique est assurée par Joseph Tizungu. À la présentation, Héritier Borodo. Au sommaire des sports pour tous ces dimanches, Ligue nationale de football INAFOOT, Illico Cash, première et deuxième division, alors que le classement définitif a été rendu public confirmant les sacres des Mazembe pour cette édition et reléguant 8 clubs en deuxième division, parmi lesquels l'OC Bukavu d'Awa. La Fédération congolaise de football association FECOFA vient de tout suspendre. Dans une correspondance rendue publique, l'instance fêtière du football congolais demande plus d'éclaircissements sur la montée et la descente et dit vouloir être rassurée sur les règlements en la matière qui a été respectée. En attendant, dans les camps des corbeaux de l'OC Bukavu, on attend l'issue de sa feuilleton, alors que dans l'autre camp, à savoir chez l'OC Mungano, on leur revendique une place en première division la saison prochaine. Le vice-président du club, Anani Lunanga, que vous entendrez dans cette émission et qui a été joint à ce sujet, évoque un respect du règlement après les réserves déposées par son équipe en contestation de l'alignement de certains joueurs par l'US Sokozaki de Butembo. Nous en parlerons dans cette émission Sport pour tous. L'espoir sur le plan international va nous intéresser avec les clubs qui multiplient les matchs amicaux en prélude de la nouvelle saison qui débute déjà en ce mois d'août 2026, tout ceci en pleine tempête du mercato, alors que des mouvements sont annoncés dans le sens des départs comme celui des arrivées. Le basketball avec la phase des 6 au championnat de l'entente urbaine de basketball de Bukavu qui a pris fin hier. À la surprise générale, les BC Cavière et Bukavu United ne seront pas au rendez-vous des playoffs. Kabono, Amibek, Maendelo et The Kings vont jouer les derniers carrés de cette compétition. Voilà tout pour les menus de l'actualité de votre café sportif dominical sur Radio Mindeléo.

Nous sommes donc très heureux d'être ensemble dans ce nouveau numéro de votre émission Sport pour tous. Tous les dimanches, à pareil instant, on est ensemble pour parler sport sur Radio Mindelo. Je rappelle donc l'équipe qui est là ce dimanche. Joseph Chizungu assure la mise en onde de cette émission. Je suis Héritier Boruto à la présentation. J'essaierai avec quelques invités avec lesquels nous allons essayer d'analyser l'actualité du sport en ce dimanche 2 août 2026, le tout premier numéro de ce mois d'août 2026, un mois qui s'annonce mouvementé parce que plusieurs championnats vont donner le coup d'envoi déjà en ce mois d'août en Espagne, en France, en Angleterre, pourquoi pas. Tous vont commencer donc les championnats en ce mois d'août 2026 et déjà les clubs se préparent pour la nouvelle saison. Nous allons donc en parler dans cette émission Sport pour tous avec les bruits de couloir en termes de mercato. Dans le sens des arrivées comme des départs, ça bouge dans tous les sens dans certains clubs. On va donc en parler. Et déjà, les clubs multiplient les matchs amicaux. Nous allons donc en parler dans cette émission. Mais avant, nous allons revenir également sur pas mal d'actualités sur le plan national avec la Linafoot, la Ligue nationale de football Linafoot, première et deuxième division, ça bouge également avec un bras de fer désormais ouvert entre la Linafoot et la Fédération congolaise de football, l'association FECOFA. La Linafoot qui a donc rendu public

0: les classements définitifs de son championnat pour l'édition passée. La FECOFA vient de tout suspendre et veut avoir des éclaircissements sur ces classements dans le sens des montées comme des relégués. Nous allons donc en parler également dans cette émission avec un club du Sud Kivu qui est donc concerné jusque là par la descente. Il s'agit donc de l'OC Bukavu. En attendant que tout cela soit confirmé, alors que du côté de l'OC Mungano, on le revendique la montée en première division. Nous avons joint à ce sujet le vice-président de cette équipe, l'honorable le député provincial Anani Lunanga, que vous suivrez, que vous entendrez donc dans cette émission Sport pour tous, et qui a réagi par rapport justement à ces faits d'actualité. Mais avant de parler de tout ceci, nous allons revenir également sur d'autres disciplines sportives dans cette émission Sport pour tous. On va parler, comme on vous le disait, du basketball avec la phase des 6 qui a tiré ses rideaux hier à l'entente urbaine des basketball de Bukavu avec une très très grosse surprise. L'équipe révélation de la saison antérieure ne sera pas au rendez-vous de la phase des playoffs à l'entente urbaine des basketball de Bukavu. Les BC Caviar a été donc battu hier et ne sera pas donc qualifié pour la phase des playoffs, alors que l'autre cador du basketball à Bukavu, à savoir les BC Bukavu United, également a été éliminé. Et donc la phase des 4 se jouera entre les BC Kabono, les BC Amibek, les BC Maindelo et les BC Kings seront donc là pour tenter de déloger l'équipe du BC Chosport qui est donc les champions en titre. Mais avant d'en parler, nous allons donc revenir sur une autre discipline sportive. C'est donc un sport des combats, les Jiu-Jitsu, qui donc va organiser le jubilé des maîtres aujourd'hui dimanche 10 août 2026. C'est jubilé donc qui sera précédé d'un séminaire arbitral pour ces sports. Nous allons donc en parler avec des amis dans cette émission, Maïcha Vital et John Moussoda. Bonjour.
1: Bonjour.
2: Bonjour, journaliste.
0: Vous, c'est Maïcha?
1: Non,
0: c'est John Moussoda. Voilà, Maïcha Vital est là. Ouais. Ce sont donc des amis qui vont parler avec nous de ces disciplines, les Jiu-Jitsu, qui n'est pas très très en vogue hein, dans la ville de Bukavu. Mais on va donc en parler, essayer d'en savoir un peu plus. Maïcha, dites-moi, parlez-nous un peu de ce qui va se passer aujourd'hui.
1: Voilà, au fait, c'est une discipline sportive qui implique donc le combat à main nue. Et donc, ça a trois parties. La première, c'est la partie où les athlètes doivent se battre en étant debout, des coups de pied, coups de poing. Après, il y a la deuxième partie qui consiste au renversement, donc des judo. Et la troisième partie, c'est la partie des étranglements. Donc, ce sont les trois parties qui constituent ce sport. Et aujourd'hui, nous avons donc ces jubilés de maîtres. On a constaté que beaucoup de maîtres, pendant qu'ils sont vivants, on ne reconnaît pas leur mérite, on ne leur rend pas hommage, malheureusement. Et c'est dans cette optique que les clubs, en tout cas de la ville de Bukavu, dans toutes les trois communes, ont décidé d'organiser ces jubilés de maîtres pour honorer les maîtres qui sont encore vivants, qui ont formé d'autres maîtres qui sont actifs aujourd'hui. Donc voilà, aujourd'hui il y a donc des combats qui se jouent entre les anciens maîtres formateurs et les nouveaux maîtres. Ces maîtres de la ville de Bukavu, on associe également quelques maîtres qui viennent de Goma, qui ont également été formés à Bukavu, qui viennent rendre hommage à leur maître, à leurs instructeurs. Et tout se passe à Kinkias, une école qui se trouve du côté de l'essence.
0: Oui, comment ça s'est préparé? Vous avez eu le temps de tout mettre en place ou ça c'est arrivé comme ça? Parce que bon, ça fait un moment qu'on n'en parlait pas dans la ville. Il n'y a pas un championnat régulièrement organisé de ce côté-là.
1: Tout à fait. Et bien entendu, à partir de cette année d'ailleurs, on va remédier à cela. Vous aviez parlé tout à l'heure de ces séminaires qui a été organisé en faveur des arbitres. L'idée, c'est de former de jeunes arbitres qui pourront officier dans des combats qui interviendront à partir du mois de novembre déjà. Il y a des compétitions qui sont organisées interclubs et donc on va renouer avec ces championnats. On a remarqué que depuis un certain temps, les sports de combat, on n'en entend pas vraiment parler de ces sports, et c'est ainsi qu'on a dit pour commencer, honorons d'abord les maîtres qui forment beaucoup de jeunes et voyons par la suite qu'est-ce qui va se passer au niveau au mois de novembre.
0: Voilà, John, on est également avec vous. Vous avez quelque chose à ajouter autour d'abord d'un séminaire qui a été organisé, qui peut précéder cette activité d'aujourd'hui. Parlez-nous un peu, le séminaire a été organisé dans quel objectif?
3: Voilà, le séminaire auquel nous avons participé la fois dernière, parce que j'y étais et monsieur Maïs aussi y était. Nous avons participé dans ce séminaire parce que ça nous sert. Donc, lorsqu'il y a un combat, il faut que le combat se passe très cool, qu'il n'y ait pas de blessures dans les combats. Donc là, quand un arbitre est dans ce combat, il est là, il est en train d'organiser le combat. Donc, lorsqu'il y a des coups mortels, directement, il arrête le combat. L'arbitrage a été organisé par la Ligue provinciale des Jiu-Jitsu et Self-Defense, qui a été aussi, comme enseignant, il y avait le maître ZBD, grand maître du club de Panzi. Mm-hmm. Et aussi, il y avait maître Augustin du club Bison Samouraï. Ce sont les deux maîtres qui nous ont encadrés, parce qu'ils ont déjà participé à plusieurs séminaires, même au niveau national, de l'arbitrage des Self-Defense et Jiu-Jitsu.
0: Voilà.
3: Et cette défense, c'est une discipline qui constitue beaucoup de disciplines, donc qui englobe plusieurs autres disciplines dedans, notamment les karaté, boxe, judo et self-défense en général.
0: Ah, okay.
3: Et donc on a vu qu'il faut, il vaut mieux mettre des règles, des marches à suivre, parce que c'est un combat mortel, et ça, donc on ne doit pas apprendre aux gens des combats mortels, donc ça doit avoir des limites aussi.
0: Donc ça veut dire que le séminaire a été organisé justement pour essayer un peu de réglementer les choses et éviter que les gens ne débordent pendant les combats. Et comment vous avez trouvé les participants, est-ce qu'ils étaient intéressés par rapport à tout ce qui a été dit?
3: Si, on a retrouvé au moins 25 athlètes qui ont appris dans ces séminaires d'arbitrage et qui ont fait plusieurs stages déjà 2 semaines pour préparer ces combats. Aujourd'hui, il y a plusieurs combats organisés, notamment même du combat des maîtres, grands maîtres et jeunes maîtres, et il y a aussi des combats organisés entre athlètes des différents clubs de la ville, parce que c'est déjà la Ligue provinciale qui organise l'activité.
0: Mmh.
3: Donc, dedans, il y a tous les clubs, disons, de la ville, les clubs de Jiu-Jitsu. Parce que si on dit tous les clubs, on n'associe pas les karatés, les boxes. On dit les clubs de Jiu-Jitsu. C'est la Ligue provinciale qui a organisé cette activité-là. Et ce sont eux qui sont là. Et déjà, l'activité à la vue. Dans 2 heures, on sera déjà dans les stades pour continuer avec l'activité.
0: Voilà, donc ça veut dire que pour ce qui concerne l'activité d'aujourd'hui, tout est fin prêt.
1: Oui, tout à fait.
0: Maïcha?
1: Tout à fait. Je voulais d'ailleurs ajouter à ce qu'il a dit, parce que finalement, les arbitres qui ont été formés, c'est justement aussi aujourd'hui qu'ils vont devoir être utilisés pour la première fois dans une compétition en dehors des clubs qu'ils fréquentent. Et donc aujourd'hui, on va voir ce qu'ils ont appris, est-ce qu'ils sont maintenant capables de les mettre en pratique. Et c'est à cette même occasion qu'ils auront leur certificat de participation. Donc voilà, aujourd'hui, c'est déjà une activité qui se tient et qui a déjà été vraiment préparé, comme il le disait, la Ligue provinciale est déjà là pour encadrer tous ces athlètes qui vont devoir se battre et on verra quels seront les résultats.
0: Voilà, donc c'est bien dit, l'activité est prévue à partir de 13h.
1: Voilà.
0: J'espère que vous avez mobilisé tout le monde. Hein.
1: Tout le monde est mobilisé, les maîtres de toutes les communes, comme on le disait, vont combattre. Il y a des athlètes des différents clubs également qui vont participer à ces combats. Et donc, nous sommes en train d'inviter tous ceux-là qui aiment ce sport. Il y en a d'autres peut-être qui vont le découvrir aujourd'hui. Donc ils sont les bienvenus pour suivre ces matchs.
0: Voilà, pour le reste, nous allons souhaiter bonne chance. John, vous avez un dernier message à adresser à nos auditeurs.
3: Je n'ai qu'à féliciter les gens qui vont jouer, les athlètes qui vont jouer, les grands maîtres, et dire aux autres qui ne savaient pas quelle activité est organisée, d'être là. Les billets s'élèvent seulement à 2000 francs, pour les VIP c'est 4000 francs.
0: Voilà.
3: Vraiment qu'ils soient les bienvenus. Pour encore plus de précisions, quand vous arrivez à l'essence, vous allez vers côté la CATS. Dans ce chemin-là, il y a le complexe scolaire qui casse. c'est dans ces bâtiments-là que l'activité va se passer.
0: Voilà. Donc, à partir des 13h, soyez donc de ces côtés-là pour suivre cette activité organisée par nos amis. Maïssa, merci d'avoir répondu à notre invitation.
1: Merci beaucoup. C'était un grand plaisir d'être reçu.
0: Voilà, nous espérons que prochainement, il y aura un championnat qui sera organisé. Là, nous allons vous accompagner parce que le souci pour nous, c'est que ce genre de discipline soit valorisé dans la ville de Bukavu. Malheureusement, on a tendance à penser que seulement le football ou le basketball qui sont des disciplines qui doivent être organisées dans la ville. Des initiatives comme ça, nous sommes censés les accompagner. Et donc, voilà, Radio Mindelo va vous accueillir prochainement. Si vous avez d'autres faits d'actualité, n'hésitez pas à passer nous voir ici.
1: Merci beaucoup, en tout cas.
0: Voilà. Joseph Tizou, nous allons prendre une courte pause musicale et revenir pour la suite de cette émission Sport pour tous à 11h passées des 28 minutes à Bukavu.

0: Voilà la suite de cette émission Sport pour tous. Merci à tous les amis qui sont réunis à Paris Instant pour suivre cette émission. Vous êtes nombreux à nous suivre dans la ville de Bukavu sur 88.8, mais également dans différents territoires, sur 91.7, mais également en dehors de la ville, en dehors du continent, en dehors du continent africain sur www.radiomindelo.org. Nous sommes suivis et nous serons en ligne avec notre ami Jonathan Nzonga qui va donc devoir intervenir dans cette émission en direct pour parler avec lui du fait d'actualité, notamment cette relégation de l'OC Bukavu-Dawa. Jusque-là, en attendant donc les dernières nouvelles émanant de la Fédération Congolaise de Football Association FECOFA. Dans cette émission, des amis sont avec nous. Nous recevons Fundi Obedi qui est notre confrère journaliste, directeur à la RTNK, secrétaire de l'Association des journalistes sportifs du Congo, section du Sud Kivu. Il est avec nous dans cette émission. Fundi, bonjour et bienvenue.
1: Bonjour Héritier, bonjour à tous les sportifs.
0: Ça fait longtemps, des soucis de santé, mais ça va aller. Hein.
1: Oui, ça va aller. On est là pour parler sport.
0: Voilà. Nous sommes également avec notre consoeur Lydine Chobolé. Elle est avec nous. Bonjour Lydie et bienvenue.
2: Bonjour à vous Héritier, bonjour également à tous les auditeurs de Radio Mindelo.
0: Lydie est journaliste à Bukavu FM, mais également membre de notre association, la JSC Sud Kivu, avec elle on va également revenir sur certains faits d'actualité du sport ici dans la ville de Bukavu, en dehors de la ville et sur le plan international. Mais avant tout, Fundi, le dernier sacre des talents d'or, on ne s'est pas encore vu, hein, ça s'est bien passé. J'espère que la prochaine édition est encore en train d'être préparée déjà. On songe déjà, même si les championnats n'ont pas encore commencé. Vous avez déjà une idée sur ce que sera peut-être la saison prochaine,
1: hein? Oui, parce que le talent d'or, ce n'est pas encore terminé, parce que les baskets, on a commencé avec les votes, mais aussi il y a un combat de boxe qu'on organise le 23 août prochain dans la salle de l'hôtel Kivora. Ce sera une soirée à 100% femmes, parce que Lydia va combattre la championne de l'Ouganda. Et nous serons tous là, nous invitons toutes les femmes dites leaders, à venir accompagner Lydia, à venir accompagner Raissa Namashunju, notre concert, qui est la tête d'affiche de cette organisation. Donc c'est Raissa qui organise. Je remercie aussi toutes les personnes qui nous accompagnent. Je remercie tous les sportifs. Mohamed est là, il a envoyé sa contribution. Papindegué et tous les amis, donc c'est possible de contribuer. Il y a un site, on commence, donc c'est des 100 francs à 10 millions. Donc on ne peut pas aller au-delà des 10 millions de francs congolais, mais on peut contribuer grâce à ce site. C'est possible de contribuer. Hier, j'ai vu la mobilisation de sportifs après notre émission Goma Sport. Après Sport pour tous, je sais qu'il y aura aussi d'autres personnes qui enverraient peut-être aussi leur contribution sur notre site de Chouari, combattre le préjugé, ou nous envoyer juste un message. Nous allons vous envoyer le site. C'est pas difficile, c'est juste avoir quelque chose dans ton mobile money, RTL, Orange, Vodacom. Je pense pas que ce soit la publicité ici, c'est de ces réseaux, mais il faut juste avoir quelque chose dans ton mobile money et tu peux facilement contribuer. Tu peux nous écrire une box, nous allons t'envoyer le site. Tu vas accompagner Raissa et Lydia Bongwa. Lydia qui a sacrifié presque toute sa vie, hein, toute sa jeunesse pour le sport. Elle a joué au football, elle a fait le karaté, elle a été dans l'équipe nationale de rugby. Peut-être que c'est dans la boxe qu'elle a retrouvé plus de soutien, et on va la soutenir. C'est pourquoi on invite toutes les femmes le 23 à partir de 16h30 dans la salle de l'hôtel Kivura. À partir de 16h30, j'ai bien dit, Rachel Moza sera là pour agrémenter la soirée. Et après, il y aura un démarrez pas, nous allons tout partager ensemble. Ce sera une véritable fête pour les femmes leaders, les femmes dites fortes. Et sur les rings, il y aura quatre femmes fortes, parce qu'il y aura une fille de Goma contre une autre fille de Bukavu. Et puis Lydia jouera la championne de l'Ouganda.
0: Voilà, donc boxer les préjugés, c'est un combat d'âme. Lydia, vous serez là, j'espère. Hein, c'est pour honorer la femme, c'est pour valoriser cette discipline en version féminine. Parce que bon, quand on pratique la boxe, on pense que c'est uniquement pour les hommes. Mais bon, quand il y a des femmes qui prennent ce genre d'initiative, le mieux qu'elles puissent faire ici pour nous, c'est de les encourager. Hein.
2: Oui, justement, il faut en tout cas encourager ce genre d'initiative. Je rappelle que le combat devrait d'abord se jouer depuis le mois de mars. Mais pour raison de maladie de Mme Lydia Bongwa, là, le combat a été repoussé pour ce mois d'août. Mais également, il y avait quelques soucis avec l'organisation. Mais cette fois-ci, je pense que tout est fin prêt afin que ce combat puisse être organisé dans de très bonnes conditions. Chaque jour, je suis en train de voir comment est-ce que Lydia est en train de s'entraîner. Elle s'entraîne très très bien pour ce combat. Et je pense que également son adversaire s'entraîne aussi. Et c'est l'occasion d'appeler tous les sportifs de la ville de Bukavu, c'est là qui aime les sports en général, de passer de ce côté-là pour soutenir les femmes qui osent, en tout cas dans les domaines sportifs. Et ce 23 août, ça sera vraiment une très bonne occasion pour que ce combat puisse se jouer. Mais également apporter un plus sur la boxe dans la ville de Bukavu. Parce que c'est vrai que ce genre de disciplines ne s'effectuent plus ici à Bukavu. Peut-être que ça sera aussi l'occasion de relancer une fois de plus cette compétition. Parce que ce n'est pas seulement Lydia qui va combattre. Et le directeur Fundi qui venait de dire, au-delà de ces combats vedettes, il y aura également d'autres combats qui seront organisés. Ça sera vraiment une occasion de parler non seulement de la femme, mais de promouvoir aussi ces sports-là de boxe.
0: Voilà, donc combattre, boxer les préjugés.
2: Boxer les préjugés.
0: C'est le terme utilisé justement pour valoriser ce qu'il y a à faire avec ces combats de boxe. Alors Fundi, on va soutenir l'initiative. Rappelez peut-être pour ceux-là qui voudraient contribuer une fois de plus.
1: Donc c'est possible parce que peut-être que c'est compliqué. Ils peuvent nous écrire sur notre numéro WhatsApp 081 35 27 348. 085 35 27 348. Et là on va envoyer le lien. C'est vraiment pas compliqué, je pense. Mameli a essayé.
2: Ils ont voté, ils vont faire la même chose comme pour les Tornados.
1: Non, là on ne vote pas, là on contribue. On est juste Lydia.
2: Ça sera alors la même,
1: ouais, même procédure. La même, ouais, procédure. Ouais, la même. Parce que c'est juste
0: à, mais là c'est contribuer, ce n'est pas voter.
1: C'est juste à contribuer.
0: Ouais.
1: Après, juste après la contribution, il y a un message que le site envoie pour vous signaler que vous avez déposé un don. Donc, tout ce que vous faites, c'est un don, c'est un soutien. Cette femme qui a sacrifié presque toute sa jeunesse à faire le sport, les gens doivent commencer à comprendre, à connaître les véritables femmes fortes, parce qu'elles existent dans cette ville. Et je pense que ce sera une femme qui va porter d'autres femmes, et c'est un très bon combat que vous allez suivre ce jour-là. Et la musicienne, c'est aussi Rachel, c'est une autre femme qui sera aussi là. C'est le coach Dido qui soutient le plus l'événement, je pense. Héritier, qui est président de l'AJC, et les autres, je pense, vont suivre pour aider Aïssa à réussir son événement.
0: Voilà, nous allons accompagner cette initiative, comme d'ailleurs d'habitude, dans les soucis de promouvoir certains de nos talents locaux, mais également dans les soucis d'approcher, n'est-ce pas, cette initiative, de faire émerger la femme. Nous allons donc accompagner cette initiative de notre conseillère Aïssa Namashunju, qui est d'ailleurs membre de notre association. Et donc, quoi de plus normal que la JSC soit derrière.
1: Même si on risque de paraître comme de voleurs, voilà. De concepts. Voilà. C'est bien Bertin Mongombe qui a choisi l'appellation de l'événement, Boxer les préjugés. Mm-hmm. C'est proposé par Bertin, qui est aussi membre de la JSC, et qui travaille depuis un temps beaucoup avec Raïssa sur le sport des femmes.
0: Voilà, merci. Mohamed Lounanga, nous vous approchons dans cette émission. Bonjour et bienvenue.
3: Mwemeli Lunanga, ancien communicateur de l'OC Mungano, ancien secrétaire des fanatiques de l'OC Mungano, ancien secrétaire de la commission électorale indépendante au sein de l'OC Mungano, vous vous souvenez, en 2016, où Okito...
1: C'est important de rappeler tout ça.
3: Oui, parce que lui n'a pas, comme présentateur, n'a pas...
0: Je n'ai pas tous ces détails-là.
3: Oui.
0: Allez-y. Ancien.
3: Donc.
0: Mais actuellement fanatique de l'OC Mungano.
3: Actuellement, oui. Bon, la dernière décision de Patrick Saloum dans Mungano, c'était la nomination des secrétaires de Mungano, mais aussi les membres de la communication de l'OC Mungano. Et il n'y avait que trois. Papi Kabamba, Tozgu Muganza et Mwemeli Lonango.
0: Donc vous êtes actuellement dans l'équipe de communication de l'OC Mungano.
3: Et après la nomination, j'ai démissionné.
0: Voilà.
3: Après la nomination, j'ai démissionné.
0: Nous vous recevons dans cette émission comme fanatique de l'OC Mungano.
3: Oui.
0: Voilà. Donc ce n'est pas membre de l'équipe de communication, c'est pas...
3: Non.
0: Vous êtes ici...
3: Fanatique, c'est comme Diomède, c'est comme... Mon ami Bavon, qui sont en train de nous écouter, mon vieux DP,
0: tous ceux qui sont en train de nous écouter. Merci Mwemeli et bienvenue dans cette émission parce qu'on va parler bientôt de l'équipe de l'OC Mungano en suivant justement l'interview qui nous a accordé Anani Lulanga qui est vice-président de cette équipe de l'OC Mungano et qui tient mordicus à rappeler aux amis de la Luna Foot que Mungano a bel et bien droit de jouer la première division de la saison prochaine, selon ce qu'il nous a dit après toutes les correspondances adressées à cette instance du football au niveau national. Mais avant, parlons un peu basketball fondé au niveau local, parce que vous avez parlé tantôt d'un talent d'or en basketball, ça sera également, les votes se poursuivent. Mais entre-temps, il y a une grosse surprise au niveau de l'entente urbaine de basketball de Bukavu. C'est donc les BC Caviar et les BC Bukavu United qui ne seront plus au rendez-vous de la phase des playoffs. Parce qu'hier, il y a eu des matchs qui étaient vraiment décisifs pour se qualifier à cette phase des playoffs. Malheureusement, au niveau des Bukavu United et au niveau des Caviar, on n'a pas su saisir la chance. The Kings a donc dominé Caviar. À différence d'un demi-panier, 80-79 pour priver Caviar de cette place en phase des playoffs. Et Omari Aboubakar, c'était donc lui le MVP du match. The Kings Caviar, donc Caviar a été battu par The Kings 80-79. Alors que dans les chocs également, c'est l'équipe du BC Kabono qui a battu, déjà qualifié d'ailleurs, qui était qualifié avant ce match, déjà qualifié pour la phase des playoffs, a battu donc Bukavu United sur le score de 74-72 avec la différence d'un seul panier, privant ainsi Bukavu United n'est-ce pas cette place également en phase des playoffs. Et Melo Freddy, c'était lui donc le MVP de cette phase. C'est Chimo du BC Kabono qui ne cesse de nous épater, qui pratiquement sont en train de mettre tout le monde d'accord au fond.
1: Et comme je l'ai dit, Caviar, c'est, pour moi, il n'y a pas de surprise. Dans une équipe, il y a toujours un leader technique. Et comme le leader de Caviar est parti, ça sera difficile.
0: Ils ont pratiquement perdu les gros de leur effectif.
1: Voilà. Et surtout le départ du jeune Jordan.
0: Ouais.
1: Qui menait presque à lui tout seul cette équipe. Et après,
0: il y a Chris Paul est parti.
1: Chris Paul aussi est parti. Je pense que c'est difficile et l'élimination des Caviar était prévisible. Même si à la fin, c'est la différence d'un petit point qui élimine Caviar. Mais si peut-être Jordan était là où, et peut-être Chris Paul l'aider ferait du mal à l'adversaire, mais comme ils ne sont pas là. Caviar était une équipe du niveau de son adversaire du jour. Et il devrait qu'avoir soit une victoire, soit une défaite de Caviar.
0: Voilà.
1: Donc, Caviar n'aurait pas vraiment domination attendue.
0: Ça paraît une saison pratiquement décevante pour cette équipe de Caviar, cette jeune formation. Est-ce qu'on peut dire que les projets en train de gringoler quelque part, Fondi ? On sait que Caviar, c'est académie, c'est un projet mis en place par Madame Sylvie.
1: Peut-être que le projet est en train de réussir. C'est pour ceux qui forment les enfants, je pense. c'est peut-être la réussite du projet. Pourquoi? Parce que quand vous formez les enfants, c'est pour les utiliser ailleurs. Hein? Et je pense qu'Aviar est en train de peut-être de vendre dans les prochains jours son premier joueur au niveau international. Déjà avec le voyage d'Hygène Jordan, imaginez juste une réussite de Jordan, là où il va, et devenir un basketteur professionnel, un garçon formé ici, et qui a joué les championnats à seulement 15 ans, et qui peut peut-être dans 2 ou 3 ans devenir un basketteur drafté par exemple par la NBA ou le championnat espagnol ou français. C'est déjà une très bonne nouvelle pour Caviar. Donc Caviar ne devrait en principe pas jouer les championnats. L'équipe a joué les championnats pour peut-être donner l'expérience à ses joueurs, mais l'idée c'était de former les basketteurs de très bon niveau pour le basket congolais et peut-être les hauts niveaux. On voit Chose Sport recruter des joueurs venant de la Côte d'Ivoire, des États-Unis. Peut-être que demain, Chose Sport recrutera peut-être Jordan, Chris Paul ou d'autres, parce que les garçons commencent à voyager, commencent à...
0: Chris Paul et les frères Vautour sont, je crois, champions de Goma avec Virunga. Ils ont quitté Caviar en début de cette saison et sont allés renforcer l'équipe du BC Virunga. Ils ont remporté le championnat. Alors, ce sont ces départs-là des quatre qui peut-être a créé des problèmes à cette équipe de Caviar.
1: Le jeune Jordan faisait le boulot. Il faisait le boulot avant son voyage. Je n'ai suivi malheureusement que 3 matchs cette saison à l'entente urbaine de basketball de Bukavu. Et curieusement, tous les matchs étaient des matchs de Caviar. Et avec les garçons, je pense à chaque fois c'était lui l'homme du match. Quand vous perdez votre meilleur joueur comme ça, même s'il était jeune, le perdre avant la fin d'une phase du championnat, c'est toujours compliqué de se relever. On ne remplace pas un génie comme ça, on va souffrir, mais à la fin, peut-être comme c'est un centre de formation, Caviar finira par trouver un autre Jordan. Peut-être, mais voilà. Je ne sais pas.
0: Peut-être que, il faut vraiment se remobiliser du côté Caviar. Lady, c'est tout de même une surprise. Hein. Caviar ne serait pas au rendez-vous de la phase de play-off. Kabono, Amibek, Maindelo et The Kings vont jouer à la phase des playoffs. Caviar et Bukavu United sont éliminés.
2: Pourtant, pour Caviar, en début de la saison, c'était une très bonne équipe. On a suivi quelques matchs de Caviar.
0: Ils ont très bien commencé
2: les championnats. Et jusqu'hier, d'ailleurs, parce que vous venez de dire que c'est justement un demi-panier qui a fait que cette équipe soit éliminée dans la phase des 6. C'est que c'était d'abord une saison réussie pour Caviar, bien que vous venez de le dire que c'était juste un projet pour former les jeunes basketteurs, mais je pense qu'ils ont reçu leur saison et peut-être pour l'année prochaine, la saison prochaine, vont revenir en état très très fort. Et puis toute la saison dans l'ensemble, c'était vraiment une saison très très serrée entre deux équipes parce qu'on a suivi des très bons matchs de basketball ici à Bukavu. Et je pense que cette phase de play-off qui débute le 15, ça sera amplement disputé et ça va être encore plus chaud que les matchs qu'on a suivis.
0: Voilà, alors la tradition peut-être a été respectée pour certains. L'invité surprise, c'est les BC The Kings qui arrive à cette étape de la compétition et qui va jouer les rôles des troubles faits. Mais le reste, c'est pratiquement du classique. Kabono, Amibek et
2: Maindelo.
0: Même si Kabono, c'est vrai, à un certain moment, ce n'était pas vraiment la phase de play-off. Mais cette saison, on a comme l'impression que Kabono arrive pour te rafler. Hein. C'est pratiquement la meilleure équipe du championnat jusque-là.
2: Justement, c'est pourquoi j'ai dit qu'il faudra en tout cas très bien suivre cette phase de play-off parce que ça promet d'être très, très, très alléchant entre les équipes qui vont en tout cas y prendre part. Déjà avec Amibek et Maindelo qui sont de la partie, également The Kings aussi, parce que c'est vrai, c'est une équipe qui découvre comme ça cette phase de play-off, mais c'est une équipe aussi qui ne va pas se laisser faire. Parce que déjà avec les départs des choses pour qui n'est plus ici, peut-être on ne va pas aussi laisser cette chance à ces deux anciennes équipes, notamment Maindelo et Amibek, qui sont également de remporter les trophées de saison. Peut-être aussi entre cette équipe de Kabono et l'équipe des Kings, ça fera en tout cas, ils vont faire tout pour que l'une des deux puisse en tout cas remporter les championnats, contrairement à Maïndélo et à Mébec.
0: Voilà, faut dire, pour le reste, le classique.
1: Non, c'est là, c'est en vrai là où le championnat des légendes commence.
0: Ouais.
1: Les grandes équipes comme Amibek et Maïndélo.
0: Avec une confrontation Kabonos et Kings et Amibek Maïndélo avant la finale.
1: C'est là où le championnat des grands commence. L'équipe qui passera entre Amibek et Maïndélo sera l'équipe favorite de la finale. Ouais. Même si Kabonos fait peut-être sa saison de rêve depuis 20 ans. Parce qu'en grandissant, il y avait une équipe exceptionnelle de Kabonos à Bukavu. Je salue, je pense que Levier est toujours dans l'équipe, Levier Kamarachabou.
0: Ouais.
1: Voilà. Il y avait un dirigeant exceptionnel, Levier Sipassi. Bon, mais c'est le championnat des grands. Le dernier carré, c'est pour les grands. Et je pense Kabonos doit encore travailler, hein, travailler plus pour réussir. Parce que là, ça pardonne pas, ça joue à tous les niveaux, le mental, le talent, la force et le public. On doit se rassurer que Kabonos aussi, c'est le public qui va les pousser. C'est quand même de finale qui commence. C'est vrai qu'il y aura une finale qui se jouera à la fin. C'est 5 matchs, mais déjà tous les matchs à partir de ces 4, c'est vraiment
2: des véritables finales.
0: Voilà, ça c'est une véritable étape de la compétition qui commence, donc la phase des playoffs. On en aura toutes les précisions possibles prochainement, mais on retient en termes d'actualité que c'est Kabonos, Amibek, Maïndélo et The Kings qui seront donc au rendez-vous de la phase des playoffs, alors que la grosse surprise c'est donc l'élimination du BC Caviar et Bukavu United qui ne seront plus au rendez-vous de cette phase des playoffs. Alors nous allons clôturer ces débats sur le basketball pour ouvrir la page football dans cette émission Sport pour tous. Les tout juste après cette courte pause musicale, on va parler football avec la Ligue nationale de football Inafoot Illico Cash, première et deuxième division. Bukavu jouera-t-il la première ou la deuxième division la saison prochaine? Quel sera également l'essor de l'OC Mungano qui exige sa montée en première division? On va analyser en commentaire avec les amis juste après.

0: suite de cette émission Sport pour tous. Les amis, ils sont là. Fundi Obedi est là, Lydie Chobol est là et Mwemeli Lunanga. En ligne, nous sommes avec notre ami Jonathan Zongan, ancien communicateur de l'OC Bukavu d'Ora. Jonathan, bonjour et bienvenue dans cette émission Sport pour tous.
1: Bonjour Étienne, bon dimanche à tous les amis qui sont au studio. Bonjour également à tous les supporters de l'OC Bukavu d'Ora. Je transmets également mes condoléances à l'ancien vice-président de l'OC Bukavu d'Ora, M. Erika Jemba, qui a perdu sa mère au courant de la semaine passée.
0: Voilà. Merci donc et bienvenue donc Jonathan. On sera donc avec vous pour le reste de l'émission. Alors nous allons parler de ces dossiers de la Fédération Congolaise de Football, Association FECOFA, qui vient de stopper net l'exécution des verdicts de la Ligue nationale de football INAFOOT concernant les relégations et les promotions des clubs pour la saison prochaine. Par une correspondance datée du 31 juillet, le comité exécutif de la FECOFA a ordonné à l'INAFOOT de sursoir à toutes ses décisions de fin de saison. Réunie en urgence le 29 juillet, l'instance fêtière a rappelé son rôle de supervision et de coordination des compétitions nationales. Dans le cadre de sa mission de supervision et de coordination des compétitions nationales, le comité exécutif de la Fédération Congolaise de Football, Association FECOFA, réuni en sa séance du 29 juillet 2026, a examiné la situation relative à la clôture des championnats nationaux de la Ligue 1, ainsi que les modalités de publication des classements finaux contenus dans les courriers du 27 juillet 2026 et le communiqué de presse du 26 juillet 2026, peut-on lire et de poursuivre. À l'issue de ces délibérations, le comité exécutif vous prie de bien vouloir prendre les dispositions suivantes. Sursoir à toute exécution des décisions relatives à la relégation et à la promotion en Ligue 1, jusqu'au dénouement définitif des différends actuellement pendant devant les instances compétentes. S'agissant de la Ligue 2, transmettre à la FECOFA avant toute publication officielle les classements finaux ainsi que toute décision relative aux promotions et relégations afin de permettre à la fédération d'en prendre connaissance et les cas échéant d'assurer la cohérence institutionnelle des décisions à intervenir et de procéder à l'intégration du FCMK dans les classements finaux de la Ligue 1 nonobstant les retraits des points qui lui a été infligé afin de refléter fidèlement la composition du championnat. Pour le comité exécutif, le classement devra faire apparaître les 14 clubs ayant pris part à la compétition ainsi que les 36 journées disputées afin de garantir la cohérence statistique et sportive des données publiées. Cette intervention suspend immédiatement les sorts des clubs relégués et promus. La fédération souhaite réexaminer minutieusement les modalités des publications des classements finaux de la Ligue 1. La décision de la LINAFOOT publiée fin juillet avait acté de la descente aux enfers des 8 clubs majeurs en Ligue 2, à savoir les FC Renaissance du Congo, les derniers clubs Motema Pembe, l'OC Renaissance, l'OC Bukavu d'Ora, l'US Tinkunku, l'US Panda B52, les FC Chikas, la jeunesse sportive et groupe Bazano. Afin d'éviter de paralyser les calendriers sportifs de la 2026-2027 qui s'annonce, il est impératif donc que la FECOFA prenne rapidement des décisions quant à cette situation. Et puis vous l'avez donc suivi, à peu avant, la commission de l'INAFOOT avait déjà rendu public le classement définitif et les clubs relégués pour ce qui concerne les deux groupes dans les groupes Tinkunku, Bazano, Chikas et Panda, dans les groupes Renaissance, FC Renaissance, OC Renaissance, Bukavu d'Ora, dernier club Motopembe était relégué. Les clubs de MK et FC Martin Pêcheur ne figurent pas au classement final en raison de la sanction d'exclusion les infligée et ce relativement à l'orientation de la FECOFA contenue dans la lettre du 29 juin 2026. Alors, la tendance et la question à se poser, à quoi joue la Fédération et la LINAFOOT?
2: Bon, la LINAFOOT, apparemment, on a juste changé les acteurs, mais c'est la même politique.
3: Ouais.
2: J'ai discuté avec un confrère qui est noir, qui m'a d'ailleurs expliqué quelque chose qui m'a choqué, que Boutra était Boutras. Déjà qualifié pour la Ligue 1, et oui. Que Virunga, qui était équipe championne de la Coupe du Congo, n'était pas encore. Hein? Imaginez c'est quoi cette histoire. Mais déjà, l'annonce de la LINAFOOT expliquait tout. La LINAFOOT a annoncé 8 relégations, donc en vrai 10 pour 3 montées. Donc il y a quelque chose qui se prépare, soit la vente de places en championnat national, soit la réduction de clubs qui vont participer, mais connaissant le Congo, il n'y aura pas réduction. À qui on garde d'autres places? Peut-être, comme il y a déjà pas mes équipes qui doivent être reléguées, le Daring Club Motema Pembe, Il y a déjà des annonces qui commencent à se faire. L'équipe des Célestes qui s'est qualifiée pour la phase des playoffs, peut-être pour faciliter le passage au club cubain. Ils ont tout fait pour éliminer Dauphin Noir, qui méritait d'être là. Mais la Lina Foot, c'est toujours le même aiguille. Les gens ne veulent rien arranger.
0: Oui, parce qu'on a parlé du comité Moyou, finalement. Qu'est-ce qu'il faut faire pour sauver encore le football congolais? Parce que, bon, certains voient, comme vous l'avez dit, une main derrière pour sauver des SMP, mais bon. Comment on va sauver des SMP? Parce que des SMP, après les retraits des points sur les cas qu'on connaît tous, devrait finir dernier au classement. Alors, comment vous entrevoyez la fin de ces feuilletons?
2: La fin, c'est la fédération doit mettre sa main. La fédération doit tout suivre parce que c'est la violation flagrante des lois. Parce que la Lina Foot ne peut pas se permettre de nommer, de monter sans expliquer comment les équipes sont en Ligue 1. Hein? Parce que la fédération a d'abord donné, je me rappelle, la raison à Mongano. En donnant raison à Mongano, ça sous-entend aussi qu'il y a une équipe Macomine. Qui doit aussi retrouver ses points. L'autre équipe qui jouait dans la zone STB. Donc, la place doit directement se jouer entre Mongano et cette équipe. Et si cette place-là est démontée, la Lina Foot a organisé un match entre une équipe irrégulière et une équipe régulière. Ce n'est pas la faute aux équipes qui étaient en évocation à la fédération. Quand déjà il y avait cette évocation, qui avait un effet suspensif, automatiquement, la Lina Foot devrait arrêter le match pour Sokozaki contre l'autre équipe de Kisangani.
0: Parce qu'on s'est rappelé qu'à un certain moment, la fédération avait donné raison, je crois, à Mongano.
2: Oui.
0: Ouais. Mais à ce moment-là, Sokozaki jouait déjà
2: Oui, mais ce qui doit être dit sur ces dossiers héritiers, la Lina Foot avait une main noire, avait des visées. C'est clair, c'est pourquoi la fédération veut suivre de près ce que fait la Lina Foot. La Lina Foot doit expliquer alors que même après votre décision, Mongano ne méritait pas d'être premier à cause de ça.
0: Ouais, parce que ici, il faut parler des deux clubs du Sud Kivu. Bon, pour vous, pour Bukavu d'or, d'abord avant de parler de Mongano, on va revenir sur Mongano tout à l'heure avec l'interview qu'il nous a accordé à son vice-président Nani Lunanga. Pour vous, parce que dans les camps des Bouddha, on estime également qu'il ne fallait pas être relégué parce que, bon, selon les règlements, il y avait déjà des équipes qui étaient
2: déjà reléguées.
0: Pratiquement déjà reléguées.
2: Ouais.
0: Notamment Martin Pêcheur et.
2: Mais ce qui me fait rire ici, je me rappelle qu'on était ici, juste au début du championnat, j'étais dans ce studio, il y avait un règlement. Je ne sais pas si on a changé les règlements. Il y avait. Le règlement parlait de trois relégations
0: par site. Trois relégations par site.
2: Par site.
0: Ouais.
2: Donc s'il y a trois relégations par site, c'est que. En vrai, bah peut-être qu'on a changé des règlements. Les secrétaires, parce qu'on parle des règlements, mais personne ne montre ces règlements.
0: On ne change jamais les règlements en pleine compétition.
2: Non, peut-être qu'on a changé. Peut-être que les règlements qu'on nous a montrés, ce n'est pas les mêmes qu'on a utilisés. Parce que s'il y a trois relégations, c'est clair que c'est Martin Pêcheur, MK et DSMP.
0: Ouais.
2: Mais comme DSMP doit être sauvé, on doit d'abord exclure les deux. Et avoir quatre, les clubs quinois vont contester à Renaissance, les deux Renaissances. DSMP ne dira rien. DSMP va rester calme, mais on sait tout ce que d'autres équipes jouent en faveur du Daring. D'autres équipes vont jouer en faveur du Daring. C'est peut-être après qu'on va décider. Non, il n'y aura pas de relégation.
3: Justement.
2: Il y a juste des montées.
3: Des montées.
2: Et toutes les équipes vont se battre sur le terrain. Là, nous, la fédération, la nouvelle fédération, on va suivre comment les choses vont évoluer. Mais je pense que la Lina Foot a pris des décisions, une très mauvaise et une bonne décision. Donc, il devrait d'abord avoir relégation. Et s'il y avait quatre clubs relégués, ce devrait être Bouddha, DSMP et les deux autres. Mais les deux Renaissances devraient être sauvés. S'il y a monté, il doit aussi avoir le même nombre de montées. Donc, on ne peut pas reléguer 8 clubs pour faire monter 3. Ça n'a pas de sens. Que prépare la Lina Foot?
0: Hein? S'il faut reléguer 4 par site, ça veut dire qu'il faut qu'il y ait 4 montées par site, c'est ça?
2: 4 montées par site. Et c'est facile parce que déjà Virunga est de notre site, c'est déjà automatique. Virunga doit être en Ligue 1. Mm-hmm. Et il y a soit entre Mungano et Makomen, mais je pense pour le site qui je pense que c'est Mungano et l'équipe de Kisangani qui s'est qualifiée sur le terrain, on donnera automatiquement trois clubs d'abord dans notre site. Je ne sais pas pourquoi les Kinois ont peur d'avoir des clubs de l'Est dans leur groupe. Parce qu'à un certain moment, c'était devenu comme un championnat de Kinshasa. Le site de Vey Club, de SMP, il n'y a que des clubs Kinois. Et Maniema Union, qui est bien sûr un club de Kinshasa, mais qui a le nom de Kindu. Ouais. Mais ce ne sont que des Kinois qui jouent dans cette équipe.
0: Oui, ça joue vraiment en défaveur des autres clubs, parce que c'est rare que les clubs Kinois se déplacent. Hein.
2: Donc, il y a des clubs Kinois qui ne se déplacent qu'une seule fois par saison, alors qu'il y a une équipe de Bukavu qui est obligée de se déplacer 8 fois, voire 13 fois. Hein. Et l'Alinafoot pense que c'est normal pour protéger ses clubs. Il ne doit pas avoir assez de clubs de l'Est dans la compétition pour continuer à favoriser. Ce sont des clubs qui sont censés avoir les moyens plus que nos clubs. Mais c'est encore ces clubs que l'Alinafoot protège, malheureusement pour nous, ceux qui sont censés parler au nom des clubs font semblant. Parce que peut-être qu'ils se retrouvent dans ces magouilles. Mais on doit avoir des clubs de l'Est dans les championnats nationaux. C'est impossible qu'on ravisse nos clubs. Qui devrait jouer les championnats locaux, mais on est aussi incapable de les laisser jouer les championnats nationaux de première division, alors que cette année ici, on a ces droits-là. On a Virunga qui a mérité sa place en Ligue 1, parce que l'équipe a gagné la Coupe du Congo. Bon, je me pose la question, est-ce qu'il peut y avoir une équipe dans ces pays qui joue la Coupe d'Afrique tout en jouant la Ligue 2? Bon, parce que la Ligue 2 commencera peut-être au mois de mai. Et l'année prochaine, le championnat à la Coupe d'Afrique sera peut-être.
0: Ça veut dire que le fait pour Virunga de se qualifier, de remporter la Coupe du Congo.
3: Il est directement qualifié à l'équipe.
2: Oui,
3: automatiquement selon qualifié. Les règlements.
2: Parce que le règlement que moi j'ai vu de l'Alinafoot, la saison passée, on parlait aussi de ça. C'est que j'ai dit, peut-être qu'on présente un règlement qui n'est pas vrai. Il y a peut-être un autre règlement, je ne sais pas.
0: Et c'est pourquoi peut-être la fédération a mis un stop à cette situation. Parce que. Peut-être les règlements qui possède la fédération, c'est pas le même règlement que l'Alinafoot a utilisé. Sinon, ça ne se comprendrait pas que Virunga, par exemple, ne soit pas en première division la saison
2: prochaine. Et ce qui me fait rire, il n'y a que Renaissance qui a écrit. Il n'y a que Renaissance. C'est que Bouddha est satisfait, c'est que d'autres équipes.
0: Peut-être que Bouddha a écrit, on va suivre Jonathan tout à l'heure. Peut-être que Bouddha a écrit, mais avant de donner la parole à Jonathan, Lydie, comment vous voyez ce scénario, ces feuilletons entre l'Alinafoot et la fédération?
3: Je pense que le directeur Fundi venait de tout soulever, hein, parce que on a suivi comment est-ce que les choses sont en train de se passer. Il y a déjà l'Alinafoot qui dit en tout cas que l'Alinafoot a respecté ses règlements. Mais la fédération veut en tout cas des explications concernant les montées et les descentes. Pour ce qui concerne, on a suivi comment est-ce que les championnats s'étaient déroulés. Bien sûr que si on essaie un peu de vérifier les classements par rapport à ce que l'Alinafoot a publié, c'est vrai, sur l'ensemble de ces quatre équipes qui devraient être reléguées en premier, je pense qu'il y a peut-être Bukavu Dawa qui devrait également faire partie de ces équipes-là. Mais on essaie également de voir de l'autre côté. On sent en tout cas qu'il y a c'est comme si une main noire est en train de circuler. Et c'est peut-être ce que Fundi a soulevé ici. On va se réveiller un matin, on attend qu'il n'y a pas ni descente, il y aura seulement des montées. En tout cas, attendons voir comment est-ce que les choses vont se passer. Mais je crois que l'Alinafoot, en tout cas, devra en tout cas être très très stricte avec elle-même et respecter les championnats qu'elle a montré.
0: Oui, parce que c'est qui est sûr et qu'il y a un règlement qui régit les championnats et qui est mis à la disposition des clubs déjà dès le début du championnat. Et donc ce n'est pas en pleine compétition qu'on change. Les règles des jeux ne sont pas changées en pleine compétition. Est-ce que du côté des Bouddha, Jonathan, vous êtes en ligne avec nous? Avez-vous écrit ou vous êtes satisfait comme les deux fonds de la décision de la l'Alinafoot?
1: Oui, merci Héritier. Moi, je pense qu'il revient aussi à l'Alinafoot de se questionner, de se remettre un peu en cause et en question par rapport à ce qui s'est dit. Je vais vous faire remarquer quelques incohérences par rapport à ce qui était depuis le tout début dans ces championnats. Je ne vais pas revenir sur le contexte qui a émaillé les débuts de Bukavu dans la Ligue 1, l'abandon de l'ancien président Aimé Bon. Je ne vais pas revenir sur ça, mais je vais quand même rester sur le contexte de l'Alinafoot. On commence un championnat avec des clubs qui ne sont pas égaux selon le groupe. Le groupe A était composé de 16 clubs. Le groupe de Kamdawa était composé de 15 clubs. Ça veut dire que logiquement, il y aurait un déséquilibre en termes de matchs joués. Mais ce qui est grave, c'est que Martin Pêcheur n'a pas joué. Ça veut dire qu'on est resté à 14 clubs. Mais le classement quand même qui est sorti de la Lina Foot nous produit 26 matchs joués en excluant tous les matchs qui étaient joués par MK. Pourtant, dans l'autre club, dans l'autre groupe, il y avait 30 matchs joués héritiers. Donc ça veut dire d'abord qu'il y avait un déséquilibre. Et dans un contexte où il y a déséquilibre, est-ce que logiquement on devrait reléguer les clubs de la même façon? Parce que dans le groupe de Mazembe, ils ont joué tous 30 matchs. Mais quand vous revenez, par exemple, dans le groupe de Bukavu, on a joué 26 matchs en aller et retour. Je ne vais pas revenir sur le forfait que Bukavu a écopé au début. Mais je vais quand même revenir, je vais rencontrer un peu, rejoindre un peu la pensée de Fundi. Comment est-ce qu'on peut reléguer 8 clubs pour organiser une montée juste de 3 clubs? Quelque part, ça tique et ça sent un peu, ça sent lourd aussi. Les cas de Virunga aussi devraient être traités à part. Donc Virunga ne doit pas, on ne doit pas considérer la montée de Virunga comme une consécration ou une conséquence de l'organisation de la INAF. C'est que Virunga s'est tracé un chemin à partir de la Coupe du Congo pour se tracer sa place au niveau de la INAF. Ça veut dire que le cas de Virunga devrait être considéré à part. Parce que logiquement, si ce n'était pas Virunga qui remportait la Coupe du Congo, imaginons que ce soit avec l'Europe, que ce soit à les Aigles du Congo, on devrait avoir 4 montées tout de même dans notre zone. Ça veut dire que le cas de Virunga, sa montée devrait être considérée comme à part, au-delà des 4 clubs qui devraient monter au niveau du championnat. Aujourd'hui, je ne sais pas si vous avez vu ça dans les réseaux sociaux, je ne sais pas si c'est vrai, mais il semblait que Céleste est sur le point de se désister du championnat national et serait en train de chercher un preneur pour sa place en championnat national. Ça veut dire qu'on risque d'avoir un championnat avec un groupe avec 12 clubs ou peut-être 13 clubs, mais de l'autre côté, on a un groupe où on a 16 clubs sans relégation jusque-là. Mais dans notre zone, par exemple, il n'y a eu qu'une seule montée parce qu'on a fusionné le groupe de Outembo dans lequel appartenait Mungano et l'autre groupe de Kisangani. Donc ça veut dire qu'on aura une seule montée. J'imagine qu'il y aura une autre montée dans la zone ouest, dans laquelle qui regroupe la partie Kinshasa, je pense le Grand Bandundu et la province orientale et la province du Grand Équateur et la province du Congo central. Bref, on est vraiment dans un flou aujourd'hui et j'ai salué l'effort qui a été amorcé par la fédération pour justement suspendre ces montées ou ces relégations et remettre quand même que la INAFOOT est claire. Comment on va reléguer, par exemple, dans notre groupe de Gouda, on relègue 4 clubs alors qu'on a joué 26 matchs. Mais dans l'autre groupe, on relègue aussi 4 clubs alors qu'ils ont joué 30 matchs. Donc, c'est en fait ça la confusion. Je pense que le comité de Gouda est en train de s'y mettre. Mais est-ce que les lettres vont-elles suffire? Il y a aussi un enjeu aujourd'hui avec les cas de Darin Club Motema Pembe. On a vu tous comment le ministre du sport et loisirs, maître Didier Boudimbo, s'est vraiment impliqué pour le cas des Darim et on a même payé tout ce qui était dû, tout ce qui devait justement les clubs des Darim, club Motema Pembe. Et ça sent justement qu'il y aura peut-être débat. Mais il faut quand même que ce débat-là soit juste et justifié pour à la fois organiser les montées et les descentes. On
0: ne sait pas comment. Mais quel est le scénario qui pourrait arranger presque tout le monde, parce que maintenant là il faut réfléchir sur tout les scénarios possibles, hein, parce que bon, s'il faut appliquer les règlements tels que il nous a été stipulé en début de saison, c'est qu'il y aura 3 relégations dans chaque site.
1: C'est 4 selon le règlement, c'est 4, je suis même en face d'un document.
0: Oui, 4.
1: C'est 4 relégations. Oui, alors, 4, ça veut dire 8.
0: 8.

0: qui n'a pas joué, mais également le club de MK Étanchéité qui a été exclu du championnat. Et le classement final qui est sorti de la Lina Foot vous parvient avec 26 matchs. Pour moi, ce que je pense, c'est qu'on doit tenir vraiment compte de tout le contexte pour permettre à ce qu'on ait un championnat très organisé. Selon moi, je pense par exemple, soit on doit exclure les relégations, ou soit on relègue, on part par exemple du cas par exemple que Bukavu Dawa pour longtemps qui n'a pas eu le même nombre de clubs que le groupe a, alors on doit reléguer par exemple 3 clubs chez nous et 4 clubs dans l'autre groupe. C'est vrai, ça peut poser un problème en termes de nombre, mais ça découle également du nombre de clubs qui étaient alignés pour chaque groupe au départ. 15 et 16 groupes et 16 clubs pour l'autre groupe, ça veut dire qu'on peut avoir ces déséquilibres-là. Et dans cette logique-là, on peut considérer que Martin Pêcheur n'est plus, MK n'est plus, et Darin Kiel qui vient après Bukavu Dawa qui doit être et qui ne doit pas prendre part à Sarkin, qui doit être relégué comme le premier relégable de notre groupe.
1: Et si
0: Bukavu Dawa ne devrait pas faire partie de ce lot-là.
1: Et si au niveau de la fédération, on voulait tout simplement sauver les Darin Kiel en PMB, ça c'est juste une réflexion. Si on veut vraiment sauver Motema Pembe et on remettait peut-être les points perdus sur tapis vert par Motema Pembe, bon, les points retirés, alors ça serait également un autre scénario catastrophique hein, pour Bouddha.
0: Moi je ne sais pas imaginer ça, parce que Darin alors peut se dire, si vous me remettez ce point là et peut-être si je le savais, je me battrais pour jouer la phase de playoff et je pouvais par exemple me qualifier pour les interclubs de la CAF. Ça veut dire ici que ce classement ici, il est logique. Mais en termes de relégation, il pose un problème. Même également en termes de montée, Fundi l'a dit, comment vous savez reléguer 8 clubs dans un championnat national, ce qui est inimaginable partout ailleurs, mais vous faites quand même un effort d'organiser, je pense, de faire monter 2 clubs par site. Ça pose un problème en termes de chiffres. Et c'est là où je me dis, si on doit sauver Darin, parce que ça sent quand même qu'il y a cet enjeu-là de sauver Darin, alors il faut s'appuyer bien sur le règlement. Soit rajouter le nombre de clubs qui doivent jouer les championnats nationaux, parce qu'il se pose également un problème à ce niveau-là. Aujourd'hui, par exemple, au regard du contexte qui est le nôtre au pays, par exemple, pour ce qui est des clubs de notre zone, presque tout se joue entre Kindu et Kinshasa. Je sais que Virunga, même si Virunga jouait la Lina Foot ou dans une certaine mesure Mungano, il ne recevrait jamais de match à Bukavu ou à Goma. Ce serait, enfin, je ne sais pas si ce sera non plus à Butembo. Donc ça sera potentiellement entre Kindu et Kinshasa. Donc c'est facile même d'organiser des matchs dans ces deux sites-là et de faire la même chose pour c'est vrai, s'il y a Lubumbashi, il y a Kore, il y a Lualaba, il y a Kalemi et le Kasai. Donc c'est très simple, soit de rajouter le nombre de clubs et se fixer sur de nouvelles bases. Comme on a de nouvelles équipes de direction de notre championnat au niveau de la foot, mais également des nouvelles figures ou une nouvelle équipe au niveau de la fédération. Et à partir de là, à partir de cette saison, on s'accorde sur des principes clairs, avec un équilibre constaté entre les clubs. On parlait même à un moment d'un concept-là de la viabilité des clubs. Enfin, des clubs viables, ça veut dire quoi? C'est vrai, Martin Pêcheur a démontré qu'il n'était pas viable parce qu'il a décidé de désister de jouer pour le championnat national. Mais si, par exemple, certains clubs démontrent une certaine viabilité pour prendre part ou participer au championnat national, on peut rajouter le nombre et puis on lève une option. Par exemple, on dit que pour la saison prochaine, on doit reléguer 4 clubs pour arriver justement à un certain nombre de clubs précis et organiser un championnat régulier. Pour moi, c'est ça mon point de vue pour sauver un peu tout ce qu'il y a comme irrégularité à la fois en termes d'organisation du championnat, mais également un défaut d'interprétation, des difficultés d'interprétation du règlement lié à sa mise en œuvre.
1: Voilà, merci Jonathan. Nous vous gardons en ligne. Fundi, vous avez suivi les propositions de Jonathan. Tout se jouera en fait sur l'interprétation du règlement. Mm-hmm. Pourtant, le règlement était clair. On a comme l'impression que c'est la foot elle-même qui s'est mêlée les pinceaux tout au long de la saison.
2: Voilà,
1: vous suspendez des SMP, vous retirez les points des SMP, MK est suspendu, Martin Pêcheur désiste. Entre temps, il y a ces problèmes en termes même d'organisation du championnat. Bref, quand il faut reléguer, vous appliquez les règlements. Alors, est-ce que c'est le problème n'est pas beaucoup plus lié à l'interprétation du règlement?
2: Bon, oui, mais bon, Jonathan, lui, je sens.

0: qu'élevait juste voir Bouddha sauver. Mais toutes les questions que pose Jonathan, est-ce qu'il y a quelqu'un de Bouddha qui ira poser ces questions à la fédération ou à la Linafoot? Voilà. Peut-être que ces questions sont seulement posées ici, à la radio Maïnaïe.
1: Est-ce que c'est qui décide à qui un Bouddha réfléchisse de la même manière?
0: Voilà. Donc.
2: S'il vous plaît, Rizier.
1: Oui.
2: Bon, moi je pense que j'interviens vraiment ici pas avec un mandat du comité.
1: Oui, non.
2: J'ai quand même un entretien, j'ai quand même un échange avec l'ancien président, le premier vice-président de l'OC Bukavuga. Il m'a dit, il m'a même rassuré que ce débat est même au niveau du comité. Et ils sont en train de voir comment aussi s'activer pour s'impliquer au niveau de la fédération.
1: Oui, parce que depuis un moment, ça communique très très peu du côté des Bukavuga. Hein. Depuis un moment, ça communique très peu. On ne sait plus avoir des informations dans cette équipe. L'équipe de communication également ne communique presque pas. Depuis que vous êtes parti, on n'a pas vraiment assez d'informations du côté des Bouddhas, ce qui n'est pas aussi bon, parce que les fanatiques ont besoin de savoir comment ça évolue, même si le contexte est tel qu'il est, n'est-ce pas, Jonathan?
2: Bon, en partie, je partage votre avis, mais peut-être de l'autre côté, c'était aussi une stratégie qui a été élevée au niveau du comité. Je pense qu'il y avait vraiment un contexte très compliqué qu'il faut comprendre bien qui a secoué le club. Ou même, vous l'aviez compris depuis le début, ça chancelait un peu, mais après, quand même, on a eu une mayonnaise qui a pris forme à la fin. Et je pense qu'on va quand même corriger pour ça. Je pense que le comité va corriger peut-être ça. Au courant de la saison qui commence. Mais je sais quand même qu'il y a des gens du comité qui sont très disponibles. Parfois, vous recevez les trésoriers Moulou. Vous avez le contact de tout le monde. Peut-être aussi, il faut les approcher, demander des informations. Eux qui les donneraient aussi, je pense.
1: Oui, le club comme Bukavuga devrait organiser toute sa communication autour. Hein. Parce que, par exemple, si on veut avoir des... C'est juste un exemple que je prends. Si on veut avoir des informations de Mazembe, on va sur le site, et si on n'a pas assez d'informations, on sait par exemple qu'Héritier Indoula est là, on peut l'appeler à tout moment, il vous donne des informations parce qu'il fait, c'est lui le patron de la communication. Mais depuis un moment, à Bouchebouda, on sent que tout est verrouillé, on ne sait plus à qui s'adresser, on n'a pas vraiment assez d'informations. Ce n'est que peut-être partie remise. Hein.
2: Mais je pense qu'il y a aussi le secrétaire général qui est à Bukavu. Un vieux Bukaboroto qui est à Bukavu. Il y a beaucoup de gens quand même héritiers. Je pense que peut-être, je ne sais pas si c'est l'approche qui a changé, soit c'est vous qui devrez aussi à un moment demander des informations au niveau du comité. Vraiment, il faut situer aussi ça dans le contexte très compliqué que l'on a connu en début de la saison. Et ce qui a fait un peu bouger certaines choses. Mais je pense quand même que le comité ensemble, ils vont rectifier les tirs.
1: Voilà, donc si on vous comprend bien, ça bouge et ça devrait bouger dans les camps des Bouddhas par rapport à cette situation, à ces bras de fer entre la fédération et la Linafoot, parce que chacun voudra y tirer sa dividende. Hein.
2: Oui. En fait, le comité de Bouddha, bon, contrairement à ce que certains peuvent penser, il s'active. Moi, j'ai eu, quand ce document ici est sorti, je l'ai eu tard dans la nuit, et j'ai écrit à presque à tous les membres du comité, j'ai discuté avec eux, j'ai senti vraiment qu'ils sont vraiment impliqués, ils suivent vraiment cette situation à des peu. Peut-être qu'ils ne communiquent pas leur stratégie, mais j'ai senti quand même qu'ils s'y impliquaient vraiment pour faire un suivi direct au niveau des instances fêtières du football à Kine.
1: Voilà.
2: Et puis presque tout le monde est à Kine, quoi. Oui.
1: On va donc suivre tout cela de près. Fondi, vous étiez en train de finir l'idée. On va donner la parole aux amis Mouemeli et Lydie, parce qu'on va parler également des Mungano qui rêvent de jouer la première.

0: de notre football. Mais depuis un temps, depuis presque 15 ans, on a tiré délibérément le football. Et je pense que cette fédération, ces nouveaux comités devraient penser à relancer la machine. À relancer la machine. C'est vrai, tout peut commencer par cette Ligue 1 qui est déjà pour moi un échec avant son début. Vous avez vu même à la fin, ils sont incapables d'avoir un classement. Vous avez organisé un championnat, mais vous ne savez même pas qui était premier et qui était dernier.
1: Non, à part le 4 premier.
0: Même le 4 premier, déjà, ça pose problème parce que j'apprends que Mazembe est suspendu pour un mois. Donc ça pose problème partout dans le championnat national. Et je pense qu'il faut vraiment sauver le football congolais. Bon, s'il faut garder tout le club, ce n'est pas grave. Même si c'est déjà grave d'avoir des groupes non équilibrés. C'est très grave dans un championnat national.
2: Mais parce que Jonathan l'a dit, ce n'est pas normal que dans un groupe on évolue à 15, par exemple, dans l'autre à 13, à 14, ou parfois même à 12, et puis on va, en termes de relégation, vous reléguez le même nombre de clubs.
0: C'est déjà du vol parce qu'il y a déjà des clubs relégués. Ça, c'est officiel. Donc, il y a Martin Pêcheur et MK. Les deux clubs étaient qualifiés pour la Ligue 1.
1: Mais ils n'ont
0: pas joué.
1: Ces
0: clubs n'ont pas joué leur championnat locaux respectifs. Sont des clubs de la Ligue à faute. Ces clubs sont déjà relégués. Dans les groupes de Kinshasa, s'il y a relégation, il y aurait au moins des relégations. Au moins. Et donc, tout au plus, des relégations. Parce qu'il y a déjà deux. Il y a déjà Martin Pêcheur et MK. Et DSMP, parce que DSMP, c'est presque aussi automatique. DSMP aussi, c'est déjà trois. Donc, l'autre club qui peut être relégué, c'est soit Bouda. Mais là, on doit se rassurer qu'il y aura encore équilibre. Il doit aussi y avoir des montées qui vont sauver ces groupes. Ces montées-là doivent au moins être à 4. Et là,

0: à jouer la Ligue 2. Ça, c'est des 1. Bon, moi, je pense que vous allez balancer peut-être le,
1: tout à l'heure l'élément
0: de l'honorable Anani,
1: ouais,
0: vice-président de l'OC Mungano. Mais bon, c'est juste, il veut bousculer.
2: Du comité sortant.
0: Du comité sortant, parce que bon, bientôt les deux.
1: Oui, le comité
0: le 2 septembre, le comité sera fait mandat.
1: Ouais.
0: Bon, je suis en train de suivre. C'est pourquoi même la raison de ma présence est héritier. Je suis en train de suivre sur les réseaux sociaux. Bon, je vais d'abord commencer par l'Assemblée Générale de l'OC Mungano. Héritier, Fundi, votre conseiller ici, Lydie, est-ce qu'on peut organiser une Assemblée Générale de l'OC Mungano sans Mwemeli?
2: Non, tu peux postuler.
0: Non, non, moi je parle d'abord de l'Assemblée Générale ordinaire.
2: Si tu n'as pas cotisé.
0: J'ai des preuves ici que j'ai contribué.
1: Donc tu as le reçu,
0: oui,
1: passer à la comptabilité, du moins à la trésorerie de l'équipe,
0: oui,
1: vous avez déposé votre...
0: Pas à la trésorerie de l'équipe, mais il y a une organisation de fanatiques. J'ai des preuves avec moi, des récits de $10.
1: Et pourquoi on ne vous a pas appelé pour cette assemblée?
0: J'ai pas même des montants, même si c'est petit, si tout le monde le faisait, si... Nous avons aujourd'hui 80 000 fanatiques de Mungano. Si tout le monde donnait, c'est $10 seulement. Donc, aujourd'hui, nous devons un peu corriger les choses. Même à Kinshasa, c'est seulement le soir que j'ouvre mon téléphone, j'écoute Mungano a tenu l'Assemblée Générale. Donc, nous devons corriger. Nous sommes en train de voir loin. Mungano n'y équipe Kabambi. Tout qu'on appelle la tuine de Mbele, tu n'as pas choqué par moi. Politique à Toucha, tout qu'on a fait un sport. Comment mon appel la moussine de Mbele, Mkabou, mon lettre division. Donc, Bile Bakusema, Aba, Apan, Batu Yot. Est-ce que on a dit à Kamakouna, quoi que politique, on les a fait un Kamako secrétaire, voilà mon a dirigé. On les a sema, Mwemeli, par exemple, à Koupan. Mais vu que ni. Et qu'on a qu'à influence, il taille. Vous comprenez? Donc, coucou tout m'a assemblé, oui. Mon béni va conclure. Quand je vais quoi qu'on met, qu'on m'assure, je ne sais pas ce qu'on m'a assemblé.
1: Mais pourquoi ces gens d'histoire reviennent chaque saison dans Mungano? Donc, ma politique, moi, tu n'es pas division.
0: Oui.
1: Tu sens qu'il y a des gens venus à Moulin, mon équipe à Mungano. Apparemment, ils ne sont pas à l'aise quand Mungano est comme situation.
0: C'est pourquoi.
1: À chaque fois, il faut ma vie tout chinitini, un comité qui a été mis en place, on cherche à déstabiliser.
0: Oui.
1: Bon, il y a certaines personnes, ben, il faut écarter tout mon dossier.
0: Oui.
1: Bon, où y a Sonekana qui m'a dit Mungano? Où y a Sonekana qui m'a activité? Tout qui fait une assemblée générale, il n'a pas ni copie à tout à moi.
0: Oui.
1: Pourquoi ce genre de choses arrivent?
0: Domana, il est à tout le monde. Tout le monde en saison, il n'attaque à Kouja. Il n'a l'ombre ni proposition. Prenons par exemple, Nishona, deux fois ou trois. Ben a communiqué par rapport à tenir l'Assemblée Générale élective, reportée à plusieurs reprises. Pourquoi? Parce que peut-être ma critère ben a tiré à y favoriser ma candidat Bakouni. Prenons par exemple Outier Oukou est membre de Mungano. Bon, mieux qu'on entende ma yango, Koukou est membre de Mungano signifie quoi? Mais présidence par exemple, ya Mungano. N'importe qui, si vous avez de l'argent, qu'on les aille briguer. Nous, nous savons la. Tu n'as pas tout le chapitre quoi le Mnan. Mungano, chaque fois, on a monté l'Équateur. Comme président Mungano. Bongong. N'est-ce pas? Bakanyeme. Donc, Mungano, chawai, quoi diriger na. Mais, vu que nous voulons sauver, kuko poste zenye. On a laissé choix libre. Il est ni de 1. Jouer le ma critère. Na aussi l'État. Prenons aussi l'État. Mungano, ni na ski, ou la fata par l'ina foutu na. Na si kouzi kona enda. Bientôt va ta championnat ita anza. Ok?
1: Mais on dirait d'accord, on dit public, à quoi on a ma équipe et cette oisien, ça j'étais riche. Encore on va crier qu'il va la tonneler, pourtant, bon,
0: voilà,
1: c'est la pré-saison qui constitue la saison.
0: Donc,
1: on a voulu atteindre le calendrier.

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1: parce que tu qu'on a parce que ni mungano mlikuwa na chance quand même qu'il y avait un noyau et sur laquelle il fallait qu'on
0: voilà. Fondait voilà donc on a nous qu'on a ma réaction za baboti mon groupe na kwambia virunge ile na beba nayo coupe donc mungano ni nyuma tu ça fait maintenant 3 saisons tout comme deuxième division.
2: Il arrive vraiment de parler sans citer Baboti, c'est ton ami. Hein.
0: Non, Baboti, okay, lui aussi, en a peine on est taquiné ça. Rudyard, la papine. Donc, ni kuone shakama, wakati, il est tout quoi moussaï, a tout permettre tout tende pole mon dossier. Jou, ou kasoma communiqué à secrétaire et tout, kule chini kon andika, bata appliqué règlement. Imaginez comment balibato na kosekana le 2 septembre le comité ta quoi fait mandat qui va recruter les joueurs qui va affilier parce qu'avant septembre championnat ta quoi chaque
1: moi choix ya kodigani mwemeli onani njoneze penda a diriger mungano so on sema ko fanatique influent mungano uko parmi mes membres cotisants
3: influent
1: hein ça y choix ya ko voter
2: peut-être mais
0: bon oui le choix non ku choix
1: oui parce que ça y c'est qui constitue épine mon migulu ya équipe ya mungano ni assemblée générale élective faut avoir un comité pour que vite quoi bien
0: proposition yangu ça y tout si déstabiliser tena équipe parce que akuna candidat matajitokeze akuna matajitokeze na ba mingi banazoka kwa ba opportuniste mu makandidature za mungano na vike wepe 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
1: na moto mali niambia kama bon c'est vraiment dans l'informel hein, c'est pas vraiment officiel que élection mungano na yalusu alikuwa ki détaché fundi ushaskele dossier
2: bon non ma fait c'est
1: pratiquement lié
2: là dans ma due à Mohamedi là où il n'a pas raison c'est vrai le depuis un temps la fédération avait communiqué l'élection dans une équipe c'est désormais par liste
0: oui hein?
2: Donc Mohamedi qui est membre de Mungano peut convaincre un fan de ce club qui est cool qu'on a quoi faux ou peut tenir quoi là ou continuer coco projet à bien ou le mouton assez mais ok mieux des projets angus sportifs ni easy je viens mais à ce moment moi même le vice président angu moi même qui est membre de Mungano à la kamata Fortuna peut-être on a quoi secrétaire angu à la kamata va membre à Mungano lui vient sa tête à la qui a l'état politique avec mon club donc le problème dans tout ça je le dis encore ici le problème chez nous on attaque les dirigeants, il n'y a pas tout le monde qui va remplacer. Il y a un problème qui est le football et le Bukavu. Quand il y a un pinga, il y a un ongoze. Il y a un héritier, il y a un président de la AJC, qui est un héritier qui mérite pour diriger. Mais héritier qui est un héritier qui a été AJC, il dirige. Il y a un postulé. C'est comme ça depuis un temps chez nous. J'ai vu Bouddha, Bali, qui m'a dit, Didi, présent Didi, il était qui a quoi ma calibre, à Kadjende. Il y a un rouboué. Guerre, il y a un rouboué à Taïnazaïdane, à Kakwep. Donc, le problème avec nous, qui est le mot qu'on a dirigé, nous, à faux. Quand on appelle à ce moment, tout ce qui est saïdi à football, tout au sport, tout le monde a été comme ça, on a été en Fabiaque, on a arrêté un groupe. Moi, je l'ai dit un jour, eh bien, il y a ma groupe et ma équipe comme habitué parce que parfois ce sont des choses inutiles. Je n'ai pas tout parlé pour décourager les dirigeants. Nakumu je vais donner ta solution. Imaginez, bon, j'ai vu, d'ailleurs, il m'a appelé, on était avec Héritier, le président de Mungano. On était, je pense, à Katana, qu'il m'appelle. Je ne serai pas candidat pour succession de Mungano. Mais j'ai posé la question honorable. Mon azo n'a pas cette équipe pour Mikon et Anani. Non, quoi toi quoi, c'est ma fondation, bah il partait fondation. On a quand même fondation ya Mohamed par exemple mais après mon tombe tena abakiane byaki pan postulé bakatale candidature yenu tukuna byakuhonge mais tant que vous ne postulez pas et nous ne kana que mon le quoi tout na acharnement bon voilà fanya politique on assume les termes et quoi tout acharnement contre la personne de Patrick. Hein? Il est tout un problème. Mais si vous pensez vraiment que Mungano a sauvé Mungano, qui l'a postulé, a postulé Léo. Mais plus il y a des reports, plus c'est une saison ratée que le comité Takita Igor a été riche.
3: Des reports parce qu'il pense que, vu que c'est le président Salomou, parce que ça c'est des heures, le président Salomou, lui, il y a eu un candidat candidat. Mais les gens commencent à me convaincre que Nadjo Aroudi.
2: Voilà.
3: Parce que les élections étaient prévues. Mais
2: je me rappelle
3: depuis
2: que
3: Bouda, les samedis antérieurs.
2: Bouda a raté parce qu'il y a aussi une saison. Bigo, alors, je vais te convaincre le président Didi. Bigo wana basha fama kaliko, wana tembea, akwaga kiwa kurudi. Buda a perdi presque une saison, iye naisha. Bigo wana mwaka si wata convaincre président Boji a rudi. Leo Buda lakwa mekiza kona kwa relegue, seulement parce qu'il restait 5 ou 6 matchs, za mwanzo, ba perdi, awa kuchiza kona mbili, zingi wakana kwa chiza bialke na 11 joueurs au 12, 13e joueur avec wa regle, ba naenda mbaka ma 8 matchs, ils vont perdre vie encore en cas de dirigeant va ambia siko postile baba katale tout on est comme dirigeant
1: va changer à autre chose.
2: Et voilà,
1: vous avez raison,
2: ils vont changer à autre
1: merci.
2: Chose au lieu de
1: merci fond mais tout analyser le dossier à élection parce que hayo tukaita comment ta muda mingi on n'a pas vraiment assez de temps pour ça. On aura dès que ça va approcher, on aura le temps de parler de l'assemblée générale de Mungano et les profils peut-être d'un bon candidat pour diriger l'équipe de l'OC Mungano. Mais pour l'instant, c'est à l'idée de Kujua, Mungano va jouer quelle division la saison prochaine.
2: Même si s'il n'a pas raison, c'est le point, l'argent. Il faut qu'on fasse moi comme on a dit que Franga est conjo biote. Parfois, il faut aussi avoir une capacité de mobilisation. Je discutais un jour avec le président héritier pour AGC. On a l'impression que ça, tout n'a quoi dans le comité AGC qui est tout le monde à l'art. Bon, héritier, c'est tout chef. Mais héritier peut avoir son téléphone en Haïti, on voyage, bah tu vas lui cotiser $5, $5, mais notre voyage va nous coûter par exemple 4 000. Mais on n'a que 36 membres. 4 000 à Tokawap. Mais son téléphone peut tout sauver. Hein? Donc, quand tu as un dirigeant, au moins, tu as un mana et un bouquin, vous donnez à Mungano. J'ai dit d'ailleurs avec le comité, imaginez Mungano a défendu à Lugushwa. Mais il n'y a pas de Lugushwa. Neshafika Kamituga, neshatembea mwazili wa village yote kwa balega. Il faut aussi qu'il y ait habari ya Mungano. Il faut aussi qu'il y ait, j'avais une carte d'ailleurs, na kumbuka à l'époque de professeur Isumbisho. Nilikuwa na carte mwa nikuwana natengeneza, tukoka mu delegation mwa nai, mutu aluza kele carte. Hayu hata ya wale kazi yao ni nini, hakuna jina, hakuna foto yake. $140, carte ya Mungano. Imaginons le monde qui n'a pas la possibilité d'avoir un Mungano qui cotise le kiasiku. Hein? Donc le problème, c'est qu'on a politisé nos clubs. Tout cas, tout Shabbat, tout est maintenant tout Saïdi. Parce que Mukichoué, tout Machat, dans le football, ni franc. L'argent ne fait pas toujours le bonheur. Sinon, quand on a eu Chelsea, dans Manchester, on a été dans la Ligue des Champions, on a championnat, il y a Angleterre. Le problème, c'est l'organisation. Comment on s'organise? Kila kitu, kila mtu akijingia tu mwa ekipe zetu hapa, idea ya kwanza ifo apoe depute, idea ya kwanza ifo apoe de poste, idea, donc personne ne pense vraiment football. Voilà. C'est pourquoi je plaire le président Didi, qu'on a, à l'écoutokam Biabouda, il y avait notre, na on a grand songa, na on a dit comme barar, mais on a posé pour s'il est mouillé à Kabumbu hapa, les gens comme ça,
0: sont mal longuels,
2: et le jeune frère qui est président de Bouda aujourd'hui, non, ça qui cale à tout les champs, c'est que j'ai vu avec son comité, Moulou et les autres. Ben, ça sauvé la situation avec le football et tout.
1: Ouais.
2: Et je pense que pour le Mungano, Mungano doit vraiment Mungano. Bon, il sait ça, moi, il y a bien assez de Mungano, mais je l'ai dit clairement. Mungano doit préparer Marawa sa saison. Parce qu'il y a un d'abord encore un joueur qui l'a pris match.
1: Malheureusement, il faut le terrain, je te connais d'accord, malheureusement. Et c'est dommage, hein, c'est dommage parce que, comme on le disait, pourquoi déjà noyau, il n'y a pas de chaque situé. Ni t'étais peut-être Maïre, Flani, Flani, Mungano, je ne pas chez la chaise à l'équipe.
2: Oui, au lieu de continuer à combattre Patrick, alors que Mounaïo a mon amour, tout ce que moi, je suis à qui est là, bien moi-même, je sais ma peau, mon bien, je sais.
0: Si demain, la mine a fika. Donc, président,
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0: 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Il est arrivé un jour où il m'a dit quitte mon
2: stade. On a prêché pour gagner
0: donc bille habite pas chez Nafika mais honorable c'est qu'il a kusiplié ou jikaze bakiana mungano babako alichezea babako alikuwa trésorier babako iko na makalite zake zote donc
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1: Donc quelque part alikuwa récompensé na mungano ko élection avec le président de l'association nationale.
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0: mais moi par exemple uko na mimi kuvuta mke kwa muungano kwanza
1: c'est ça c'est ce que j'ai dit
0: OK
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1: voilà
0: joil donc ma 50%
1: a tout mêlé politique et tout ce qui est cause président ni civil parce que t'as complété ma idée tout qu'on a autour ya participation au mungano ku la foot première division Joseph Chizungu nous allons suivre le président le vice-président de l'OC Mungano Anani Lunanga qui a tenu à rappeler que Mungano doit nécessairement jouer la première division la saison prochaine.
4: En effet, nous sommes vivement surpris par la décision de la Lina Foot concernant la publication de la liste des équipes promis et reléguées en Ligue 1. Notre équipe, OC Mungano, a remporté les championnats de la Ligue 2, zone Est et B, organisés à Butembo. Nous estimons que Mungano doit représenter la zone Est en Ligue 1, conformément aux règles sportives établies et à la logique même de la compétition. La Lina Foot doit tenir compte de la décision de la FECOFA, car elle constitue une référence officielle pour toutes les parties. Toute décision qui irait à l'encontre de cette référence serait perçue comme une injustice et une atteinte à l'intégrité sportive. Nous, OC Mungano, avons même saisi toutes ces instances par écrit pour que l'OC Mungano, qui a tout donné sur le terrain, soit rétabli dans ses droits. Par conséquent, nous demandons donc la reconnaissance officielle de la promotion de l'OC Mungano en Ligue 1 sur base du titre que nous venons de remporter en Ligue 2, zone STB. La rectification illico de la liste publiée par la LINAFOOT car elle s'avère contraire aux décisions antérieures de la FECOFA.
5: Voilà, voilà, vous étiez donc en train de suivre les vice-présidents de l'OC Mungano, Anani Lunanga, qui estime que Mungano doit jouer la première division selon les règlements et toutes les correspondances adressées à la LINAFOOT. Alors, bon, il y a certains qui nous ont dit pourquoi avoir parlé de cela à la radio. Est-ce que Mungano a déjà écrit officiellement la LINAFOOT? Oui, Mungano a écrit officiellement et au niveau de la fédération et au niveau de la LINAFOOT. Et c'est pourquoi ils étaient surpris, vous l'avez donc suivi avec le président Nani, surpris que pour les équipes qui devraient jouer la première division, Mungano ne figure pas sur la liste.
2: Alors, même si Mungano n'écrivait pas, ouais. La LINAFOOT a délibérément violé l'ordre de son chef, la fédération. Voilà. La fédération a instruit la LINAFOOT à remettre Mungano dans ses droits. Et la LINAFOOT n'a jamais communiqué après le communiqué de la fédération. La LINAFOOT devrait communiquer et dire, ok, c'est vrai, après votre décision, Mungano a peut-être gagné ses points. Mm-hmm. Mais Mungano reste deuxième. Mm-hmm. Peut-être. Donc, et la LINAFOOT devrait convaincre et Mungano et la fédération. Ce qui n'a jamais été fait.
5: Voilà.
2: Hein, ce qui n'a jamais été fait. J'ai vu sur les réseaux sociaux, les gens parlaient de l'équipe de Macomen, qui a, après ses forfaits, a commencé à perdre aussi des matchs. Mm-hmm. Il faut se rappeler que c'était une très bonne équipe au début.
3: Au début de la mais en tout cas, ils ont claqué. Hein.
2: Voilà, ils ont commencé à perdre aussi des matchs. Mm-hmm. Même si l'équipe récupérait aussi des points, l'équipe aura du mal à rattraper Mungano. Parce que je vous rappelle que la fédération a dit que Sokozaki doit perdre tous ses matchs dont, qui suivaient les 45 jours après les forfaits. Donc Sokozaki doit être parmi les derniers.
5: Voilà.
2: Donc il faut chercher parmi les premiers Virunga, Mungano, alors que Virunga...
3: Virunga est déjà rassuré des...
2: Est déjà
3: si on s'entendait alors à cet effet que Virunga a gagné la course.
2: Je pense que Mungano a raison de continuer à insister. Ouais. Mais n'insistez pas seulement pour vous retrouver en Ligue 1 sans mériter, pour être comme vos confrères de Bouddha qui voulaient aussi être en Ligue 1 mais qui ont raté trois premiers matchs. Donc l'équipe doit penser comment commencer à préparer.
5: Voilà, Jonathan.
2: Se servir de l'expérience ratée de Bouddha pour préparer la saison qui va.
5: Merci. Jonathan, on est en train d'atterrir dans cette émission. Oui.
6: Non, je pense quand même que Fondi devrait peut-être mettre de l'eau dans son vin. Le contexte de Bouddha est très différent de Mungano. Fondi lui-même, je pense même cette émission à laquelle je prépare, il est revenu sur le contexte. Le président Bodja a laissé l'équipe de Bukavu. Et c'est un contexte très différent de Mungano. Donc si Mungano, par exemple, montait dans une certaine mesure, montait en Ligue 1, s'il a un comité stable, peut-être il peut jouer, il peut connaître un sort très différent de Bukavu. Bukavu a été abandonné par son président de coordination et il fallait vraiment se reconstituer pour organiser l'équipe et
5: surtout il était
6: premier match par forfait.
5: Il était le président Bodji était fin mandat, donc c'est comme le président Saloum. S'il vous plaît, c'est comme le président Saloum aujourd'hui. Hein. Et le fin mandat, il a dit qu'il ne va pas.
2: Ouais. A demandé aux gens de Bouddha de ne pas engager l'équipe dans le championnat national.
5: Oui, il a dit que
2: vous l'avez désobéi.
5: Oui, il a dit que l'équipe n'était pas prête. L'équipe, pour lui, l'équipe n'était pas prête à évoluer. Il a dit qu'il fallait attendre. Vous avez outrepassé cette mesure.
6: S'il vous plaît, il s'est rétracté. Il s'est rétracté parce que plus tard, on a organisé une assemblée générale extraordinaire élective à laquelle la Radio Mandela a pris part. On l'a élu président de coordination. Daniel était vice-président, je pense, chargé de football. Et puis après, le président Popol était vice-président chargé de l'administration. Mais tous ont abandonné le président Popol, c'est connu. Donc, ils ont abandonné l'équipe. Enfin, ils se sont rétractés. Après, on a parlé de 6 mois, 2 mois, sans aucune participation à la ville. Non, en fait, je ne vais pas revenir sur ça. Mais je vais quand même revenir un peu sur la situation de Mungano aujourd'hui. Et Mohamed, il a dit, les politiciens ont décidé d'abandonner les clubs de Chono. Et Mohamed, il a dit, maintenant ici, Nani Mouyata Kakamata Mungano. C'est pourquoi le président Saloumou Abakan d'abord, parce que s'il n'est pas là, Mungano aura le problème. Et c'est ce que Mohamed est en train de dire. Des reports en report, parce qu'on n'a pas des dirigeants. C'est vrai que même chez
5: nous, on a ce problème là. Oui, mais il faut aussi éviter que les fanatiques évitent également de frustrer ces dirigeants qui se dépensent pour que l'équipe. Je me rappelle, toi tu es témoin, on a été avec vous à Kinshasa lorsqu'on a accompagné Bukavu en Coupe du Congo.
6: Ouais.
1: Je crois qu'on était avec vous et Sanouk, on sait comment. On sait comment Bodji s'est dépensé pour Bukavu Dawa.
6: Oui, oui, oui.
1: Mais qu'est-ce qu'il a Mais en retour, au lieu de l'encourager, il y a certains fanatiques qui ont pris les dessus en termes des injures. Et le président Saloum, c'est pratiquement la même chose. Oui, on lui demande de poursuivre parce qu'il a commencé. Oui, mais moi, Tchakou Moutiamba, il faut quand même reconnaître que ce sont les millions de sa famille qu'il est en train de dépenser pour l'équipe.
6: Oui, oui, c'est vrai, le président Bodji a essayé après 13 jours de la part de fanatiques. Il y a eu vraiment un dérapage. Hein. Il y a eu de dérapage. Je pense même au niveau du comité, on avait recadré en tout cas ces gens-là qui s'adonnaient à décourager ou à annihiler pratiquement tous les efforts qu'il avait consentis. Mais en fait, nos dirigeants en fait, doivent réussir aussi à rassembler, à démontrer vraiment qu'il y a quelque chose de solide qu'il faut construire autour de nos clubs. Parce que ça sent à un moment que, bon voilà, est-ce qu'ils ne viennent pas pour des enjeux politiques et puis disparaître? En fait, il y a même des études. Je pense, je ne sais pas si, moi c'est mon enseignante, il y a un livre même qui est à la bibliothèque de l'IOB où on parle des premières élections pluralistes post-Mobutu à Bukavu. C'est un livre publié par le prof, écrit par le prof Maputa. En fait, dans ce livre-là, on demande comment Mungano et Bukavu Dawa ont contribué vraiment et sensiblement à l'électorat du président Bolambo et du président Bonani en 2006. Et cela, c'est le percuté. Moi-même, il est en train de le dire. Le président Saloum a bénéficié aussi des soutiens de supporters de Mungano. Autant que le président Bodji a bénéficié des soutiens des supporters de Bukavu Dawa pour les élections législatives provinciales à Bukavu. Et Walungu, c'est un prolongement de Bukavu Dawa. Ça veut dire que ça avait aussi une implication dans Walungu. Et bref, on a senti que ces gens, les politiques, je ne parle pas seulement du cas de Mungano, peut-être que ça existe aussi ailleurs, mais on a senti qu'avec le contexte qu'il y a actuellement chez nous, on a abandonné le club. On s'est dit, bon, Mina gagné, ni Mitterrand, on ne pile pas, je m'en fous. Tout à qui avait réparé après. Et ça sent que nos clubs sont aujourd'hui abandonnés par des acteurs politiques qui jadis courtisaient comme des garçons qui viennent courtiser la plus belle fille du quartier, mais après quand la fille tombe enceinte, voilà, ils l'abandonnent. C'est ça en fait.
1: Il faut aussi savoir reconnaître le mérite de ses dirigeants, Jonathan. Donc moi je suis témoin de ce que le président Bodji a fait pour Bukavu Dawa. Il faut également reconnaître que si vous avez joué, je crois, la deuxième division, la première division, c'est en grande partie grâce au président Aimé Bodji. C'est lui qui a été l'artisan. Imaginez-vous, vous avez passé plusieurs saisons en deuxième division. Pourquoi vous avez été qualifié en première avec pratiquement la meilleure équipe, je crois, de l'Est ici, hein? On se souvient à l'époque avec c'était pratiquement des garçons qui étaient très bien payés, des Gessimo et les autres, avec un entraîneur Virindo qui est arrivé et qui a bâti une équipe compétitive à la taille des corbeaux. Donc ce sont des choses qu'il faut pas oublier.
6: En fait, Richard, c'est que moi je sais de dire qu'on ne doit pas, comme on dit, on ne doit pas jeter les bébés avec l'eau des bains. Donc il y a eu beaucoup de choses que le président Bodji a fait, et je pense pas que les supporters de Bukavu Dawa qui sont lucides et logiques devraient ne pas reconnaître. Mais ce qu'on essaie de dire, c'est qu'il y a eu aussi de
2: là aussi le problème d'acheter un terrain.
1: Non, ce qu'il faut faire présentement, Jonathan, et c'est là peut-être qu'on va s'arrêter. C'est décapitaliser tout cela et voir comment améliorer peut-être. Parce que Bodji reste Bukavu Dawa, n'en déplaise, hein.
6: Oui.
1: Il reste Bouddha en déplaise, et moi je ne crois pas que demain ou après-demain Bodji peut avoir Bukavu Dawa en difficulté, abandonner l'équipe comme ça, je ne crois pas. Donc on est d'accord avec toi que ceux qui ont aidé au début là Bukavu Dawa en difficulté à Kinshasa, c'était les proches de Bodji, notamment les Jean-Baptiste et les autres. Daniel et les autres, ce sont les proches de ABS qui ont aidé, n'est-ce pas, Bukavu Dawa à cette époque-là.
6: Mais bon, des gens comme Jean-Baptiste, ce sont des gens de Bouddha depuis des décennies. Ça veut dire qu'au-delà d'être proche ou collaborateur du président, l'ancien président de Bukavu Dawa, ce sont des gens dont les sangs et Bukavu Dawa depuis des lustres. La famille, les Jean-Michel et tout le reste, ce sont avant tout des gens de Bukavu Dawa. Donc, Voilà, donc aujourd'hui, peut-être avec le, avant le président Boji, ils étaient Bukavu Dao. Avec le président Boji, ils sont Bukavu, ils ont été Bukavu Dao. Et ils demeurent des gens de Bukavu.
1: Voilà.
6: Ils
1: continuent à continuer. Merci. Alors, soutenons ceux qui sont là, Olivier Mubalama, Oldi Olicham, les vice-présidents Popol Kizungu, Moulou et les autres. C'est un comité dynamique qui est là. Qu'il bataille dur par rapport à ces feuilletons qu'il y a. Si Bouda est maintenu en première division, tant mieux. Si Bouda est relégué en deuxième division, il faut travailler. On a vu les équipes reléguées en deuxième division et ils jouaient une seule saison et remontaient encore en première division.
3: Surtout avec Bukavu Dao, Bukavu Dao qui il y a déjà de l'expérience avec cette première division de l'ANAFOOT. C'est vrai, si Bukavu Dao, même si Bukavu Dao jouait la deuxième division, si Bukavu Dao est une très bonne équipe, Bukavu Dao peut aller là-bas et la saison peut-être prochaine, la saison qui va sur 2027, Bukavu Dao peut se retrouver en première division. Parce que jouer sur la deuxième division pour Bouda, ce n'est pas une fatalité quand même.
0: C'est pas facile pas avec la présence de mon âme.
3: Parce que Bukavu Dao vient de la première pour la deuxième division. Bukavu Dao n'est plus une grande équipe. Bukavu Dao reste Bouda. Parce qu'en tout cas, le fait là de craindre jouer la deuxième division pour Bukavu Dao, ça va plus encore renforcer l'équipe. Donc, il faut qu'on essaie un peu de préparer, quelle que soit la composition qu'on va jouer, mais qu'on joue quand même très bien.
2: Donc, à vous entendre dire, vous dites que Bouda, c'est une équipe de deuxième division. En fait.
3: Pas du tout.
2: Ce que je voulais dire, héritier, et je l'ai dit à Jonathan et à Mohamedi, Mungano et Bukavu Dao ont été créés pour accompagner les politiciens. Les deux équipes ont été créées pour accompagner les jeunes politiciens. Et si Mungano n'a pas de politiciens qui l'a aidé, c'est que Mungano a violé son principe de base. Si Bouda n'a pas de politiciens, donc c'est ça. Donc à la base c'est ça. Donc, on doit apprendre. On doit apprendre. Toi tu as histoire et tout. Et Jonathan, tu es en train de devenir docteur. Je pense que tu dois aussi le savoir. Donc Bukavu Dao, Mungano a été créé, au début c'était l'INERGA, c'est pour accompagner les jeunes de Mungano qui peuvent accéder au pouvoir. Même chose pour Bush Sport, et vous devez les envoyer au haut niveau pour qu'ils vous donnent l'argent.
1: Oui, prochainement nous allons ouvrir un débat sur l'accompagnement des politiques dans les sports. On l'avait déjà commencé, on va encore y revenir parce que bon, les enjeux sont de taille présentement avec les élections au sein de Mungano. Bientôt ça sera pour Bukavu Dao et les autres. Donc on va voir quelle peut être la place de nos politiciens dans les sports aujourd'hui. On devrait les capitaliser, n'est pas les écarter.
3: Sous notre essieu, ça c'est fait.
1: Oui, ils sont là.
3: Il faut
1: capitaliser tout cela.
3: On a tendance à croire que c'est Sima Souba qui porte Simba. Mais aujourd'hui, en tout cas, tous les politiciens de Katanga là-bas sont en train de faire un bloc pour accompagner Simba.
2: C'est qui est devenu Mazembe après le départ de Katoum.
1: Alors, on va clôturer ce débat, Jonathan. On pourra y revenir peut-être le dimanche prochain. On pourra y revenir avec beaucoup plus de détails. Mais on va clôturer l'émission. Merci d'avoir été là.
0: Bon, merci beaucoup. 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
1: Merci Mohamed et Lydie, merci d'avoir été là.
3: Merci à vous héritier, c'était un plaisir de participer dans cette émission. On espère être là prochainement pour un nouveau numéro.
1: Avec plaisir, merci. Et pour les quelques infos sur le plan international, retenez qu'il y a eu un match amical hier samedi. Le Real a été tenu en échec par la Fiorentina de partout. Les Meringues avaient pourtant réalisé une belle entame grâce à Hendrick et Siria à la 24e minute, mais par la suite la Viola a réussi à égaliser par des buts de Piccoli et Ken à la 58e minute. La semaine prochaine, le Real va poursuivre sa préparation estivale contre Ferencvaros. Et il faut signaler que pour les 11 de départ du côté Real, il y avait Lounine dans les perches, Alexander Arnold, Martinez, Rivas, Carreras, Valverde qui était le capitaine des jours, Kamavinga, Dumfries, Guiller, Siria et Hendrick qui étaient donc de ces côtés-là. Et puis il faut signaler que Chelsea a enregistré un nouveau renfort. Il s'agit de l'attaquant Dani Welbeck, 35 ans, qui a officiellement recruté par les clubs londoniens en provenance de Brighton. Et si les détails des transferts n'ont pas fuité, l'anglais a signé un contrat jusqu'en 2028 en faveur des Blues. Et annoncé sous le départ pour le Real sur ses mercato d'été, l'ailier de l'Ipswich, Yann Diomandé, a raté les matchs amicaux du club allemand contre l'ESV samedi. Une absence remarquée, expliquée par l'entraîneur Martin De Michelis devant les médias qui évoque un problème de santé pour son joueur. Et pour le premier match d'Enzo Maresca à la tête de Manchester City, les Sky Blues ont concédé les nuls face à l'Inter un but partout samedi en amical à Hong Kong. Et puis il faut signaler que au cours des derniers jours, l'ailier du Real Madrid, Vinicius Junior, a été associé avec insistance à Arsenal. Et en marge de la victoire contre Gérone, 4-1 en amical hier samedi, le manager des Gunners, Mikel Arteta, a été invité à s'exprimer sur le mercato du club londonien. Nous sommes vraiment très actifs, nous essayons d'améliorer et de faire évoluer l'équipe, c'est évident. Nous nous attendons à des changements dans les prochaines semaines, bien sûr, car nous voulons nous améliorer comme tout le monde. Nous ne restons pas les bras croisés et nous sommes très ambitieux dans ce que nous voulons accomplir, a lancé l'Espagnol avant de quitter la zone mixte. Rien quand un journaliste lui a demandé la date de la signature de la star des Merengues. Pour le moment, Vinicius semble plutôt parti pour prolonger son contrat qui expire en juin 2027 avec le Real Madrid. Fundi, merci d'avoir répondu à notre invitation.
2: Merci beaucoup, héritier. Merci à tous les sportifs. J'invite d'ailleurs le fanatique ou le dirigeant à capitaliser, à choisir pour des contributions. Tout comme on a un cotisac. $20 et il mérite d'être dans l'Assemblée générale. Je pense que c'est une occasion. Je suis en discussion très avancée avec les amis des Chouari et certains dirigeants de Bouddha pour que les cotisations commencent de ce côté-là. Ça paye pour ceux, quelqu'un qui est au Canada, un fan de Budapest qui est à Massachusetts, de cotiser sans être poussé ou sans être invité physiquement. Je pense que nous allons voir. J'attends voir si le président Saloumou va changer d'idée et revenir à la tête de Mungano. On peut y penser aussi pour que les gens qui pensent qu'ils sont exclus, qui ne peuvent pas cotiser, on peut commencer à voir que les gens contribuent en ligne et cela peut sauver notre football.
1: Voilà.
2: J'invite pour le site qui vous tient, tous les Bukavians et surtout toutes les femmes, à soutenir Madame Raissa Namashunju et Lydia Bongwa dans les combats qu'ils organisent le 23 août prochain. Nous allons célébrer la femme, nous allons célébrer la femme forte du site Kivu. Donc le combat va opposer Lydia Bongwa, une fille de Bukavu, contre Marthe Lugandez. Et ce sera en la salle de fêtes de l'hôtel Kivura.
1: Voilà.
2: À 16h30, ce sera une fête.
1: Mais c'est bien dit. Merci à Docteur Bienvenue Mathia Boussoubi qui nous a suivis depuis Fréjus en France. On va souhaiter un joyeux anniversaire à Michel Mwanda Bouizidi Mishka, patron du groupe Parlons Foot qui a suivi cette émission Sport pour tous. On va lui souhaiter un joyeux anniversaire, toutes les bonnes choses par rapport à cette journée très très spéciale pour lui. Merci à tous les amis qui ont suivi cette émission Sport pour tous. Merci à Olivier Nyaruguet qui nous a suivi et il dit salut, je salue la qualité de l'émission. et surtout la présence de mon grand Fundi au studio, les matchs amicaux au terrain de la paroisse de Boural et entre l'école de foot de Walungu contre la FC Renaissance de Moulamba sera donc aujourd'hui à partir des 14h, c'est bien dit. Merci à vous, Olivier Nyarogueta, pour ce message. Merci à tous les amis à qui ont suivi cette émission. Joseph Kizungu était à la mise en onde, j'étais Héritier Borot à la présentation. On se fixe rendez-vous pour le dimanche prochain, même heure, même fréquence. Au revoir.

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langue de Zaïkola Valanga, te disons merci. Merci parce que si nous sommes ce que nous sommes aujourd'hui, c'est grâce à toi, grâce à ton improvisation. Ce 24 décembre,

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0: Vraiment, merci beaucoup. Merci à De Gaulle Studio. Donc, Balobi, il y a De Gaulle et mon témoin, maman Pascaline, qui propre studio, qui tourne au Makassi. Merci à tout le monde. Vous êtes belé, André Kilero Bingidile, papa Nadna. 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Kabelza, bonjour.
1: Bonjour, Arijano, yayo.
0: Tu sais pas les gommons, yayo.
1: Bonjour, Arijano, yayo.
0: Je ne sais pas si vous avez un peu de temps.

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3: 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Il ne suffit pas seulement de l'avoir, mais il faut aussi et surtout savoir la conserver. 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
2: 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Lundi le fête de parents. Tutakuwa pale le boucher. Lundi, samedi, dimanche, na lundi. Donc, tu as trois concerts d'affilée.
0: Fête des parents, tu as quoi?
2: Fête des parents, il y a le lundi. Tu as quoi samedi? Samedi,
0: mais ben là, c'est à lundi, hein?
2: Non, tu as quoi samedi? Il est le lundi, tu as quoi pour la gagne, tu as quoi pour boîte à vous. Mais il est mille à Kwanza, il y a quoi pour le boucher VIP, par le côté à Kinyumba. Elle est bouchée, donc bah, ma banayoua a eu les programmes parce que ma affiche est partout, bakaliko partout. Donc publicité, bon, hein, en tout cas, bah, chacun avance. Je ne sais pas si je suis en train de me faire. Chapitre à parler, quoi, qu'il y a tout grand prêtre à piter comme ça, va sentir paix et non,
0: voilà, tu es grand prêtre pyramide, donc la table va être tout bien
1: comme ça. Comment les femmes résident
2: non, bah, mais c'est bigomi, goma, bigomi,
0: non, bah, boucave, et après, les moments, bah, les bengi, bigomi,
2: pas si bigoma, Nicolas, nos appétits, nanani, Alba Mouami, joyeux anniversaire à lui d'ailleurs, parce qu'il fête son anniversaire aujourd'hui, donc Alba Mouami, bien à goma, bêta, pamba, partout, bah, bien sous la orchestre. Mike, Kestre. Et ça dit, oh,
0: musicien, on va se malade dans un hôpital de Tosolo Babo et Jim Jay, n'habitez pas au Golobanin.
2: Je suis désolé, bon, malgré tout, à la Souna
0: et maintenant, on met à l'hôpital de Poulobi.
2: La cause est pelaté, la colline Abdaz à la rame en bonne santé. Bon, je lui souhaite quand même bon guérison à recouvrer la santé à Aignan Soto. Et voilà. Oui, je viens de lire qu'il est hospitalisé. Bon, en tout cas, courage à lui. Voilà.
0: Pourquoi les capots qui étaient là? Papa, il m'a pas envoyé les capères. Moi, non, non, non, non, non, non, non.
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0: Mon Lucien, non, moi, ma belle, on a le roi Jana, à comment elle a l'air dans la star, c'est net. C'est quoi, ma gueule, t'as la belle.
2: Et pour faire ça, la belle, Jana, Zara, musicien, là,
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2: 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et y a des gens pour tout ça la guise c'est le mot bon ok n'a pas la maman banda mon gilet banda batu babima na ba orchestre
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0: 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Je me rappelle à Nicolise, est-ce que Issa a un orchestre, quoi qu'il y a un orchestre?
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1: 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Donc, il y a un moment où tu tiens une bonnette dans la radio. Bon, efface à côté. Parce que quand vous effacez, c'est notre histoire que vous êtes en train d'effacer.
0: Ah, c'est vrai.
1: Mon Kinshasa, le logo retrouvé dans un bobo en 1950, ce qui commence.
0: Mais ça lui.
1: En
0: 1950,
1: ça lui.
0: Ça lui.
1: Ça
2: lui. À surprenant, en 2008, il y a une émission et il y a un ribosso. 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
0: on va aller dans le faire nous on va dire
1: bien attends on va faire 26
0: et imagine
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0: c'est
1: bah tiens quand il coule à Codina à 3 jours mais on a couillé 7 personnes
0: il y a une photo on doit nous pas ça
1: voilà il s'est fait le signe de la fin de la mission
2: féliciter l'artiste
0: Kaberza
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2: 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Je suis content que l'artiste assis l'a raté, l'artiste assis l'était. Quand on est un vrai, on le reste et on le demeure.
0: Bien sûr.
2: Il y a Azubu Bante Mbunae, Kitoko, tout ça, et puis...
0: Vous savez, moi, featuring, ça l'a bien.
2: Et vous faites les nangotes,
0: là. Featuring, à Kitoko, Kabir, ça fait les nangotes.
2: Il y a pas pété, il y a rappel, il y a un featuring.
0: Il faut ça l'amour.
2: C'est un peu ça.
0: Il faut ça l'amour.
2: Mais en tout cas, merci encore une fois, Ridjana, pour l'invitation. 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
2: Donc samedi, dimanche, lundi, toujours paix matin, donc il chante à chante.
0: Voilà, termine à ce qu'à Kabeza, on a évité le mot de la fin. Hein?
1: Bon, mot de la fin, Zali Karazo préparé, nous avons la sortie. Netina Nayaki a battu Bakanisate, tout est. Pour nous, nous sommes à Yokanite, Bamoniete, Bazokanisaki,
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1: L'amour qui était bien.
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0: Chez les scouts, on m'appelle Manx Etenas et actuellement je suis le commissaire de district en charge des adultes dans le scoutisme au niveau du district scout de Bukavu.
1: Merci bien, vous venez de suivre là, c'est chef Manix, c'est un commissaire de district au sein du district scout de la ville de Bukavu, DSVB. Vraiment, vous comprenez que c'est un grand monsieur, c'est un grand chef, c'est un grand homme. C'est quelqu'un qui connaît vraiment ce que c'est le scoutisme. Vous aussi pouvez intervenir. Vraiment, aujourd'hui, c'est votre émission, chers auditeurs, auditrices de la radio Mendeléo. Vous allez nous dire qu'est-ce que le scoutisme. 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

0: Donc, en résumé, je vais juste un peu résumer en fait.
1: Oui, oui.
0: Le scoutisme, c'est une manière d'éduquer le jeune. D'éduquer le jeune.
1: Seulement les jeunes.
0: Seulement les jeunes, oui.
1: Donc, chez les scouts, on n'éduque pas les adultes.
0: On n'éduque pas les adultes. Les jeunes doivent être, bien sûr, éduqués et effectivement éduqués.
1: Mmh.
0: Et en tout cas, avec la façon d'éduquer les jeunes, par une aventure. Et cette aventure, la vie en groupe et les services. Les éduquer dans une aventure, pas une aventure.
1: Ne font
0: là,
1: pas nous biper, ne font pas nous biper, chers auditeurs, auditrices, ne font pas nous biper. Il y a quelqu'un qui est en train de nous biper. Son numéro qui s'est mis par 200, c'est pas bon. Vous pouvez envoyer juste un message et nous allons lire votre message. Je disais que aujourd'hui, c'est votre émission. Nous vous laissons vraiment toutes les 30 minutes pour nous poser toutes les questions possibles que vous voulez en rapport avec le mouvement scout. Pour vous envoyer seulement un petit message au 09 76 69 99 85. 09 76 69 99 85. On a tout ma message à copale. 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
0: Merci beaucoup. Alors, il est tenu c'est une tenue mwenye fondateur yopek alikuwa na porter. 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

0: 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Donc,
1: moi-même qui vous parle ici, chef, je suis licencié en théologie, évangéliste anglican. Bon, je ne sais pas, Mouzi Takuya, donc, ou t'as compris, quand on va scouter, ni banane. Il y a encore un autre message d'ici. 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

0: Bonsoir Mukubwa. Selon les informations récites par nos prédécesseurs, ce mouvement est fondé pour renforcer l'antichrist et faire souffrir les Christs. C'est très faux, c'est très faux. Bien sûr que votre message n'est pas signé. Le mouvement n'est pas là pour l'antichrist. C'est un mouvement des jeunes. Oui, chef Manis, qu'est-ce que vous voulez dire?
1: Merci beaucoup. Je vais te répondre à ce message qui dit que c'est un mouvement qui vient renforcer l'information d'Antichrist. On a déjà dit, tout celui qui est chrétien est obligé ou s'il a besoin d'être scout, il peut l'être. Alors, je ne vois pas comment Moutanisa, c'est mon Antichrist. Chef, mon, tout mon message est apana. Heureusement, l'IA est en train de nous aider actuellement. Si chef qu'on a eu là-bas, si déjà tipiti, anisa angali là-bas, c'est pas moambi mbiombio que mouvement scout a eu quoi yalan. Donc ça a commencé depuis 1907 jusqu'aujourd'hui. Nous sommes en 2010.
0: Et aussi chef, comment ni antichrist. 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Oui chef,
1: merci beaucoup. Heureusement wana pose question bien sana. Bon, le scoutisme ina enda muma sans ces autres, parce que tu le sais, moi scoutisme na éduqué ba jeune. Heureusement je suis préfet des études. Déjà, tu viens avec les questions. Masomo ni le 1er septembre.
0: Ça sera mardi.
1: Mardi. Un mardi 1er septembre 2026. Moutariche sana, batoto etu, baloko etu, bakubazetu, baindeku masomo sana. Merci, chef Abbé.
0: Bien, merci, chef Manix. Je ne sais pas si vous avez un mot de la fin.
1: Ah, merci beaucoup, chef. Un mot de la fin, c'est juste pour remercier les auditeurs et autres. Il y a Radio Mandeléo. Je remercie aussi staff technique na mukubwa Chizungu Ndaulira Mwana. 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

et Daniel par Bagheera. Alors, je disais que nous sommes vraiment acculés par les temps et ne font plus encore nous envoyer des messages parce que, et si vous les envoyez, donc nous allons les lire le dimanche prochain. Nous allons continuer avec cette même thématique le dimanche prochain. Nous allons toujours parler de qu'est-ce que le scoutisme, qu'est-ce que vous comprenez du mouvement scout, qu'est-ce que vous avez comme information

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La famille Tshigalu a le profond regret de vous annoncer les décès inopinés de M. Claude Biamungu Kahulaga et M. Emmanuel Chizabirindwa, décédés par un accident de circulation le 1er août 2026 à Mourumba vers 18h. Que la triste nouvelle parvienne à la famille se trouvant de Claude Biamungu se trouvant à Kaziba Bozi, Kamage Mapanzi, à la famille, amis et à toutes les connaissances de Emmanuel Birindwa se trouvant à Kabare, Kolwezi et partout à travers le monde. La dépouille mortelle ou les dépouilles mortelles sont gardées à la morgue des cliniques universitaires de Bukavu. Les communiqués signés par Joseph Tshigalu pour les comptes de la famille. 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La famille Etienne Babunga et Kalimba Bayongwa ont la profonde douleur de vous annoncer les décès de leur grand-mère, tante et sœur, Madame Venansi Namwezi Bayongwa, décédée l'avant-midi de vendredi 31 juillet 2026 à Bukavu. Que la triste nouvelle parvienne à tous les amis, frères et connaissances, c'est les membres de la famille Kabote, Babunga, Kalimba, Bayongwa, Mushobekwa se trouvant à Bukavu, Kabare, Katana, Luhihi, Goma, Uvira, Kinshasa, Europe, Asie, Amérique et partout. Les deux se tiennent au domicile sur avenue Georges Defour en face de la maison Ekabana. Suivant les programmes ci-après, vendredi 31 juillet jusqu'au dimanche 2 août, recueillement à son domicile. Lundi, le 3 août 2026 à 7h30, levée du corps de la morgue et des cliniques universitaires.

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Faire Bukavu le 20 juillet 2026, le vice-recteur aux affaires académiques, le professeur docteur ingénieur Aimé Héry Kazibisi, moi, signe. La Fondation honorable de César Matabaro, député national élu de Walungu, rappelle à la population de sa circonscription électorale qui est dans le cadre de la promotion de l'éducation de la jeunesse. Elle a pris l'initiative d'offrir une bourse d'études universitaires au pays ou à l'étranger au premier lauréat ou la première lauréate qui aurait obtenu les pourcentages les plus élevés au cours de l'édition des examens d'État 2025-2026. En plus, une seconde bourse d'études universitaires est accordée à l'élève qui se distinguera par son comportement et sa discipline irréprochable au cours de l'année 2025-2026 et dont le niveau de vulnérabilité est élevé. Enfin, dans les mêmes soucis, la Fondation honorable César Matabaro a décidé d'élargir son action en accordant également deux bourses d'études du cycle secondaire aux deux premiers lauréats de la 8e année ayant obtenu les résultats les plus élevés au TENASO. SOSP, année scolaire 2025-2026, en territoire de Walungu. Au regard de ce qui précède, la Fondation honorable César Matabaro attend impatiemment que les trois heureux lauréats se manifestent auprès de la commission ad hoc dans les meilleurs délais, soit 7 jours ouvrables à dater de la signature du présent communiqué pour lui permettre de passer à la phase d'exécution. Fait à Walungu le 30 juillet 2026. Pour la Fondation honorable César Matabaro, Ferdinand Bissimwa Birindwa signe les communiqués. Il est joignable également 084-49-90-003-082-52-31-177. 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

0: 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Il est 19h30 à Yaoundé, 18h30 en temps universel.
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0: Je vous l'avais promis, il est là pour la première édition d'Afrique Soir. Bonsoir Zéphirin Quadio.
1: Bonsoir Sophie Pouzra, bonsoir à toutes et à tous. Elle a une exclusivité Radio France Internationale pour commencer. Pour la première fois, le gouvernement camerounais s'exprime sur l'absence prolongée de Paul Biya, le chef de l'État, qui a

0: absence prolongée du président qui suscite de nombreuses interrogations. Ce dimanche, et pour la première fois donc, le gouvernement communique en exclusivité au micro de RFI. René-Emmanuel Sadi, le ministre de la Communication et porte-parole du gouvernement, annonce sans autre précision le retour imminent de Paul Biya dans son pays. Le président est en vie, il n'y a aucune vacance du pouvoir, déclare-t-il, et profite donc pour répondre aux spéculations de l'opposition au micro de Polycarpe Samba.
1: Alors, les figures de l'opposition qui réclament à corps et à cri une constatation de la vacance du pouvoir à la tête de l'État devraient, me semble-t-il, avoir une lecture de la loi fondamentale qui soit plus rigoureuse et plus objective

0: de Séoul. L'organisation dénonce le silence des autorités et demande comment un tel mouvement a pu se produire sans qu'elles en aient eu connaissance. Le bilan continue. Et lui, de s'alourdir. Au moins 72 personnes sont mortes en tentant de rejoindre l'enclave espagnole. Le reste, c'est Christina Okello qui raconte.
1: Pour la MDH, cet afflux massif soulève de nombreuses questions. Une rumeur annonçant l'ouverture de la frontière a circulé dans tout le Maroc. Des milliers de jeunes ont alors convergé vers Funédoc, dans le nord du pays. Certains venus de plusieurs centaines de kilomètres. Saïd Tevel, membre de la MDH, s'interroge comment un tel mouvement a-t-il pu se produire sans que les autorités marocaines en aient eu connaissance. L'association réclame donc une enquête indépendante pour établir les responsabilités et clarifier le bilan humain. Les chiffres continuent en effet de diverger. Au moins 72 morts selon les autorités espagnoles contre près de 130 victimes et des dizaines de disparus selon la MDH. L'organisation dénonce également le silence de Rabat qui n'a toujours fourni aucune explication publique sur cette crise. Enfin, elle demande des comptes à l'Espagne sous le renvoi des mineurs vers le Maroc, estimant que leur situation aurait dû être examinée individuellement.
0: Christina Okello. Et puis en Algérie, le chauffeur de l'autocar tombé vendredi dans un ravin était sous l'emprise de stupéfiants. C'est ce qu'indique ce dimanche le parquet général de Boumerdies. Les premiers éléments de l'enquête ont révélé que le conducteur décédé dans l'accident était effectivement sous l'emprise de stupéfiants et deux comprimés de substances psychotropes ont été retrouvés dans ses vêtements, précise le parquet dans un communiqué. Et puis les investigations ont également établi que le bus circulait à plus de 120 km/h au moment de l'accident, alors que la vitesse était limitée à 60 km/h sur ce tronçon, un tronçon de la route nationale reliant Boumerdès à la ville voisine de Zemmoury, une destination balnéaire très appréciée. L'accident, je vous le rappelle, a coûté la vie à 28 personnes, 36 personnes ont également été blessées. Ouagadougou sous vidéosurveillance. Au Burkina Faso, les autorités ont lancé un dispositif de e-verbalisation. Désormais, certaines infractions au code de la route dans la capitale seront enregistrées grâce à des caméras installées par le ministère de la Sécurité. Bonsoir Willy Diallo.
2: Bonsoir.
0: Le dispositif a donc été lancé hier à 12 heures après son lancement. Il avait déjà détecté plus de 1000 infractions.
2: Et parmi les infractions détectées, la majorité concerne le non-respect des feux tricolores, des excès de vitesse ou l'utilisation du téléphone au volant. À la mi-journée, 5 contrevenants avaient déjà payé leur amende à travers Faso Arzeka, la plateforme de paiement numérique de l'administration publique. Les autorités prévoient de multiplier par 3 ou 4 le nombre de dispositifs de vidéo-verbalisation à Ouagadougou d'ici 2027, avant de progressivement l'étendre aux autres villes du pays. En moyenne, le Burkina enregistre 62 accidents de la circulation par jour et une cinquantaine de blessés, selon le ministre burkinabé de la Sécurité, Mahamadou Sana, d'où l'installation de la vidéosurveillance. Si on touche les poches des usagers, on pourra faire fléchir ce phénomène, explique le ministre. Sur la page Facebook du ministère, une campagne de sensibilisation a été lancée en partageant des vidéos d'accidents de la route avec un rappel des réglementations en matière de vitesse, 50 km/h en ville, 90 hors agglomération, ainsi que le montant des amendes entre 6 et 12 000 francs CFA en cas de non-respect des limitations.
0: Merci Willy Diallo. Et pour terminer, un mot de football avec la fin de la deuxième journée de la CAN féminine qui se déroule au Maroc. Bonsoir Esteban Mirales.
3: Bonsoir Zéphira, bonsoir à tous.
0: Au programme ce dimanche, le groupe D avec notamment le Mali, dos au mur après son revers lors de la première journée.
3: Oui, les Aiglons ont débuté par une défaite 2-1 face au Cameroun et elles vont retrouver une sélection également battue lors du premier match, le Cap-Vert, qui leur avait joué un mauvais tour lors des éliminatoires. Les Cap-Verdiennes avaient éliminé les Maliennes avant que la CAF ne vienne repêcher le Mali. L'union sacrée sera donc nécessaire pour des Maliennes ressoudées, selon la défenseur Koulouba Sogoré.
4: Bien sûr, on s'est dit des choses et après une défaite, c'est normal de se dire des choses. Et on s'est dit plein de choses qui, je ne vais pas dévoiler ça ici, qui va rester en interne. Et on sait l'enjeu qui est devant nous et on sait ce qu'on doit faire pour rebondir aussi. Et on va tout faire pour y arriver. Et ça ne va pas être un match facile, on a conscience de cela. Et c'est à nous maintenant de trouver d'autres chemins tactiques et pour pouvoir imposer notre football. Et
3: coup d'envoi de cette rencontre entre le Mali et le Cap-Vert à 20h, temps universel. Et puis dans l'autre match de ce groupe D, ça joue actuellement à Casablanca entre le Ghana et le Cameroun. Les Camerounaises sont en tête 1-0. Elles sont pour le moment qualifiées pour les quarts de finale de cette CAN, mais il reste encore un quart d'heure à jouer.
0: Merci.

0: Bonsoir. Aujourd'hui, la littérature raconte la guerre en Ukraine à travers un personnage réel, Yulia Mikitenko, femme officier de l'armée ukrainienne. Comme il est bon de ne plus craindre la mort, de Lara Marlow, traduit de l'anglais par Laurent Nunez, est paru aux éditions de l'Observatoire. 15 janvier 2024, à Zakitine, un petit village sur la rivière Siversky-Donetsk dans le Donbass. La première lieutenante, Yulia Mikitenko, se repasse le film de ses dernières heures. Lara Marlow n'a pas inventé sa narratrice, elle l'a rencontrée, d'abord par écran interposé.
1: C'était au mois d'août 2023. J'étais à Kiev pour l'Irish Times et je faisais un reportage sur les femmes militaires ukrainiennes, parce qu'il y en a 60 000, dont 10 000 dans des postes de combat. Et j'avais demandé à l'organisation Veteranka, qui représente les femmes militaires ukrainiennes, de me mettre en contact avec des soldates. J'en ai interviewé une demi-douzaine, mais c'est Yulia Mikitenko qui m'a vraiment fait une impression très très forte. Je l'ai interviewée pour la première fois par Zoom. Elle était sur la ligne de front dans Donbass et moi dans une chambre d'hôtel à Kiev avec mon interprète. Quand elle a apparu à l'écran, j'étais un peu étonnée parce qu'elle avait l'air d'une petite fille, enfin d'une adolescente, disons. Elle portait un t-shirt kaki, un petit collier un peu dans le style hippie des perles peintes. Et elle était souriante et j'ai fait l'erreur de lui dire « Ah, c'est vous la dame pilote de drone ?» Elle me répond « Je suis la lieutenante Yulia Mikitenko et je commande une unité de 25 hommes, etc., etc. » Et à la fin de l'interview, quand on m'a coupé l'ordinateur,

0: Pilotes de drones appellent leur machine volante, capable de pulvériser un char. Les Russes en ont eux aussi. Ils ont même un peu d'avance dans la guerre électronique. Les nouvelles ne sont pas très rassurantes. L'ennemi avance, lentement, mais sûrement. Survivre, protéger ses hommes, c'est l'obsession de l'héroïne du livre, qui en est aussi la narratrice, car Lara Marlowe a décidé d'écrire le livre à la première personne.
1: On se rencontrait pendant 2 heures toutes les semaines, à partir de novembre 23, toujours par Zoom. Julia dans le Donbass, Nazar, notre interprète à Lviv, et moi en Irlande à ce moment-là. Et je faisais une transcription entière des 2 heures, et puis j'écrivais comme ça, et je donnais ça à lire à mon frère, qui autrefois travaillait pour les studios de Hollywood. Et il m'a dit que c'était mortel, c'était ennuyeux, que ça se lisait comme une transcription. Et je me suis dit, j'étais très découragée, j'ai failli renoncer. J'en ai discuté avec Julia, je lui ai dit...

11h passées de 13 minutes à Bukavu. Amis sportifs, bonjour et merci de nous retrouver dans ce nouveau numéro de votre émission Sport pour tous. C'est toujours un réel plaisir d'être ensemble dans ce café sportif dominical sur Radio Mindeléo en ce dimanche 2 août 2026. Héritier Borodo. Au sommaire des sports pour tous ces dimanches, Ligue nationale de football Inafoot Illico Cash, première et deuxième division, alors que le classement définitif a été rendu public confirmant les sacres des Mazembe pour cette édition et reléguant 8 clubs en deuxième division, parmi lesquels l'OC Bukavu d'Awa. La Fédération congolaise de football, l'association FECOFA, vient de tout suspendre. Dans une correspondance rendue publique, l'instance fêtière du football congolais demande plus d'éclaircissements sur la montée et la descente et dit vouloir être rassurée sur les règlements en la matière qui a été respectée. En attendant, dans les camps des Corbeaux de l'OC Bukavu, on attend l'issue de sa feuilleton, alors que dans l'autre camp, à savoir chez l'OC Mungano, on revendique une place en première division la saison prochaine. Le vice-président du club, Anani Lunanga, que vous entendrez dans cette émission et qui a été joint à ce sujet, évoque un respect du règlement après les réserves déposées par son équipe en contestation de l'alignement de certains joueurs par l'US Okozaki de Butembo. Nous en parlerons dans cette émission Sport pour tous. L'espoir sur le plan international va nous intéresser avec les clubs qui multiplient les matchs amicaux en prélude de la nouvelle saison qui débute déjà en ce mois d'août 2026, tout ceci en pleine tempête du mercato, alors que des mouvements sont annoncés dans les sens des départs comme celui des arrivées. Les basketball avec la phase des 6 au championnat de l'entente urbaine de basketball de Bukavu qui a pris fin hier. À la surprise générale, les BC Cavières et Bukavu United ne seront pas au rendez-vous des playoffs. Kabono, Amibek, Maendelo et The Kings vont jouer les derniers carrés de cette compétition. Voilà tout pour les menus de l'actualité de votre café sportif dominical sur Radio Maendeleo. Merci de prendre place à bord. Sport pour tous, c'est parti.

0: Voilà, une fois de plus, amis sportifs, nous sommes donc très heureux d'être ensemble dans ce nouveau numéro de votre émission Sport pour tous. Tous les dimanches, à pareil instant, on est ensemble pour parler sport sur Radio Mindelo. Je rappelle donc l'équipe qui est là ce dimanche. Joseph Tizungu assure la mise en œuvre de cette émission. Je suis Héritier Boruto à la présentation. J'essaierai avec quelques invités avec lesquels nous allons essayer d'analyser l'actualité du sport en ce dimanche 2 août 2026, le tout premier numéro de ce mois d'août 2026, un mois qui s'annonce mouvementé parce que plusieurs championnats vont donner le coup d'envoi déjà en ce mois d'août en Espagne, en France, en Angleterre, pourquoi pas. Tous vont commencer donc les championnats en ce mois d'août 2026 et déjà les clubs se préparent pour la nouvelle saison. Nous allons donc en parler dans cette émission Sport pour tous avec les bruits de couloir en termes de mercato. Dans le sens des arrivées comme des départs, ça bouge dans tous les sens dans certains clubs. On va donc en parler. Et déjà, les clubs multiplient les matchs amicaux. Nous allons donc en parler dans cette émission. Mais nous allons revenir également sur pas mal d'actualités sur le plan national avec la Linafoot, la Ligue nationale de football Linafoot, première et deuxième division, ça bouge également avec un bras de fer désormais ouvert entre la Linafoot et la Fédération congolaise de football, l'association FECOFA. La Linafoot qui a donc rendu public le classement définitif de son championnat pour l'édition passée. La FECOFA vient de tout suspendre et veut avoir des éclaircissements sur ces classements dans le sens des montées comme des relégués. Nous allons donc également dans cette émission avec un club du Sud Kivu qui est concerné jusque-là par la descente. Il s'agit donc de l'OC Bukavuga. En attendant que tout cela soit confirmé, alors que du côté de l'OC Mungano, le revendique la montée en première division. Nous avons joint à ce sujet le vice-président de cette équipe, l'honorable le député provincial Anani Lunanga, qui vous suivrez, que vous entendrez donc dans cette émission Sport pour tous, et qui a réagi par rapport justement à ces faits d'actualité. Mais avant de parler de tout ceci, nous allons revenir également sur d'autres disciplines sportives dans cette émission Sport pour tous. On va parler, comme on vous le disait, du basketball avec la phase des 6 qui a tiré ses rideaux hier à l'entente urbaine des basketball de Bukavu avec une très très grosse surprise. L'équipe révélation de la saison antérieure ne sera pas au rendez-vous de la phase des playoffs à l'entente urbaine des basketball de Bukavu. Les BC Caviar a été donc battu hier et ne sera pas donc qualifié pour la phase des playoffs, alors que l'autre cador du basketball à Bukavu, à savoir les BC Bukavu United, également a été éliminé. Et donc la phase des 4 se jouera entre les BC Kabono, les BC Amibek, les BC Maindelo et les BC Kings. Ce seront donc là pour tenter de déloger l'équipe du BC Showsport qui est donc les champions en titre. Mais avant d'en parler, nous allons donc revenir sur une autre discipline sportive. C'est donc un sport des combats, les Jiu-Jitsu, qui donc va organiser le jubilé des maîtres aujourd'hui dimanche 2 août 2026. C'est jubilé donc qui sera précédé d'un séminaire arbitral pour ces sports. Nous allons donc en parler avec des amis dans cette émission, Maïcha Vital et John Moussoda. Bonjour.
1: Bonjour.
2: Bonjour, journaliste.
0: Vous, c'est Maïcha?
1: Non,
0: c'est Moussoda. Voilà, Maïcha Vital est là. Ce sont donc des amis qui sont avec nous de cette discipline, les Jiu-Jitsu, qui n'est pas très très en vogue hein, dans la ville de Bukavu. Mais on va donc en parler, essayer d'en savoir un peu plus. Maïcha, dites-moi, parlez-nous un peu de ce qui va se passer aujourd'hui.
1: Voilà, au fait, c'est une discipline sportive qui implique donc le combat à main nue. Et donc, ça a trois parties. La première, c'est la partie où les athlètes doivent se battre en étant debout, des coups de pied, coups de poing. Après, il y a la deuxième partie qui consiste au renversement, donc des judo. Et la troisième partie, c'est la partie des étranglements. Donc, ce sont les trois parties qui constituent ce sport. Et aujourd'hui, nous avons donc ces jubilés de maîtres. On a constaté que beaucoup de maîtres, pendant qu'ils sont vivants, on ne reconnaît pas leur mérite, on ne leur rend pas hommage, malheureusement. Et c'est dans cette optique que les clubs, en tout cas de la ville de Bukavu, dans toutes les trois communes, ont décidé d'organiser ces jubilés de maîtres pour honorer les maîtres qui sont encore vivants, qui ont formé d'autres maîtres qui sont actifs aujourd'hui. Donc voilà, aujourd'hui il y a donc des combats qui se jouent entre les anciens maîtres formateurs et les nouveaux maîtres. Mmh. Ces maîtres quelques maîtres qui viennent de Goma, qui ont également été formés à Bukavu, qui viennent rendre hommage à leurs maîtres, à leurs instructeurs. Et tout se passe à Kinkias, une école qui se trouve du côté de l'essence.
0: Oui, comment ça s'est préparé Vous avez eu le temps de tout mettre en place ou ça c'est arrivé comme ça? Parce que bon, ça fait un moment qu'on n'en parlait pas dans la ville. Il n'y a pas un championnat régulièrement organisé de ce côté-là.
1: Tout à fait. Et bien entendu, à partir de cette année d'ailleurs, on va remédier à ça. Vous aviez parlé tout à l'heure de ces séminaires qui a été organisé en faveur des arbitres. L'idée, c'est de former de jeunes arbitres qui pourront officier dans des combats qui interviendront à partir du mois de novembre déjà. Il y a des compétitions qui sont organisées interclubs et donc on va renouer avec ces championnats. On a remarqué que depuis un certain temps, les sports de combat, on n'entend pas vraiment parler de ces sports. Et c'est ainsi qu'on a dit, pour commencer, honorons d'abord les maîtres qui forment beaucoup de jeunes. Et voyons par la suite qu'est-ce qui va se passer au niveau au mois de novembre.
0: Voilà, John, on est également avec vous. Vous avez quelque chose à ajouter autour d'abord d'un séminaire qui a été organisé, qui peut précéder cette activité d'aujourd'hui. Parlez-nous un peu, séminaire a été organisé dans quel objectif?
2: Voilà, le séminaire auquel nous avons participé la fois dernière, parce que j'y étais et monsieur Maïs aussi y était. Donc, dans ce séminaire, parce que ça nous sert. Donc, lorsqu'il y a un combat, il faut que le combat se passe très cool, qu'il n'y ait pas des blessures dans les combats. Donc, là, quand un arbitre est dans ce combat, il est là, il est en train d'organiser le combat. Donc, lorsqu'il y a des coups mortels, directement, il arrête le combat. L'arbitrage a été organisé par la Ligue provinciale des Jiu-Jitsu et Self-Defense, qui a été aussi, comme enseignant, il y avait le maître ZBD, grand maître du club de Panzi. Mm-hmm. Et aussi, il y avait Maître Augustin du club Bison Samouraï. Ce sont les deux maîtres qui nous ont encadrés parce qu'ils ont déjà participé à plusieurs séminaires, même au niveau national, de l'arbitrage du self-défense et du dessous. Voilà. Cette défense, c'est une discipline qui constitue beaucoup de disciplines. Donc, qui englobe plusieurs autres disciplines dedans, notamment les karaté, boxe, judo, et self-défense en général. Ah, okay. Et donc, on a vu qu'il vaut mieux mettre des règles, des marches à suivre, parce que c'est un combat mortel. Et ça, donc, on ne doit pas apprendre aux gens des combats mortels. Donc, ça doit avoir des limites aussi.
0: Donc, ça veut dire que le séminaire a été organisé justement pour essayer un peu de réglementer les choses et éviter que les gens ne débordent pendant les combats. Et comment vous avez trouvé les participants? Est-ce qu'ils étaient intéressés par rapport à tout ce qui a été dit?
2: Si, si. On a retrouvé au moins 25 athlètes qui ont appris dans ce séminaire d'arbitrage et qui ont fait plusieurs stages déjà 2 semaines pour préparer ces combats. Aujourd'hui, il y a plusieurs combats organisés, notamment même du combat des maîtres, grands maîtres et jeunes maîtres. Et il y a aussi des combats organisés entre athlètes des différents clubs de la ville parce que c'est déjà la Ligue provinciale qui organise l'activité. Donc, dedans, il y a tous les clubs... disons de la ville, le club des Jiu-Jitsu. Parce que si on dit tous les clubs, on n'associe pas les karatés et les boxes. On dit le club des Jiu-Jitsu. C'est la Ligue provinciale qui a organisé cette activité-là. Et ce sont eux qui sont là. Et déjà, il y a l'activité à la vue. Dans 2 heures, on sera déjà dans les stades pour continuer avec l'activité.
0: Voilà, donc ça veut dire que pour ce qui concerne l'activité d'aujourd'hui, tout est fin prêt.
1: Oui, tout à fait.
0: Maïcha?
1: Tout à fait. Je voulais d'ailleurs ajouter à ce qu'il a dit, parce que finalement, les arbitres qui ont été formés, c'est justement aussi aujourd'hui qu'ils vont devoir être utilisés pour la première fois dans une compétition en dehors des clubs qu'ils fréquentent. Et donc aujourd'hui, on va voir ce qu'ils ont appris, est-ce qu'ils sont maintenant capables de les mettre en pratique. Et c'est à cette même occasion qu'ils auront leur certificat de participation. Donc voilà, aujourd'hui, c'est déjà une activité qui se tient et qui a déjà été vraiment préparée. Comme il le disait, la Ligue provinciale est déjà là pour encadrer tous ces athlètes qui vont devoir se battre. et on verra quels seront les résultats.
0: Voilà, donc c'est bien dit, l'activité est prévue à partir de 13h. Voilà. J'espère que vous avez mobilisé tout le monde.
1: Hein. Tout le monde est mobilisé, les maîtres de toutes les communes, comme on les disait, vont combattre. Il y a des athlètes des différents clubs également qui vont participer à ces combats. Et donc, nous sommes en train d'inviter tous ceux-là qui aiment ce sport. Il y en a d'autres peut-être qui vont le découvrir aujourd'hui. Donc ils sont les bienvenus pour suivre ces matchs.
0: Voilà, pour le reste, nous allons souhaiter bonne chance. John, vous avez un dernier message à adresser à nos auditeurs.
2: Je n'ai qu'à féliciter les gens qui vont jouer, les athlètes qui vont jouer, les grands maîtres, et dire aux autres qui ne savaient pas quelle activité est organisée, d'être là. Les billets s'élèvent seulement à 2000 francs, pour les VIP c'est 4000 francs. Voilà. Vraiment, qu'ils soient les bienvenus. Pour encore plus de précisions, quand vous arrivez à l'essence, vous allez vers côté la 4. Dans ce chemin-là, il y a le complexe scolaire qui casse. C'est dans ce bâtiment-là que l'activité va se passer.
0: Voilà. Donc, à partir de 13h, soyez donc de ce côté-là pour suivre cette activité organisée par nos amis. Maïcha, merci d'avoir répondu à notre invitation.
1: Merci beaucoup. C'était un grand plaisir d'être reçu.
0: Voilà, nous espérons que prochainement, il y aura un championnat qui sera organisé. Là, nous allons vous accompagner parce que les soucis pour nous, c'est que ce genre de discipline soit valorisé dans la ville de Bukavu. Malheureusement, on a tendance à penser que seulement le football ou le basketball qui sont des disciplines qui doivent être organisées dans la ville. Des initiatives comme ça, nous sommes censés les accompagner. Et donc, voilà, Radio Mindelo va vous accueillir prochainement. Si vous avez d'autres faits d'actualité, n'hésitez pas à passer nous voir ici.
1: Merci, merci beaucoup, en tout cas.
0: Voilà. Joseph Tizou, nous allons prendre une courte pause musicale et revenir pour la suite de cette émission Sport pour tous à 11h passées des 28 minutes à Bukavu.

Voilà la suite de cette émission Sport pour tous. Merci à tous les amis qui sont réunis à Paris instant pour suivre cette émission. Vous êtes nombreux à nous suivre dans la ville de Bukavu sur 88.8, mais également dans différents territoires, sur 91.7, mais également en dehors de la ville, en dehors du continent, en dehors du continent africain, sur www.radiomindelo.org. Nous sommes suivis donc en ligne sur internet et nous serons en ligne avec notre ami Jonathan Nzonga qui va donc devoir intervenir dans cette émission en direct pour parler avec lui du fait d'actualité, notamment cette relégation de l'OCE Bukavu Dawa. Jusque là, en attendant donc les dernières nouvelles émanant de la Fédération Congolaise de Football Association FECOFA. Dans cette émission, des amis sont avec nous recevons

0: Bravo Ritzi, bonjour également à tous les auteurs de Radio Mindelio.
1: Lydie est journaliste à Bukavu FM, mais également membre de notre association, la JSC Sud-Kivu, avec elle on va également revenir sur certains faits d'actualité du sport, ici dans la ville de Bukavu, en dehors de la ville et sur le plan international. Mais avant tout, Fondi, depuis le dernier sacre des Talents d'Or, on ne s'est pas encore vu, hein, ça s'est bien passé. J'espère que la prochaine édition est encore en train d'être préparée déjà. On songe déjà, même si les championnats n'ont pas encore commencé, vous avez déjà une idée sur ce que sera peut-être la saison prochaine, hein?
2: Oui, parce que le talent d'or, c'est pas encore terminé, parce que les baskets, on a commencé avec les votes, mais aussi il y a un combat de boxe qu'on organise le 23 août prochain dans la salle de l'hôtel Kivura. Ce sera une soirée à 100% femmes, parce que Lydia va combattre la championne de l'Ouganda. Et nous serons tous là, nous invitons toutes les femmes dites leaders, à venir accompagner Lydia, à venir accompagner Raissa Namashunju, notre concert, qui est la tête d'affiche de cette organisation. Donc c'est Raïssa qui organise. Je remercie aussi toutes les personnes qui nous accompagnent. Je remercie tous les sportifs. Bon, Mohamed est là, il a envoyé sa contribution. Papindégué et tous les amis. Donc c'est possible de contribuer. Il y a un site. On commence, donc c'est des 100 francs à 10 millions. Donc on ne peut pas aller au-delà des 10 millions de francs congolais, mais on peut contribuer grâce à ce site. C'est possible de contribuer. Hier, j'ai vu la mobilisation des sportifs après notre émission Goma Sport. Après Sport pour tous, je sais qu'il y aura aussi d'autres personnes enverraient peut-être aussi leur contribution sur notre site de Chouari Combattre le Préjugé, ou nous envoyer juste un message. Nous allons vous envoyer le site. C'est pas difficile. C'est pas difficile. C'est juste avoir quelque chose dans ton mobile money. RTL, Orange, Vodacom, je ne pense pas que ce soit la publicité si c'est de ces réseaux. Mais il faut juste avoir quelque chose dont ton mobile money et tu peux facilement contribuer. Tu peux nous écrire une box, nous allons t'envoyer le site. Tu vas accompagner Raïssa et Lydia Bongwa. Lydia qui a sacrifié presque toute sa vie, hein, toute sa jeunesse pour le sport. Elle a joué au football, elle a fait le karaté, elle a été dans l'équipe nationale de rugby. Peut-être que c'est dans la boxe qu'elle a retrouvé plus de soutien et on va la soutenir. C'est pourquoi on invite toutes les femmes le 23 à partir de 16h30 dans la salle de l'hôtel Kivura. À partir de 16h30, j'ai bien dit, Rachel Moza sera là pour agrémenter la soirée. Et après, il y aura un repas. Nous allons tout partager ensemble. Ce sera une véritable fête pour les femmes leaders, les femmes dites fortes. Et sur le ring, il y aura quatre femmes fortes, parce qu'il y aura une fille de Goma contre une autre fille de Bukavu, et puis Lydia jouera la championne de l'Ouganda.
1: Voilà, donc boxer les préjugés, c'est un combat d'âme. Lydia, vous serez là, j'espère, hein, c'est pour honorer la femme, c'est pour valoriser cette discipline. En version féminine, parce que bon, quand on pratique la boxe, on pense que c'est uniquement pour les hommes, mais bon, quand il y a des femmes qui prennent ce genre d'initiative, le mieux qu'elles puissent faire ici pour nous, c'est de les encourager, hein.
0: Oui, justement, il faut en tout cas encourager ce genre d'initiative. Je rappelle que le combat devrait d'abord se jouer depuis le mois de mars, mais pour les raisons de maladie de Madame Lydia Bongwa, là, le combat a été repoussé pour ce mois d'août, mais également il y avait quelques soucis avec l'organisation. Mais cette fois-ci, je pense que tout est fait prêt afin que ce combat puisse être organisé dans de très bonnes conditions. Chaque jour, je suis en train de voir comment est-ce que Lydia est en train de s'entraîner. Elle s'entraîne très très bien pour ce combat, et je pense que également son adversaire s'entraîne aussi.

0: L'occasion d'appeler tous les sportifs de la ville de Bukavu, c'est là qui aiment le sport en général, de passer de ce côté-là pour soutenir les femmes qui osent, en tout cas dans les domaines sportifs. Et ce 23 août, ça sera vraiment une très bonne occasion pour que ce combat puisse se jouer, mais également apporter un plus sur la boxe dans la ville de Bukavu, parce que c'est vrai que ces genres de disciplines ne s'effectuent plus ici à Bukavu. Peut-être que ce sera aussi l'occasion de relancer une fois de plus cette compétition, parce que ce n'est pas seulement Lydia qui va combattre, et le directeur Fonzi qui venait de dire, au-delà de ces combats vedettes, il y aura également d'autres combats qui seront organisés. Ce sera vraiment une occasion de parler non seulement de la femme, mais de promouvoir aussi ces sports-là de boxe.
1: Voilà, donc combattre, boxer les préjugés,
0: Boxer les préjugés.
1: c'est le terme utilisé justement pour valoriser ce qu'il y a à faire avec ces combats de boxe. Alors Fondi, on va soutenir l'initiative. Rappelez peut-être pour ceux-là qui voudraient contribuer une fois de plus, comment ils
2: Donc,
1: peuvent le
2: c'est
1: faire.
2: possible parce que peut-être que c'est compliqué. Ils peuvent nous écrire sur notre numéro WhatsApp 081 35 27 348. 085 35 27 348. Et là, on va envoyer le lien. C'est vraiment pas compliqué. Je pense que Mameli a essayé,
0: Ils ont
2: elle l'a vu.
0: voté, ils vont faire la même chose comme pour les Tornados.
2: Non, là, on ne vote pas, là, on contribue.
0: On
2: On
0: vote
2: est
0: pour les
2: juste
0: deux. Ouais. Mais
2: Lydia.
0: ça sera alors la même,
2: Ouais,
0: la même procédure.
2: ouais, la même. Parce que c'est juste
1: Mais là, c'est
2: Amélie.
1: contribuer, ce n'est pas
2: C'est
1: voter.
2: juste
1: Pas voter.
2: contribuer.
1: Ouais.
2: Après, juste après la contribution, il y a un message que le site envoie pour vous signaler que vous avez déposé un don. Donc, tout ce que vous faites, c'est un don, c'est un soutien. Cette femme qui a sacrifié presque toute sa jeunesse à faire le sport, les gens doivent commencer à comprendre, à connaître le véritable femme forte parce qu'elles existent dans cette ville. Et je pense que ce sera une femme qui va porter d'autres femmes et c'est un très bon combat que vous allez suivre ces jours-là. Et la musicienne, c'est aussi Rachel, c'est une autre femme qui sera aussi là. C'est le coach Dido qui soutient le plus l'événement. Je pense Héritier qui est président de l'AJC et les autres, je pense, vont suivre pour aider Raïssa à réussir son événement.
1: Voilà, nous allons accompagner cette initiative, comme d'ailleurs d'habitude, dans les soucis de promouvoir certains de nos talents locaux, mais également dans les soucis d'approcher, n'est-ce pas, cette initiative, de faire émerger la femme. Nous allons donc accompagner cette initiative de notre consoeur Aïssa Namashunju, qui est d'ailleurs membre de notre association. Et donc, quoi de plus normal que la JSC soit derrière.
2: Même si on risque de paraître comme de voleurs
1: Voilà.
2: de concepts. C'est
1: Voilà.
2: bien Bertin Mongombe qui a choisi l'appellation de l'événement, Boxer les préjugés. C'est proposé par Bertin, qui est aussi membre de la JSC et qui travaille depuis un temps beaucoup avec Raïssa sur le sport de femmes.
1: Voilà, merci. Mohamed Lilounanga, nous vous approchons dans cette émission. Bonjour et bienvenue.
3: Mohamed Lilounanga, ancien communicateur de l'OC Mungano, ancien secrétaire de fanatique de l'OC Mungano, ancien secrétaire de la commission électorale indépendante au sein de l'OC Mungano, vous vous souvenez, en 2016, où
2: C'était important de rappeler tout ça.
3: Oui, parce que lui, n'a pas, comme présentateur, il n'a pas
1: Je n'ai pas tous ces détails-là.
3: Oui.
1: Ouais. Allez-y. Ancien, ancien, ancien.
3: Ancien, ancien, ancien, ancien, donc.
1: Mais actuellement fanatique de l'OC Mungano.
3: Actuellement, oui. Bon, la dernière décision de Patrick Saloum dans Mungano, c'était la nomination des secrétaires de Mungano, mais aussi les membres de la communication de l'OC Mungano. Et il n'y avait que trois. Papi Kabamba, Tozgu Muganza et Mwemeli Lonanga.
1: Donc vous êtes actuellement dans l'équipe de communication de l'OC Mungano.
3: Et après la nomination, j'ai démissionné.
1: Alors. Voilà.
3: Après la nomination, j'ai démissionné.
1: Nous vous recevons dans cette émission comme fanatique de l'OC Mungano.
3: Oui.
1: Voilà.
3: Voilà.
1: Donc ce n'est pas membre de la membre de l'équipe de communication, c'est pas...
3: Non,
1: vous êtes ici.
3: Fanatique, c'est comme Diomède, c'est comme mon ami Bavon,
1: oui.
3: Qui sont en train de nous écouter, mon vieux DP,
1: voilà.
3: Et tous ceux qui sont en train de nous écouter.
1: Mangano. Merci oui, oui. Mwemeli et bienvenue dans cette émission parce qu'on va parler bientôt de l'équipe de l'OC Mungano en suivant justement l'interview qui nous a accordé Anani Lulanga qui est vice-président de cette équipe de l'OC Mungano et qui tient Mordicus à rappeler aux amis de l'Arena Foot que Mungano a bel et bien droit de jouer la première division de la saison prochaine selon ce qu'il nous a dit après toutes les correspondances adressées à cette instance du football au niveau national. Mais avant, parlons un peu basketball fondé au niveau local parce que vous avez parlé tantôt d'un talent d'or en basketball, ça sera également les votes se poursuivent. Mais entre-temps, il y a une grosse surprise hein, au niveau de l'entente urbaine de basketball de Bukavu. C'est donc les BC Caviar et les BC Bukavu United qui ne seront plus au rendez-vous de la phase des playoffs. Parce qu'hier, il y a eu des matchs qui étaient vraiment décisifs pour se qualifier à cette phase des playoffs. Malheureusement, au niveau des Bukavu United et au niveau des Caviar, on n'a pas su saisir la chance. The Kings a donc dominé Caviar. La différence d'un demi-panier 80-79 pour priver Caviar de cette phase en, de cette place en phase des playoffs. Et Omari Aboubakar, c'était donc lui le MVP du match. The Kings Caviar, donc Caviar a été battu par The Kings 80-79. Alors que dans les chocs également, c'est l'équipe du BC Kabono qui a battu, déjà qualifié d'ailleurs, qui était qualifié avant ce match, déjà qualifié pour la phase des playoffs, a battu donc Bukavu United sur le score de 74-72 avec de la différence d'un seul panier, privant ainsi Bukavu United, n'est-ce pas, cette place également en phase des playoffs. Et Melo Freddy, c'était lui donc le MVP de cette phase. C'est Chimo du BC Kabono qui ne cesse de nous épater, hein, qui pratiquement sont en train de mettre tout le monde d'accord. Au fond.
2: Oui, et comme je l'ai dit, hein, Caviar, c'est, pour moi, il n'y a pas de surprise. Dans une équipe, il y a toujours un leader technique. Et comme le leader des Caviar est parti, ça sera difficile.
1: Ils ont pratiquement perdu les gros de leur effectif.
2: Voilà. Et, et surtout le départ du jeune Jordan,
1: ouais.
2: Qui menait presque à lui tout seul cette équipe. Et après,
1: il y a Chris Paul est parti.
2: Chris Paul aussi est parti. Je pense que c'est difficile et l'élimination des Caviar était prévisible. Même si à la fin, c'est la différence d'un petit point qui élimine Caviar, mais si peut-être Jordan était là où, et peut-être Chris Paul les deux feraient du mal à l'adversaire, mais comme ils ne sont pas là, Caviar était une équipe du niveau de son adversaire du jour, il devrait qu'avoir soit une victoire, soit une défaite de Caviar.
1: Voilà.
2: Donc, Caviar, il n'y aurait pas vraiment domination attendue.
1: Ça paraît une saison pratiquement décevante pour cette équipe de Caviar, cette jeune formation. Est-ce qu'on peut dire que les projets en train de gringoler quelque part, Fondi? On sait que Caviar, c'est académie, c'est un projet mis en place par Madame Sylvie.
2: Peut-être que le projet est en train de réussir. C'est pour ceux qui forment les enfants, je pense c'est peut-être la réussite du projet. Pourquoi? Parce que quand vous formez les enfants, c'est pour les utiliser ailleurs. Hein? Et je pense qu'Aviar est en train de peut-être de vendre dans les prochains jours son premier joueur au niveau international. Déjà avec le voyage du jeune Jordan, imaginez juste une réussite de Jordan, là où il va, et devenir un basketteur professionnel, un garçon formé ici, et qui a joué les championnats à seulement 15 ans. Et qui peut peut-être dans 2 ou 3 ans devenir un basketteur drafté par exemple par la NBA ou le championnat espagnol ou français. C'est déjà une très bonne nouvelle pour Caviar. Donc, Caviar ne devrait en principe pas jouer les championnats. L'équipe a joué les championnats pour peut-être donner l'expérience à ses joueurs, mais l'idée c'était de former les basketteurs des très bons niveaux pour le basket congolais et peut-être les hauts niveaux. On voit chose pour recruter des joueurs venant de la Côte d'Ivoire, des États-Unis. Peut-être que demain, chose pour recrutera peut-être Jordan, Chris Paul ou d'autres, parce que les garçons commencent à voyager, comment ça...
1: Chris Paul et les frères Vatoua sont, je crois, champions des Goma avec Virunga. Ils ont quitté Cavière en début de cette saison et sont allés renforcer l'équipe du BC Virunga. Ils ont remporté le championnat. Alors, ce sont ces départs-là des quatre qui, peut-être, a créé des problèmes à cette équipe des Cavières.
2: Le jeune Jordan faisait le boulot. Il faisait le boulot avant son voyage. Je n'ai suivi malheureusement que 3 matchs cette saison à l'entente urbaine de basketball de Bukavu. Et curieusement, tous les matchs étaient des matchs de Cavières. Et avec les garçons, je pense à chaque fois c'était lui l'homme du match. Quand vous perdez votre meilleur joueur comme ça, même s'il était jeune, le perdre avant la fin d'une phase du championnat, c'est toujours compliqué de se relever. On ne remplace pas un génie comme ça, on va souffrir, mais à la fin, peut-être comme c'est un centre de formation, Kaviat finira par trouver un autre Jordan. Peut-être, mais voilà. Je ne sais pas.
1: Peut-être que, bon, il faut vraiment se remobiliser du côté Caviar. Lady, c'est tout de même une surprise. Hein. Caviar ne serait pas au rendez-vous de la phase de play-off. Kabono, Amibek, Maindelo et The Kings vont jouer à la phase de play-off. Caviar et Bukavu United sont éliminés.
0: Bon, pourtant, pour Caviar, en début de la saison, c'était une très bonne équipe. On a suivi quelques matchs de Caviar.
1: Ils ont très bien commencé
0: le championnat. Et jusqu'hier, d'ailleurs, parce que vous venez de dire que c'est justement un demi-panier qui a fait que cette équipe soit éliminée dans la phase des 6. C'est que c'était d'abord une saison réussie pour Caviar, bien que vous venez de le dire que c'était juste un projet pour former les jeunes basketteurs, mais... Je pense qu'ils ont reçu leur saison et peut-être pour l'année prochaine, la saison prochaine, vont revenir en état très, très fort. Et puis, toute la saison dans l'ensemble, c'était vraiment une saison très, très serrée entre deux équipes parce qu'on a suivi des très bons matchs de basketball ici à Bukavu. Et je pense que cette phase de play-off qui débute le 15, ça sera amplement disputé et ça va être encore plus chaud que les matchs qu'on a suivis.
1: Voilà, alors la tradition peut-être a été respectée pour certains. L'invité surprise, c'est les BC The Kings. Qui arrive à cette étape de la compétition et qui va jouer le rôle des troubles faits. Ouais. Mais le reste, c'est pratiquement du classique. Ouais. Kabono, Amibek et
0: Maindelo.
1: Même si Kabono, c'est vrai, à un certain moment, ce n'était pas vraiment la phase de play-off. Mais cette saison, on a comme l'impression que Kabono arrive pour tout rafler. Hein. C'est pratiquement la meilleure équipe du championnat jusque-là.
0: Justement, c'est pourquoi j'ai dit qu'il faudra en tout cas très bien suivre cette phase de play-off parce que ça promet d'être très, très, très alléchant entre les équipes qui vont en tout cas y prendre part. Déjà avec Amibek et Maindeleo qui sont de la partie, également The Kings aussi, parce que c'est vrai, c'est une équipe qui découvre comme ça cette phase de play-off, mais c'est une équipe aussi qui ne va pas se laisser faire. Parce que déjà avec le départ des choses pour qui n'est plus ici, peut-être on ne va pas aussi laisser cette chance à ces deux anciennes équipes, notamment Maindeleo. Et Amibek, question également de remporter les trophées de saison, peut-être aussi entre cette équipe de Kabono et l'équipe des Inkix, ça fera en tout cas, ils vont faire tout pour que l'une des deux puisse en tout cas remporter les championnats, contrairement à Maindelo et Amibek.
1: Voilà, pour le reste, le classique...
2: Non, c'est là, c'est en vrai là où le championnat des légendes commence.
1: Ouais.
2: Les grandes équipes comme Amibek et Maindeleo.
1: Avec une confrontation Kabono The Kings et Amibek Maindeleo avant la finale.
2: C'est là où le championnat des grands commence. L'équipe qui passera entre Amibek et Maindeleo sera l'équipe favorite de la finale. Ouais. Même si Kabono fait peut-être sa saison de rêve depuis 20 ans. Parce qu'en grandissant, il y avait une équipe exceptionnelle de Kabono à Bukavu. Je salue, je pense que le vieil est toujours dans l'équipe, le vieil Kamalachabou.
1: Ouais.
2: Voilà. Il y avait un dirigeant exceptionnel, le vieil Sipassi. Mais c'est le championnat des grands. Le dernier carré, c'est pour les grands. Et je pense Kabono doit encore travailler, hein, travailler plus pour réussir. Parce que là, ça pardonne pas, ça joue à tous les niveaux, le mental, le talent, la force et le public. On doit se rassurer que Kabono a aussi le public qui va les pousser. C'est quand même de finale qui commence. C'est vrai qu'il y aura une finale qui se jouera à la fin. Je pense que c'est 5 matchs, Mais déjà, tous les matchs à partir de ces quatre, c'est vraiment
0: des véritables finales. Ouais.
1: Voilà, ça c'est une véritable étape de la compétition qui commence. Donc la phase des playoffs, on en aura toutes les précisions possibles prochainement. Mais on retient, en termes d'actualité, que c'est Kabono, Amibek, Maendeleo et The Kings qui seront donc au rendez-vous de la phase des playoffs. Alors que la grosse surprise, c'est donc l'élimination du BC Caviar et Bukavu United qui ne seront plus au rendez-vous de cette phase des playoffs. Alors nous allons clôturer ces débats sur le basketball pour ouvrir la page football dans cette émission Sport pour tous. Les tout juste après cette courte pause musicale, on va parler football avec la Ligue nationale de football Inafoot Illico Cash, première et deuxième division. Bukavu Dao jouera la première ou la deuxième division de la saison prochaine. Quel sera également le sort de l'OC Mungano qui exige sa montée en première division? On va analyser en commentaire avec les amis juste après cette courte pause.

0: On sera donc avec vous pour le reste de l'émission. Alors, nous allons parler de ces dossiers de la Fédération Congolaise de Football, Association FECOFA, qui vient de stopper net l'exécution des verdicts de la Ligue Nationale de Football, UNAFOOT, concernant les relégations et les promotions des clubs pour la saison prochaine. Par une correspondance datée du 31 juillet, le comité exécutif de la FECOFA a ordonné à la UNAFOOT de sursoir à toutes ses décisions de fin de saison. Réunie en urgence le 29 juillet, l'instance fêtière a rappelé son rôle de supervision et de coordination des compétitions nationales. Dans le cadre de sa mission de supervision et de coordination des compétitions nationales, le comité exécutif de la Fédération Congolaise de Football, Association FECOFA, réuni en sa séance du 29 juillet 2026, a examiné la situation relative à la clôture des championnats nationaux de la Ligue 1, ainsi que les modalités de publication des classements finaux contenus dans les courriers du 27 juillet 2026 et le communiqué de presse du 28 juillet 2026, ça peut-on lire et de poursuivre. À l'issue de ces délibérations, le comité exécutif vous prie de bien vouloir prendre les dispositions suivantes. Sursoir à toute exécution des décisions relatives à la relégation et à la promotion en Ligue 1 jusqu'au dénouement définitif des différends actuellement pendant devant les instances compétentes. S'agissant de la Ligue 2, transmettre à la FECOFA avant toute publication officielle les classements finaux ainsi que toute décision relative aux promotions et relégations afin de permettre à la Fédération d'en prendre connaissance et les cas échéants d'assurer la cohérence institutionnelle des décisions à intervenir et de procéder à l'intégration du FCMK dans les classements finaux de la Ligue 1 nonobstant les retraits des points qui lui a été infligé afin de refléter fidèlement la composition du championnat. Pour le comité exécutif, le classement devra faire apparaître les 14 clubs ayant pris part à la compétition ainsi que les 36 journées disputées afin de garantir la cohérence statistique et sportive des données publiées. Cette intervention suspend immédiatement les sorts des clubs relégués et promus. La fédération souhaite réexaminer minutieusement les modalités de publication des classements finaux de la Ligue 1. La décision de la UNAFOOT publiée fin juillet avait acté de la descente aux enfers des 8 clubs majeurs en Ligue 2, à savoir les FC Renaissance du Congo, les derniers clubs Motema Pembe, l'OC Renaissance, l'OC Bukavu, l'US Tinkunku, l'US Panda B52, les FC Chikas, la jeunesse sportive groupe Bazano. Afin d'éviter de paralyser les calendriers sportifs de la 2026-2027 qui s'annonce, il est impératif donc que la FECOFA prenne rapidement des décisions quant à cette situation. Et puis vous l'avez donc suivi, à peu avant, la commission de la UNAFOOT avait déjà rendu public le classement définitif et les clubs relégués pour ce qui concerne les deux groupes dans les groupes Tinkunku, Bazano, Chikas et Panda, dans les groupes Renaissance, FC Renaissance, OC Renaissance, Bukavu, Darin Clemoto Pembe étaient relégués. Les clubs de MK et FC Martin Pêcher ne figurent pas au classement final en raison de la sanction d'exclusion les infligée et ce relativement à l'orientation de la FECOFA contenue dans la lettre du 29 juin 2026. Alors, la tendance et la question à se poser, à quoi joue la Fédération et la UNAFOOT Foot?
1: Bon, la UNAFOOT, apparemment, on a juste changé les acteurs, mais c'est la même politique. Ouais. J'ai discuté avec un confrère qui est noir, qui m'a d'ailleurs expliqué quelque chose qui m'a choqué, que Boutra était déjà qualifié pour la Ligue 1, et oui. Que Virunga, qui était équipe champion de la Coupe du Congo, n'était pas encore. Hein? Imaginez c'est quoi cette histoire. Mais déjà, l'annonce de la UNAFOOT expliquait tout. La UNAFOOT a annoncé 8 relégations, donc en vrai 10 pour 3 montées. Donc il y a quelque chose qui se prépare, soit la vente de places en championnat national, soit la réduction des clubs qui vont participer. Mais connaissant le Congo, il n'y aura pas réduction. À qui on garde d'autres places? Peut-être, comme il y a déjà pas mes équipes qui doivent être reléguées, le dernier club monté.

0: Ligue 1, hein, parce que la fédération a d'abord donné, je me rappelle, la raison à Mongano. En donnant raison à Mongano, ça sous-entend aussi qu'il y a une équipe
1: Ma
0: Macomine
1: commune.
0: qui doit aussi retrouver ses points. L'autre équipe qui jouait dans la zone STB. Donc, la place doit directement se jouer entre Mongano et cette équipe. Et si cette place-là est démontée, la Linafoot a organisé un match entre une équipe irrégulière et une équipe régulière. Ce n'est pas la faute aux équipes qui étaient en évocation à la fédération. Quand déjà il y avait cette évocation, qui avait un effet suspensif, automatiquement, la Linafoot devrait arrêter le match pour Sokozaki contre l'autre équipe de
2: Oui, parce
0: Kisangani.
2: qu'on s'est rappelé qu'à un certain moment, la fédération avait donné raison, je crois, à Mongano.
0: Oui.
2: Mais
1: Après les
2: à ce
1: retraits
2: moment-là,
1: de cette
2: Sokozaki
1: fois,
2: jouait déjà
3: voilà. Des barrages à Tunis.
2: Ouais.
0: Oui, mais ce qui doit être dit sur ces dossiers, tu sais, la Linafoot avait une main noire, avait deux visées. C'est clair, c'est pourquoi la fédération veut suivre de près ce que fait la Linafoot. La Linafoot doit expliquer alors que même après votre décision, Mongano ne méritait pas d'être premier à cause de ça.
2: Ouais, parce qu'ici, il faut parler des deux clubs du Sud Kivu. Bon, pour vous, pour Bukavu, d'abord, avant de parler de Mongano, parce qu'on va revenir sur Mongano tout à l'heure avec l'interview qu'il nous a accordée à son vice-président, Anami Lounanga. Pour vous, parce que dans les camps de Bouddha, on estime également qu'il ne fallait pas être relégué parce que, bon, selon les règlements, il y avait déjà des équipes qui
0: Deux
2: étaient
0: équipes, oui, déjà reléguées.
2: pratiquement déjà reléguées,
0: Ouais.
2: notamment Martin Pêcheur et.
0: Mais ce qui me fait rire ici, je me rappelle qu'on était ici, juste au début du championnat, j'étais dans ce studio, il y avait un règlement, je ne sais pas si on a changé les règlements, il y avait. Le règlement parlait de trois
2: relégations oui, trois relégations par site.
0: Par site.
2: Ouais.
0: Donc s'il y a trois relégations par site, c'est que. En vrai, bah peut-être qu'on a changé des règlements. Le secrétaire, parce qu'on parle des règlements, mais
2: oui, mais
0: personne ne montre ces règlements.
2: On ne change jamais les règlements en pleine compétition.
0: Non, peut-être qu'on a changé. Peut-être que les règlements qu'on nous a montrés, ce n'est pas les mêmes
1: qu'on a
0: utilisés.
1: Utilisé.
0: Parce que s'il y a trois relégations, c'est clair que c'est Martin Pêcheur, MK et DSMP.
2: Ouais.
0: Mais comme DSMP doit être sauvé, on doit d'abord exclure les deux. Et avoir quatre, les clubs qui vont contester à Renaissance, les deux Renaissance. DSMP ne dira rien. DSMP va rester calme, mais on sait tous que d'autres équipes jouent en faveur d'Idaring. D'autres équipes vont jouer en faveur d'Idaring. C'est peut-être après qu'on va décider. Non, il n'y aura pas de relégation.
1: Justement,
0: il y a juste des montées. Toutes les équipes vont se battre sur le terrain. Là, nous, la fédération, la nouvelle fédération, on va suivre comment les choses vont évoluer. Mais je pense que la Linafoot a pris. Des décisions, une très mauvaise et une bonne décision. Donc, il devrait d'abord avoir relégation. Et s'il y avait quatre clubs relégués, ce devrait être Bouddha, DSMP et les deux autres. Mais les deux Renaissances devraient être sauvés. S'il y a monté, il doit aussi avoir le même nombre de montées. Donc, on ne peut pas reléguer 8 clubs pour faire monter 3. Ça n'a pas de sens. Que prépare la Linafoot?
2: S'il faut reléguer 4 par site, ça veut dire qu'il faut qu'il y ait 4 montées par site, c'est ça?
0: 4 montées par site. Et c'est facile, parce que déjà Virunga est de notre site, c'est déjà automatique, Virunga doit être en Ligue 1. Et il y a soit entre Mongano et Macomène, mais je pense, pour le site, je pense que c'est Mongano, et l'équipe de Kisangani qui s'est qualifiée sur le terrain. On donnera automatiquement 3 clubs d'abord. Dans notre site. Je ne sais pas pourquoi les Kinois ont peur d'avoir des clubs de l'Est dans leur groupe. Parce qu'à un certain moment, c'était devenu comme un championnat.

0: A écrit, mais avant de donner la parole à Jonathan, Lydie, comment vous voyez ce scénario, ces feuilletons entre l'Alina Foot et la fédération?
1: Je pense que le directeur Fundi venait de tout soulever, hein, parce que on a suivi comment est-ce que les choses sont en train de se passer. Il y a déjà l'Alina Foot qui semble, qui dit en tout cas que l'Alina Foot a respecté ses règlements, mais la fédération veut en tout cas des explications concernant les montées et les descentes. Pour ce qui concerne, on a suivi comment est-ce que les championnats s'étaient déroulés. Bien sûr que si on essaie un peu de vérifier les classements par rapport à ce que la faute a publié, c'est vrai, sur l'ensemble de ces quatre équipes qui devraient être reléguées en premier, je pense qu'il y a peut-être Bukavu Dawa qui devrait également faire partie de ces équipes-là. Mais on essaie également de voir de l'autre côté. On sent en tout cas qu'il y a une. C'est comme si une mer noire est en train de circuler. Et c'est peut-être ce que Fundi a soulevé ici. On va se réveiller un matin, on attend qu'il n'y a pas ni descente, il y aura seulement des montées. En tout cas, attendons voir comment est-ce que les choses vont se passer. Mais je crois que la NAFOOT, en tout cas, devra en tout cas être très très stricte avec elle-même et respecter les championnats qu'elle a montré au
0: Oui,
1: début de
0: parce
1: la saison.
0: que c'est ce qui est sûr et qu'il y a un règlement qui régit les championnats et qui est mis à la disposition des clubs déjà dès le
1: Dès le
0: début du
1: début
0: championnat.
1: du
0: Et donc
1: championnat.
0: ce n'est pas en pleine compétition qu'on change. Les règles des jeux ne sont pas changées en pleine compétition. Est-ce que du côté des Bouddha, Jonathan, vous êtes en ligne avec nous? Avez-vous écrit ou vous êtes satisfait, comme le dit Fondi, de la décision de la faute?
2: Oui, merci Héritier. Moi, je pense qu'il revient aussi à la ligne à foot de se questionner, de se remettre un peu en cause et en question par rapport à ce qui s'est dit. Je vais vous faire remarquer quelques incohérences par rapport à ce qui était depuis le tout début dans ces championnats. Je vais pas revenir sur le contexte qui a émaillé les débuts de Bukavu dans la Ligue 1, l'abandon de l'ancien président Aimé Bauche. Je ne vais pas revenir sur ça, mais je vais quand même rester sur le contexte de la Ligue 1 foot. On commence un championnat avec des clubs qui ne sont pas égaux selon le groupe. Le groupe A était composé de 16 clubs. Le groupe de Bukavu Dawa était composé de 15 clubs. Ça veut dire que logiquement, il y aurait un déséquilibre en termes de matchs joués. Mais ce qui est grave, c'est que Martin Pécheur n'a pas joué.

0: arranger presque tout le monde. Parce que maintenant, là, il faut réfléchir sur tous les scénarios possibles. Hein. Parce que, bon, il faut appliquer les règlements tels que il nous a été stipulé en début de saison, c'est qu'il y aura 3 relégations dans chaque site.
1: C'est 4 selon le règlement, c'est 4. Je suis même en face d'un document.
0: Oui, 4.
1: C'est 4 relégations. Alors, 4, ça veut dire 8.
0: 8. Alors, il faut qu'il y ait 8 montées en première division. Bon, dans le cas d'ici de Kinshasa où il n'y a pas eu équité en termes de matchs joués, comment ça va se passer?
1: Moi, à mon avis, je pense qu'on ne devrait pas appliquer le règlement, ce règlement ici, de la même manière qu'on doit l'appliquer dans le cas du pool du pool A. Parce que notre groupe était, comme on dit, en droit suisse, Generis. Déjà, on programme 15 clubs qui doivent jouer, mais il n'y a que 13 qui ont joué presque tous les matchs. Il y a un club qui est exclu depuis le début du championnat, le club de Martin Pêcheur, qui n'a pas joué, mais également le club de MK Étanchéité qui a été exclu du championnat. Et le classement final qui est sorti de la Lina Foot nous parvient avec

0: Aujourd'hui, par exemple, au regard du contexte qui est le nôtre au pays, par exemple, pour ce qui est des clubs de notre zone, presque tout se joue entre Kindu et Kinshasa. Je sais que Virunga, même si Virunga jouait la Lina Foot ou dans une certaine mesure Mungano, il ne recevrait jamais de match à Bukavu ou à Goma. Ce serait, enfin, je ne sais pas si ce sera non plus à Butembo. Donc ça sera potentiellement entre Kindu et Kinshasa. Donc c'est facile même d'organiser des matchs dans ces deux sites-là et de faire la même chose pour c'est vrai, il y a Lubumbashi, il y a Kore, il y a Lualaba, il y a Kalemi et le Kasai. Donc c'est très simple, soit de rajouter le nombre de clubs et se fixer sur de nouvelles bases. Comme on a de nouvelles équipes de direction de notre championnat au niveau de la foot, mais également des nouvelles figures ou une nouvelle équipe au niveau de la fédération. Et à partir de là, à partir de cette saison, on s'accorde sur des principes clairs, avec un équilibre constaté entre les clubs. On parlait même à un moment d'un concept-là de la viabilité des clubs. Enfin, des clubs viables, ça veut dire quoi? C'est vrai, Martin Pêcheur a démontré qu'il n'était pas viable parce qu'il a décidé de désister de jouer pour le championnat national. Mais si, par exemple, certains clubs démontrent une certaine viabilité pour prendre part, pour participer au championnat national, on peut rajouter le nombre. Et puis on lève une option, par exemple, on dit que pour la saison prochaine, on doit reléguer 4 clubs pour arriver justement à un certain nombre de clubs précis et organiser un championnat régulier. Pour moi, c'est ça mon point de vue, pour sauver un peu tout ce qu'il y a comme irrégularité à la fois en termes d'organisation du championnat, mais également un défaut d'interprétation, des difficultés d'interprétation du règlement lié à sa mise en œuvre.
1: Voilà, merci Jonathan. Nous vous gardons en ligne. Fondi, vous avez suivi les propositions de Jonathan, tout se jouera en fait sur l'interprétation du règlement. Pourtant, le règlement était clair. On a comme l'impression que c'est la foot elle-même qui s'est mêlée les pinceaux tout au long de la saison.
2: Voilà.
1: Vous suspendez des SMP, vous retirez les points des SMP, MK est suspendu, Martin Pêcheur désiste. Entre-temps, il y a ces problèmes en termes même d'organisation du championnat. Bref, quand il faut reléguer, vous appliquez les règlements. Alors, est-ce que le problème n'est pas beaucoup plus lié à l'interprétation du règlement?
2: Oui, mais bon, Jonathan, lui, je sens qu'il veut juste voir à bout d'assauver. Mais toutes les questions que pose Jonathan, est-ce qu'il y a

0: ensemble, ils vont rectifier les tirs.
1: Voilà, donc si on vous comprend bien, ça bouge et ça devrait bouger dans les camps de Bouda par rapport à cette situation, à ces bras de fer entre la fédération et la LNAFOOT, parce que chacun voudra y tirer sa dividende. Hein.
0: Oui. En fait, le comité de Bouda, bon, contrairement à ce que certains peuvent penser, il s'active. Moi, quand ce document ici est sorti, je l'ai eu tard dans la nuit, j'ai écrit à presque à tout le monde du comité, j'ai discuté avec eux, j'ai senti vraiment qu'ils sont vraiment impliqués, ils suivent vraiment cette situation-là. Peut-être qu'ils ne communiquent pas leur stratégie, mais j'ai senti quand même qu'ils s'y impliquaient vraiment pour faire un suivi direct au niveau des instances fêtières de football acquis.
1: Et voilà.
0: Et puis, presque tout le monde est acquis, quoi. Oui.
1: On va donc suivre tout cela de près. Fondi, vous étiez en train de finir l'idée. On va donner la parole aux amis, Mohamed et Lady, parce qu'on va parler également des Mungano qui rêvent de jouer la première division.
2: Oui, et même si les équipes doivent se commencer à se préparer, donc il ne suffit pas de continuer à demander... à la LNAFOOT de changer sa décision. C'est vrai que la fédération a déjà c'est le dossier, mais la décision de la fédération, la décision qui viendra ici sera la décision définitive. Mais je pense que les clubs doivent montrer à la fédération la vérité, hein. Ça joue plus au football au Congo depuis un temps, hein. Ça joue plus au football, hein. C'est malheureux d'avoir des championnats nationaux. Peut-être des champions nationaux sans star, hein? Un nom qui sort de l'eau, hein? On peut parler de, comme à l'époque on parlait de Mputu, avant Mputu il y avait Mbala Mbuta Biscotte, il y avait Matumuna Zolaroum, avant il y avait des Pamphile Mia. Donc chaque saison il y avait des très grands noms de notre football.

0: Comité sortant.
1: Du comité sortant, parce que bon, bientôt le 2,
2: oui, le comité le 2
1: septembre, le comité sera fait mandat. Ouais. Bon, je suis en train de suivre, c'est pourquoi même la raison de ma présence est héritier, je suis en train de suivre si les réseaux sociaux. Bon, je vais d'abord commencer par l'Assemblée générale de l'OC Mungano. Héritier, Fundi, votre conseiller ici, Lydie, est-ce qu'on peut organiser une assemblée générale de l'OC Mungano sans Mwemeli?
0: Tu peux postuler?
1: Non, non, moi je parle d'abord de l'assemblée générale ordinaire.
0: Si tu n'as pas cotisé?
1: J'ai des preuves ici que j'ai contribué.
2: Donc tu as reçu
1: passé
2: à la comptabilité, du moins à la trésorerie de l'équipe, vous avez déposé votre...
1: Pas à la trésorerie de l'équipe, mais il y a une organisation de fanatiques. J'ai des preuves avec moi, des récits de 10 dollars.
2: Et pourquoi on ne vous a pas appelé pour cette assemblée?
1: Je parle même des montants, même si c'est petit, si tout le monde faisait, si nous avons aujourd'hui 80 000 fanatiques de Mungano, si tout le monde donnait ces 10 dollars seulement. Donc... aujourd'hui, nous devons un peu corriger les choses. Même à Kinshasa, quand vous... c'est seulement le soir que j'ouvre mon téléphone, je trouve Mungano a tenu l'Assemblée générale. Donc, nous devons corriger. Nous sommes en train de voir loin. Mungano n'y équipe Kabambi. Tout qu'on appelle la Twende Mbele, tu n'as pas choqué pas Moja.

0: 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Imagine kama bale batu wanakosekana le 2 septembre ndio comité takwa fait mandat. Qui va recruter les joueurs? Qui va affilier? Parce que avant septembre championnat takwa
1: 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Huko parmi mes membres cotisants. Ça y choix quoi comporter
2: peut-être mais les...
0: bon, hein? Oui, le choix. Non non, que choix.
1: Oui, parce que ça y c'est qui constitue épine mon migoule à équipe ya mungano ni assemblée générale élective. Il faut avoir un comité pour que vite quoi bien.
0: Proposition yangu. 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

0: détaché. Faut une diversité, le chose que les dossiers.
1: Bon, non, non, moi,
0: c'est pratiquement lié.
1: Là, dans ce m'a dû à moi-même, là où il n'a pas raison, c'est vrai. Depuis un temps, la fédération avait communiqué l'élection des. L'élection dans une équipe, c'est désormais par liste.
0: Oui. Hein?
1: Donc, moi-même, lui qui est membre de Mungano, peut convaincre un fan de V Club qui est cool qu'on a quoi, qu'on a quoi faux. Ou qu'on peut tenir quoi là. Ou qu'on peut tenir quoi projet à bien. Ou le mouton a c'est ma ok, mien et des projets angles sportifs, ni easy, easy, easy, je viens. Mais à ce moment, moi-même, lui, on a quoi vice-président angles, moi-même, qui est membre de Mungano, Anakamata Fortuna, peut-être, on a quoi secrétaire angles, Anakamata va membre à Mungano. Lui vient sa tête en acquis à l'état politique qui est mon club. Donc, le problème dans tout ça, je le dis encore ici, le problème chez nous, on attaque les dirigeants, déjà pour tout le monde vous a quoi remplacer. Le problème, c'est que Bambi a football et à Bukavu. Quand il y a tout le coup, il y a un peu de temps. Il y a un héritier, il y a un président de la AGSC qui a un héritier à mériter pour diriger. Mais héritier qui s'est dit que la AGSC n'a pas été dirigé. C'est comme ça depuis un temps chez nous. J'ai vu Bouddha, Bali, qui me disait, Didi, présent Didi, a fait, il était qui a quoi ma calib, à Kadjende. Il y a un peu de roubouille. Guerre, il y a un peu de temps, il y a un peu de temps. Donc, le problème avec nous, qui est le mot qu'on a dirigé, nous, à fond. Quand on appelle à ce moment, tout ce qui est aidé à football, et tout, au sport, et tout, tout, on a été, quand on a un gosse, on a Fabiaque. On a arrêté ma groupe. Moi, je l'ai dit un jour, eh bien, il y a ma groupe et l'équipe qui m'ont habitué à Vunja parce que parfois ce sont des choses inutiles. Je n'ai pas tout parlé pour décourager les dirigeants. Je n'ai pas tout parlé ta solution. Imaginez. Bon, j'ai vu, d'ailleurs, il m'a appelé, on était avec Héritier, le président de Mungano. On était, je pense, à Katana, qu'elle m'appelle. Je n'ai pas tout parlé, je ne serai pas candidat pour succession de Mungano. Mais j'ai posé la question honorable. Mon azo n'a pas équipé pour Mikon et Anani. Non. Quand on a dit que nous avons fait la fondation, nous avons fait la fondation. On a quand même la fondation à Moumeli, par exemple. Mais après, on a tombé à la Abakiane Viaki. Postulé. Bakata les candidatures et nous. Tout le monde est congé. Mais tant que vous ne postulez pas, et nous n'avons pas que nous avons fait un acharnement. Bon, enfin, la politique, on va se les termes. Et quand on acharnement contre la personne de Patrick, hein, il est tout un problème. Mais si vous pensez vraiment que nous a sauvé Mungano, qui l'a postulé, Léo. Mais plus il y a des reports, plus c'est une saison ratée que le comité est riche.
2: Des reports parce qu'il pense que, vu que c'est le président Saloumou, parce que c'est des heures, le président Saloumou, lui, il y a eu un quoi contre un candidat. Mais les gens commencent à vous convaincre que vous avez dit. Parce que les élections étaient prévues. Parce
1: que je me rappelle que
2: depuis Bouda, les samedis antérieurs.
1: Bouda a raté parce qu'il y a aussi une saison. Il y a eu un peu de convaincre le président Didi. Il y a eu un peu de convaincre. Bouddha a perdu presque une saison, il est Naïcha. Mais on a encore essayé de convaincre le président Bodji à Rudi. Là, vous devez encore m'écrire d'avoir quoi relégué, seulement parce qu'il restait 5 ou 6 matchs. Zamwanzo, on a perdu à Kutuza contre Mbili. Zigni va quand même quoi, Chiza Belkian, on a 11 joueurs, on a 12, 13e joueur, avec quoi régler. On a enda, on va quand même 8 matchs, Zigni va perdre le vieux, on a encore essayé de dire. Il vit dire, Richard Chavambia, 6 coups. Postulé. Baba Katale, tout le monde est comme un dirigeant.
3: Il faut songer à autre chose.
1: Et voilà,
3: vous avez raison.
1: Il faut songer à autre
3: merci.
1: Chose au lieu de.
3: Merci, Fondé. Moi-même, il est tout à malaisé dossier à l'élection parce que Hayat Kouaït, vraiment, Tamou Daming, on n'a pas vraiment assez de temps pour ça. On aura, dès que ça va approcher, on aura le temps de parler de l'Assemblée Générale de Mungano et les profils peut-être d'un bon candidat pour diriger l'équipe de l'OC Mungano. Et pour l'instant, c'est à l'idée de Koudjoua, Mungano va jouer quelle division.

0: 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J'ai discuté d'ailleurs avec le comité. Imaginez Muungano a défendu Lugushwa. Mais il n'y a pas fika Lugushwa, ne chafika Kamituga, ne chafika tembe a mazine ma village d'autre koko baleg. Il faut aussi qui avari ya Muungano. Il faut aussi qui j'avais une carte d'ailleurs na kumbuka à l'époque de professeur Sombicho. Nilwa la carte moi ngwana na tengeneza tukoka mu délégation moi naye. 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Donc le problème c'est que on a politisé nos clubs. Tukatosha ba tu te banda tusaidie. Parce que mukichwa yetu bacha tudanga ke football ni franc. L'argent ne fait pas toujours le bonheur. Sinon, quand on a eu Chelsea na Manchester United dans la Ligue des Champions, on a championnat yote ya Angleterre. Le problème c'est l'organisation. Comment on s'organise? Kila kitu, kila mtu akijingia tu mwa ekipe zetu hapa. Idée à kwanza il faut appeler député, idée à kwanza il faut avoir des postes. Donc personne ne pense vraiment football. Voilà. C'est pourquoi je pleure le président Didier qu'on a à l'écoutant Biabouda, il y avait notre Naona Grand Songa. Les gens comme ça
1: sont
0: et le jeune frère qui est président de Bouddha aujourd'hui non ça qui cale à tout les champs c'est que j'ai vu avec son comité Moulou et les autres Benza sauvé la situation au football et toi
2: ouais.
0: Et je pense que pour le Muungano doit vraiment Muungano bon il tient sa magouille d'accord il a bien assez d'une Muungano mais je l'ai dit clairement Muungano doit préparer Marava sa saison parce qu'il y a un d'abord encore nos joueurs qui l'après match nos joueurs match à quel chose je rompais le coup
2: malheureusement ayez vous les terrains je te connais d'accord malheureusement et c'est dommage hein, c'est dommage parce que comme on le disait pourquoi déjà noyau il n'y Muungano qu'au chapeau situé ni t'étais peut-être maire flanifolani Muungano Michel Pache la chez Ali
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1: voilà
0: joil donc ma 50%
1: de a tout mêlé politique dans tout ce qui est quoi président en civil parce que tu as complété ma idée tu connais autour ya participation au muungano ku lina foot première division Joseph Kizungu nous allons suivre le président les vice président de l'OC muungano Anani Lunanga qui a tenu à rappeler que Muungano doit nécessairement jouer la première division la saison prochaine.
3: En effet, nous sommes vivement surpris par la décision de la LINAFOOT concernant la publication de la liste des équipes promis et reléguées en Ligue 1. Notre équipe, OC Muungano, a remporté les championnats de la Ligue 2, zone Est B, organisée à Butembo. Nous estimons que Muungano doit représenter la zone Est en Ligue 1 conformément aux règles sportives établies et à la logique même de la compétition. La LINAFOOT doit tenir compte de la décision de la FECOFA car elle constitue une référence officielle pour toutes les parties. Toute décision qui irait à l'encontre de cette référence serait perçue comme une injustice et une atteinte à l'intégrité sportive. Nous, OC Muungano, avons même saisi toutes ces instances par écrit pour que l'OC Muungano, qui a tout donné sur le terrain, soit rétabli dans ses droits. Par conséquent, nous demandons donc la reconnaissance officielle de la promotion de l'OC Muungano en Ligue 1 sur base du titre que nous venons de remporter en Ligue 2, zone STB. La rectification illico de la liste publiée par la LINAFOOT car elle s'avère contraire aux décisions antérieures de la FECOFA.
1: Voilà, voilà, vous étiez donc en train de suivre les vice-présidents de l'OC Muungano, Anani Lunanga, qui estime que Muungano doit jouer la première division selon les règlements et toutes les correspondances adressées à la LINAFOOT. Alors, bon, il y a certains qui nous ont dit pourquoi avoir parlé de cela à la radio. Est-ce que Muungano a déjà écrit officiellement la LINAFOOT? Oui, Muungano a écrit officiellement et au niveau de la fédération et au niveau de la LINAFOOT. Et c'est pourquoi ils étaient surpris, vous l'avez donc suivi avec le président Nani, surpris que pour les équipes qui devraient jouer la première division, Muungano ne figure pas sur la liste.
4: Alors, même si Muungano n'écrivait pas, ouais. La LINAFOOT a délibérément violé l'ordre de son chef, la fédération. Voilà. La fédération a instruit la LINAFOOT à remettre Muungano dans ses droits. Et la LINAFOOT n'a jamais communiqué après le communiqué de la fédération. La LINAFOOT devrait communiquer et dire, OK, c'est vrai, après votre décision, Muungano a peut-être gagné ses points. Mm-hmm. Mais Muungano reste deuxième. Mm-hmm. Peut-être. Donc, et la LINAFOOT devrait convaincre et Muungano et la fédération. Ce qui n'a jamais été fait.
1: Voilà.
4: Hein, ce qui n'a jamais été fait. J'ai vu sur les réseaux sociaux, les gens parlaient de l'équipe de Macomen, qui a, après ses forfaits, a commencé à perdre aussi des matchs. Mm-hmm. Il faut se rappeler que c'était une très bonne équipe au début.
2: Au début de la mais, moment, en tout cas, ils ont claqué. Hein.
4: Voilà, ils ont commencé à perdre aussi des matchs. Mm-hmm. Même si l'équipe récupérait aussi des points, l'équipe aura du mal à rattraper Muungano. Parce que je vous rappelle que la fédération a dit que Sokozaki doit perdre tous ses matchs dont, qui suivaient les 45 jours après les forfaits. Donc, Sokozaki doit être parmi les derniers.
1: Voilà.
4: Donc, il faut chercher parmi les premiers Virunga, Muungano, alors que Virunga...
2: Virunga est déjà rassuré na, des...
4: Est déjà
2: si aussi on s'entendait alors à cet effet que Virunga a gagné la coupe.
4: Je pense que Muungano a raison de continuer à insister. Ouais. Mais n'insistez pas seulement pour... C'est,

0: du mal à Wacham, Mamoko.
1: Oui, mais il faut aussi éviter, il faut que les fanatiques évitent également de frustrer ces dirigeants qui se dépensent pour que l'équipe. Je me rappelle, toi tu es témoin, on a été avec vous à Kinshasa lorsqu'on a accompagné Bukavu en Coupe du Congo.
2: Ouais.
1: Je crois qu'on était avec vous et Sandouk, on sait comment. On sait comment Bodji s'est dépensé pour Bukavu. Mais qu'est-ce qu'il a mais en retour, au lieu de l'encourager, il y a certains fanatiques qui ont pris le dessus en termes des injures. Et le président Saloum, c'est pratiquement la même chose. Oui, on lui demande de poursuivre parce qu'il a commencé. Mais moi, Tchakou Mouchamba, il faut quand même reconnaître que ce sont des millions de sa famille qu'il est en train de dépenser pour l'équipe.
2: Oui, c'est vrai, le président Bodji a essuyé après 13 jours de la part de fanatiques. Il y a eu vraiment un dérapage. Il y a eu de dérapage. Je pense même au niveau du comité, on avait recadré en tout cas ces gens-là qui s'adonnaient à décourager ou à annihiler pratiquement tous les efforts qu'il avait consentis. Mais en fait, nos dirigeants doivent réussir aussi à rassembler, à démontrer vraiment qu'il y a quelque chose de solide qu'il faut construire autour de nos clubs. Parce que ça sent à un moment que, bon, voilà, est-ce qu'ils ne viennent pas pour des enjeux politiques et puis disparaître? En fait, il y a même des études. Je pense, je ne sais pas si, moi, c'est mon enseignante. Il y a un livre même qui est à la bibliothèque de l'IOB où on parle des premières élections pluralistes post-Mobutu à Bukavu. C'est un livre publié par le prof, écrit par le prof Makuta. En fait, dans ce livre-là, on demande comment Mungano et Bukavuda ont contribué vraiment et sensiblement à l'électorat du président Bulambo et du président Bonani en 2006. Et cela, c'est le petit témoin. Moi-même, il est en train de le dire. Le président Saloum a bénéficié aussi des soutiens de supporters de Mungano. Autant que le président Bodji a bénéficié des soutiens des supporters de Bukavuda autour des élections, pour les élections législatives provinciales à Bukavu. Et Walungu, c'est un prolongement de Bukavuda, ça veut dire que ça avait aussi une implication dans Walungu. Et bref, on a senti que ces gens, les politiques, je ne parle pas seulement du cas de Mungano, peut-être que ça existe aussi ailleurs, mais on a senti qu'avec le contexte qu'il y a actuellement chez nous, on a abandonné le club, on s'est dit, bon, Mina gagné, Nintena Mbile, je m'en fous.

0: voulais dire héritier et je l'ai dit à Jonathan et à Mohamed Ly. Ngannou et Bukavuda ont été créés pour accompagner les politiciens. Les deux équipes ont été créées pour accompagner les jeunes politiciens. Et si Ngannou n'a pas de politiciens qui l'a aidé, c'est que Ngannou a violé son principe de base. Si Bouddha n'a pas de politiciens. Donc c'est ça. Donc, à la base, c'est ça. Donc, on doit apprendre. On doit apprendre. Tout le a histoire et tout. Et Jonathan, tu es en train de devenir docteur. Je pense que tu dois aussi le savoir. Donc, Ngannou a été créé. Au début, c'était l'INERGA. C'est pour accompagner les jeunes de Ngannou qui peuvent accéder au pouvoir. Même chose pour Bush Sport. Et vous devez les envoyer au haut niveau pour qu'ils vous donnent l'argent.
1: Oui, prochainement, nous allons ouvrir un débat sur l'accompagnement des politiques dans les sports. On l'avait déjà commencé, on va encore y revenir parce que bon, les enjeux sont détaillés présentement avec les élections au sein de Ngannou. Bientôt, ça sera pour Bukavuda et les autres. Donc, on va voir quelle peut être la place, quelle peut être la place de nos politiciens dans les sports aujourd'hui. On devrait les capitaliser, n'est pas les écarter.
2: Sous notre cieux, ça c'est fait. Voilà ce qui se passe avec l'équipe de Simba.
1: Il faut capitaliser tout cela.
2: On a tendance à croire que c'est Fifima Souba qui porte Simba. Mais aujourd'hui, en tout cas, tous les politiciens de Katanga là-bas sont en train de faire un bloc pour accompagner Simba.
0: C'est qui est devenu Mazembe après le départ de Katumbi.
1: Alors, on va clôturer ces débats, Jonathan. On pourra y revenir peut-être le dimanche prochain. On pourra y revenir avec beaucoup plus de détails. Mohamed, on va clôturer l'émission. Merci d'avoir été là.
3: Bon, merci beaucoup. Mina Shukursana. Na Shukursana, Ndugangu Héritier. Mina Shukur aussi, vice-président. Vice-président Nani Lunanga. Parce que après seulement l'intervention Yaki. 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donc on a l'article là wanasema basi linafutu sur soir kwanza ma décision zote avant ingine ma démarche donc vice président to nani tunamshukuru kwa ile ma démarche ba fanatique tout ba ku calme 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

0: sans être poussé ou sans être invité physiquement. Je pense que nous allons voir. J'attends voir si le président Saloum va changer d'idée et revenir à la tête de Mungano. On peut y penser aussi pour que les gens qui pensent qu'ils sont exclus, qui ne peuvent pas cotiser, on peut commencer à voir que les gens contribuent en ligne et cela peut sauver notre football.
1: Voilà.
0: J'invite tout le site kivosien, tous les Bukavien et surtout toutes les femmes à soutenir Madame Raissa Namashunju et Lydia Bongwa dans les combats qu'ils organisent le 23 août prochain. Nous allons célébrer la femme, nous allons célébrer la femme forte hein, du site Kivu. Donc le combat va opposer Lydia Bongo, une fille de Bukavu, contre Marthe Lugandez. Et ce sera en la salle de fête de l'hôtel comment Kivura.
1: Voilà.
0: À
1: Merci.
0: 16h30, ce sera une fête.
1: Mais c'est bien dit. Merci à.